0: aller jusqu'au palais pour déposer cela auprès du président de la République. Tout cela aussi pour montrer aussi l'intermodalité qu'on trouve dans le secteur du transport terrestre et aérien.
1: Minuit 4 minutes, fin de ce bulletin d'information mis en ombre par Matar Sar et Mamgan Diop au micro Gorbel Jacoba. Merci de nous avoir suivis. Tout de suite, le bulletin d'info en Wolof avec Ndeye Fatou Ndiaye.

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0: Declaration de politique générale. Nous avons dit que nous avons l'Assemblée, mais nous avons mis la Naradjar.
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0: non c'est mondial
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1: ou est-ce que nous devons prendre ce temps-là pour en faire quelque chose de concret, toute la question est là. Alioune, Abdou Diouf a géré ce pays avec beaucoup plus de difficultés.
0: Effectivement, oui.
1: Il l'a fait avec responsabilité et rigueur.
0: Oui, carrément, oui.
1: 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Que ça plaise ou pas.
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0: Franchement, oui.
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1: 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On a un superbe pays. On a un très beau pays.
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1: c'est une très belle équipe
6: waaw
1: mom ak Paris FC aussi
6: waaw ak Paris FC aussi da fa dër
1: bu mag 3-2 ma la wax li oui ma premier but bi 5 secondes
6: waaw
1: 5
0: secondes tel
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0: d'accord
6: je pense que Lamine Camara bu continue def performance ñu koy gis moy def ay match yu bax defa na mercato hiver bi dina bo meutul mën na quitter Monaco quoi
0: d'accord
6: c'est des continuer ci l'ancien baaw
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0: d'accord
6: waaw xam nga en anglais tam Chelsea a une très bonne équipe cette année très offensive motax sax xamna ñu libérer Nicolas Jackson parce que diñu gisé équipe dal xamna ñu offensivement ils sont bons 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
1: tout à fait
6: waaw en Espagne mom Barça mo balagul gaay dara
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0: dorna
1: si dorna amna victoire ci kaw Espagne
6: lolu aussi
1: c'est
6: voilà
0: salut
1: waaw c'est à saluer
6: xam nga le Mali fait beaucoup d'efforts dans le basket waaw ñi ngi def effort yu reuy di progresser aussi
1: waaw Espagne 72-73 il faut le faire
6: voilà 73 waaw il faut le faire bon donc c'est une équipe à prendre au sérieux dans les prochaines années surtout ñom ak les Cavaliers dama koy wax toujours mais Cavaliers aussi sont sur une bonne lancée waaw bon ñun ñoo wara maintenir suñu rang
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6: on change trop de joueurs
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1: Et à quelques jours des éliminatoires pour reparler football, on n'a pas encore de sélectionneur.
6: Officiellement.
1: Officiellement, on n'a pas encore.
6: Bon, parce que le ministère n'a pas encore validé. Mais je pense que ça doit être dans le circuit. Peut-être que c'est déjà acté, mais officiellement, la signature n'est pas encore sortie.
0: D'accord.
6: Mais en principe, ça devrait être dans le circuit.
0: C'est
6: Djéguena. Djéguena, le 25, le 25 et le 29.
1: Le 25 et le 29.

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2: 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vous bonne journée à tous.
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6: 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dispositions réglementaires en matière de prix man récemment ma ngi dégg ñu né état bi dafa recruter ay 1000 volontaires de consommation j'ai dit mais non attends d'accord c'est les emplois mais tay 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Non defane conflit foncier aussi des fois délégués amna ci xamé ils sont impliqués, c'est-à-dire dañu garantie de wax way souf ci way jaay souf affaire, alors que c'est interdit. 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
6: Bon actuellement je crois que 18 hectares là avec 18 hectares hein, parce que il y a 660 parcelles. Bon en moyenne c'est des parcelles de 150 mètres carrés en moyenne hein. Donc actuellement demb sax le dimanche passé daf nañu ben réunion pour recenser de faire de recensement parce qu'on a réparti le quartier en 4 zones parce que dafa reuy vraiment bo xolé par exemple la cité Wardini bo jélé parce que cité Wardini à part la brigade de recherche hein bi nek yonou la grosse bi jam moko wour mais fiñu aller salle am benen quartier xar yalla extension mo stop am benen 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
6: 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Donc vraiment c'est une mais Dieu merci quand même. En tout cas j'espère que di nga am occasion ñeu fa mais c'est l'un des quartiers les mieux lotis du point de vue lotissement mom wax deug yalla on a rien à dire à part lapis mom c'est autre chose. 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
6: 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et si l'autorité supérieure intervient et que vous persistez peut-être dina dina convocation à la convoquer la gendarmerie alors ils n'ont pas aimé l'expression là ne convoquer la gendarmerie ils m'ont même menacé ils ont non man dame santial parce que j'essaie d'être objectif dans ce que je fais je ne suis pas là pour vous faire plaisir voilà demain li mo yone defel ko xeyru bon ko deful 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
6: 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Ils ont nettoyé tout le quartier. 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de sensibilisation bu neex. Ils ont parlé. Mais bataille, il y a les comportements. Récemment, on a dit un étage, Mashallah. La bonne, elle attend la nuit. Elle a pris un sac. Sensibilisation. Comme Dara est venu, le gérant du Dara est venu taper à ma porte. Il m'a délégué. Il m'a dit qu'il n'y a pas d'accord. Aujourd'hui, il y a une aide. Il y a une aide qui a vu Sandy Balitfi. J'ai appelé le propriétaire de la maison. Vraiment, elle n'en revenait pas. Elle s'est excusée. Elle m'a dit que c'était la moitié. Et que d'autres nous sont venus. Déjà, il y a Saret Bidjo. Saret Bidjo aussi, c'est un problème. Tu sais, Bounjek, comme auto ici, j'ai venu régulièrement, les populations se sont organisées pour amener la charité de Tony Balitfi. Les charités, ils font porte à porte, autour des maisons. Que les gens maintenant ont pris l'habitude. Les camions aussi, j'ai bougé. Le gars, il dit, écoutez, man, dans ma état, ça m'a gasoil. On dit, logistique. Mais c'est des charretiers là. Mais il faut qu'on trouve une solution. Parce que si on a pris le balai, on a pris le balai, on a pris le balai, on
7: a pris le balai.
6: Si bien que, on a un débat encore en interne au niveau de Watine sur ça.
7: C'est Diafé.
6: Tu dis aux populations, écoutez, Yen, mais l'État a mis un certain nombre de dispositions pour Yen, pour ramasser hors jeu. Donc, quand ils viennent deux fois par semaine, est-ce que les gens ne peuvent pas faire des charités ou autrement, ils ne peuvent pas faire des charités. Mais nous aussi, comme tu dis, l'éducation, ils ne peuvent pas faire des charités.
7: Effectivement.
6: Il y a des points stratégiques. Ils préfèrent que les charités viennent. Ils préfèrent que les charités viennent.
7: Nous faisons 200 francs, c'est ça.
6: Mais ça a été aussi, des fois, vous avez dit, vous avez tout le monde.
7: Si on dit,
6: on est en train de travailler
7: pour sensibiliser. Je suis en train de dire que Elias Mouardadi, le chef de quartier Cité Vardini, qui fait ce Keur Massar. Mais sans que vous ayez dit que c'est inondation. Inondation, il faut que vous connaissiez un petit peu. Si vous avez un ménage, il faut que vous ayez dit que amna fo xamne buñ ko defare nga ñu sorti mal mu ndox mu ñoy day fatu ak problème canalisation bi bu ne nawet jot na rek suñu xel dina Keur Massar yow sa gox fofu ndox mi inondation nan la fa dem ak mbalit tamit dafa wara set war nañ ko setal ci biir kër gi avant muy dem sax fan kay déposer
6: 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Je sais que nous sommes Keur Massar, parce que moi j'ai commencé à travailler en 2012, 2011, 2012.
7: Bon. Parmi les premiers habitants.
6: Wow. Parmi les premiers habitants. Comme nous avons 660 lots, il y a un espace pour tout. Il y a un espace qui est là. Il y a un espace qui est là. Au fur et à mesure, nous sommes là. Maintenant, je pense que nous avons un peu d'espace. Maintenant, en 2020, mais Charles, il y a le changement climatique de femme de extraordinaire.
7: Ouais.
6: Dafa djegi li am ben point bas bo xamné ndox bi day dem ba à hauteur de 1 mètre tawé. Moi j'ai un ami un voisin qui m'a dit période bo en 2020-2021 damay tox parce que di mënumako effectivement pour aller chez lui ndox bi dafa dug bu ci kër yi à hauteur de mètre vraiment ben zone là nak à peu près une burn qui est impactant parce que xam nga ki ñu ko répa ñu défé morcellement le point bas l'eau naturellement va là-bas défé stocker stagner ba yenn hauteur
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6: 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Moi j'avais un voisin bo xam dafa mon locataire bi genn alors que c'était type sa source de revenu. Bon année bobu quand même bo xolé année yi légui il y a un quand même un légémia. Et là je remercie aussi l'état du Sénégal hein, à travers l'ADEME. Parce que le projet de gestion des eaux non des eaux pluviales avec les changements climatiques projet 2 le état du Sénégal avec Banque mondiale je pense ñoko def bu ñëwé vraiment cette zone là est devenue maintenant un paradis parce qu'il faut défendre tout canalisation pavé ko légui fofu mom impact ndox bu ñëwé day dem mais amna aussi tout y jafé parce que quoi di nous bindo dafa am ben axe 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Alors j'ai demandé à un agent de l'ADEME un certain monsieur Tunkara man ko Tunkara yon né ngama bo ñu defa ré ki ba paré canalisation ba paré def pavage ba paré dañ xol autour de vous li nga xamné fu 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
6: 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davantage xëna amna côté yo xamné mën nga ko carrément fermé bu ko défé parce que nga mëna contrôler entrée mais wax deug yalla ñun on souffre de ça nagui beyi té ñom fofu xam comme da fa am espace fa 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
6: 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nouveau commandant de brigade de Kermassar après ñun on a dit est-ce que vous faites compte parce que Kermassar Nord parce que moi en fait je dépends de la commune de Kermassar Nord Kermassar Sud il y a 55 ou 60 quartiers. Kremassa Nord, il y a 105 quartiers. OK? Légui buñu xolé après échange avec le commandant de brigade, on a dit que la question de la sécurité maintenant ñun contenu de son ampleur, à contenu des difficultés que nous rencontrons, est-ce que nous mener chaque délégué, nous demander une contribution symbolique de chaque délégué, 5 000. Pour faire sur 105 délégués, nous avons au moins 500 000. Nous avons 500 millions déjà font le départ. Nous disons que nous avons une subvention étatique, le génie, à raison de, bon, c'est vrai, le président Medoun avait proposé 25 à 30 000. Pour que nous xalé yi nga xamné ñu ci ci quartier nek ñu def dara ñu jëm leen motiver pour que goudi gi ñu def ay brigade de surveillance. Bon, c'est un projet en gestation, ñu ci xalat, mais ñun personnellement au niveau de Wardini, quand même depuis qu'on est là buñu dëkk Wardini ba légui, on a mis l'accent sur ça, c'est-à-dire quartier bi ñu mel mu bindo war ñu ñak gardien. Donc au départ on a demandé contribution de chaque ménage 10 000 francs. Si nous avons 800 000, 900 000, on avait 10 ou 11 gardiens qui ont géré la cité. Ok? Maintenant, nous avons dit bon, les contraintes financières, les difficultés de certains. Nous avons dit que nous avons dit que nous avons dit parce qu'il ne voit pas les gardiens. Nous avons dit actuellement, il y a un noyau dur qui s'est engagé. Nous avons dit que quel que soit Alpha, le problème de sécurité, nous avons dit que nous donc, nous continuons de contribuer. Chaque mois, nous avons 10 000. Ce qui fait qu'on a près de 300 et quelques 000. Nous avons 5 gardiens. Ils sont au moins là-bas, en permanence, ouais. Veillés sur la sécurité. Mais, au niveau global, parce que là, c'est dans Wardini, au niveau global, quand même, on est en train de voir comment mutualiser les efforts. Avec tous les délégués, hein, nous avons 5 000, nous avons 500 000. Nous demandons l'appui de la mairie et de l'autorité. Nous disons recruter les gosses dans le quartier. J'ai proposé même, parce que nous avons fait 65 000. Peut-être que nous avons fait 50 000. Nous sommes d'accord. Nous veillons sur la sécurité. Mais il y avait un autre projet, parce que je pense que l'ancien régime, nous avons dit comment faire en sorte que l'ASP. Les ASP là, l'agence de sécurité pour l'hospital, nous mener dans chaque quartier, nous mener am ben quota bu ñen jox. Bon, projet bobu waxtan mais après bon, je crois que c'est laissé sans suite, mais lolu idée won bu bax la aussi.
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1: 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J'ai dit où vendredi?

0: Forum sur l'actualité Radio Sénégal International am na ku nekk ci ligne bi. 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

0: Forum sur l'actualité Radio Sénégal International, allô?
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1: Je suis venu à Chiari pour que je fasse un
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0: 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Forum sur l'actualité Radio Sénégal International, allô? Allô?
2: Hi.
0: Allô?
2: Allô, oui, Yay.
0: Ouais, Abdoulaye.
2: Yendo.
0: Ça va, très bien, Abdoulaye. N'est-ce que tu es?
2: Ça va, bien, santé, allô, va, va.
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0: suis là. D'accord.
2: C'est un système de déclaration.
0: Pour le général, voilà, voilà.
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0: Ablaye, merci Ablaye. Anne Guédé Chantier, nous avons eu un intervenant du Forum sur l'actualité.

0: Forum sur l'actualité Radio Sénégal International. Allô.
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0: 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Forum sur l'actualité, allô?
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0: Forum sur l'actualité, Radio Sénégal International. Allô?
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4: Bonjour à toutes et à tous, ravi de vous retrouver dans ce nouveau numéro de votre émission 100% bien-être. Vous êtes always welcome, merci d'écouter la 92.5 RFI partout dans le monde. Merci également à la belle et charmante Ndiémé Sarr qui est à la réalisation. Khadim Diaye au micro, restez scotché sur les ondes de la meilleure des fréquences Radio Sénégal International. Installez-vous confortablement, les prochaines minutes sont une parenthèse de calme, rien que pour vous. Excellente écoute à tous ceux qui nous prêtent oreille, spécialement à André, Noël, Tchandoum, sans oublier Marie-Jo, Astou et Modou Diop. Vous êtes toujours sur la meilleure des fréquences et c'est votre émission 100% bien-être. Tout de suite, direction la régie.

C'était donc Wonderful Tonight d'Eric Clapton, qui est un guitariste, chanteur et auteur-compositeur britannique, né le 30 mars 1945 au Royaume-Uni, surnommé Slowhand. Il est considéré comme l'un des guitaristes les plus influents de l'histoire du rock et du blues. Si vous nous prenez en chemin, c'est votre émission 100% bien-être. Et c'est nulle part ailleurs, c'est sur la meilleure des fréquences, 92.5 Radio Sénégal. International, excellente écoute à tous ceux qui nous prêtent oreille, direction la régie.

Et voilà, magnifique sonorité d'Eric Clapton. Excellente écoute à la belle et charmante Yolande Ndiaye. Merci beaucoup à toi, mon ami et frère Moussa Nying, Taximan. Message bien reçu, Moussa Nying. Excellente écoute à tous ceux qui nous prêtent oreille. Excellente écoute également à Elisabeth Agnès-Sar. Merci beaucoup, Ndiaye Sar, à la réalisation. Et nous poursuivons toujours sur cette lancée de douceur. Et cette fois-ci, c'est avec Lionel Richie. À tout de suite.

Et voilà, j'espère que vous êtes bien détendus avec cette belle sonorité de Lionel Richie. Hello, Lionel Richie est un auteur, compositeur, interprète, musicien et producteur américain né le 20 juin 1949 à Alabama, figure incontournable de la soul, du R&B et de la pop. Il est célèbre pour ses ballades romantiques et sa voix d'une grande douceur. Chers amis auditeurs, auditrices, c'est votre émission 100% bien-être sur la meilleure des fréquences 92.5. Excellente écoute à tous ceux qui nous prêtent oreille, spécialement à François Xavier Tchao, sans oublier mon ami et frère Moussa Nying Taximan. Et nous poursuivons toujours avec une autre sonorité, et cette fois-ci c'est Whitney Houston, I Will Always Love You, version saxophone. À tout de suite.

Et une très belle sonorité, chers amis auditeurs, auditrices. Détendez-vous, fermez les yeux et inspirez, expirez tout doucement. C'est votre émission 100% bien-être et c'est nulle part ailleurs. C'est sur la meilleure des fréquences 92.5 Radio Sénégal International. Détendez-vous, chers amis auditeurs, auditrices. Fermez les yeux et ne pensez à rien. Vous êtes spécial, chers amis auditeurs, auditrices, et vous venez d'écouter Whitney Houston, qui est l'une des plus grandes voix de l'histoire de la musique populaire surnommée The Voice. Elle a marqué les années 1980 et 1990 par sa puissance vocale exceptionnelle, son registre impressionnant et son style alliant soul, pop et gospel. Si vous nous prenez en chemin, c'est votre émission 100% bien-être. Excellente écoute à tous ceux qui nous prêtent oreille, spécialement à Astoussi du côté de Podor, Moussaba et Kédé Chantier, Mam Sal du côté de Louga, sans oublier mon ami et frère Ousmane Ndiaye du côté des HLM, sans oublier également Moussa Nying, Taximan. Excellente écoute à vous, mes chers amis. On poursuit toujours avec une autre sonorité et cette fois-ci, c'est toujours avec Whitney Houston, Saving All My Love For You. Yemessar à la réalisation.

Voilà, Saving All My Love For You de Whitney Houston. Si vous nous prenez en chemin, c'est votre émission 100% bien-être et c'est nulle part ailleurs. C'est sur la meilleure des fréquences, 92.5 Radio Sénégal International. Chers amis, auditeurs, auditrices, que votre semaine soit remplie de joie et de douces surprises. On n'a pas besoin d'une grande raison pour être heureux parfois. Un simple sourire suffit, alors soyez heureux et souriez à chaque instant. Restez scotchés sur les ondes de la mer des fréquences 92.5 Radio Sénégal International. C'est votre émission 100% bien-être. Khadija au micro, Niemessar à la réalisation.

J'espère que vous avez apprécié cette belle mélodie de George Michael, qui est l'un des auteurs, compositeurs, interprètes et producteurs britanniques les plus emblématiques de la pop mondiale, reconnu pour sa voix de soul d'une grande fluidité, son sens inné de la mélodie et son engagement artistique. Il a marqué plus de 3 décennies de musique. Vous êtes bien sûr sur la meilleure des fréquences, 92.5 Radio Sénégal International, et c'est votre émission 100% bien-être.

Et voilà, merveilleuse sonorité de Cyndi Lauper, Time After Time. Cyndi Lauper est une chanteuse, auteure, compositrice et actrice américaine née le 22 juin 1953 à New York, icône incontournable des années 1980. Elle est célèbre pour son style excentrique et sa voix puissante. Chers amis, auditeurs, auditrices, vos messages illuminent donc ce studio. Merci beaucoup à vous, chers amis auditeurs, auditrices, spécialement à Moussa Nying, Taximan, message bien reçu, sans oublier mon ami et frère Ousmane Yaye du côté des HLM, sans oublier également mon ami et frère André, Noël Tchandoum, Marijo, Astou, Modjop, excellente écoute à vous, Kumba Maron. Excellente écoute à toi également. Et nous poursuivons toujours avec une autre sonorité. Hadin Diaye au micro, Ndiémé Sarr, la réalisation.

Une belle sonorité intitulée Sweet Love d'Anita Barker, qui est une chanteuse américaine de soul, R&B et jazz, née le 26 janvier 1958 à Toledo, surnommée la reine du Quiet Storm. Elle a profondément marqué la musique afro-américaine des années 1980 et 1990 par son alto velouté, son sens du rythme et son romantisme raffiné. Chers amis auditeurs, auditrices, fermez les yeux un instant, relâchez la pression de la journée et laissez-vous simplement porter. Inspirez la sérénité, expirez tout le stress, offrez-vous ce moment de calme absolu et de détente. C'est votre émission 100% bien-être et c'est nulle part ailleurs, c'est sur la meilleure des fréquences 92.5 Radio Sénégal International. Khadim Ndiaye au micro, Niamey Sarr à la

Voilà une très belle sonorité intitulée Purple Rain, The Prince, qui était un auteur-compositeur-interprète multi-instrumentaliste et producteur américain emblématique de la pop, du funk et du rock. Génie musical accompli, il jouait des dizaines d'instruments et maîtrisait la scène comme peu d'artistes. L'album et le film paru en 1984, Purple Rain, est à la fois son chef-d'œuvre musical et la bande originale du film éponyme dans lequel il tient le rôle principal. Chers amis auditeurs, auditrices, excellente écoute à tous ceux qui nous prêtent oreille, spécialement à Monsanying Taximan, spécialement également à Kumba Maroun, hein, ma chère sœur Kumba Maroun. Et nous poursuivons tout de suite avec une autre sonorité. Radinia au micro, Ndiemessar à la réalisation.

Voilà, right here, waiting de Richard Marx. Alors, excellente écoute à tous ceux qui nous prêtent oreille. Kuma Marono nous dit, elle est là, oui. Également, Mamadou Braya, excellente écoute à toi, mon frère Mamadou Braya. Kuma Marono nous dit que cette sonorité fait dormir. Et exactement, c'est ce qui est recherché, chers amis. Reposez-vous, fermez doucement les yeux, respirez à votre rythme et laissez-vous bercer par la musique, déposer les tensions de votre journée, rien à brusquer, rien à penser. Rien à penser, c'est votre émission 100% bien-être, c'est la détente. Excellente écoute à tous ceux qui nous prêtent oreille. Mamadou Braya, excellente écoute à toi, mon ami et frère.

voilà, magnifique sonorité, excellente écoute à Awa Cissé, la belle et charmante Awa Cissé, la voix d'or. Hein? Awa Cissé, excellente écoute à toi. Chers amis, auditeurs, auditrices, c'est votre émission 100% bien-être. Et c'est nulle part ailleurs, c'est sur la meilleure des fréquences, 92.5 Radio Sénégal International. Chers amis, relâchez la pression, installez-vous confortablement et écoutez votre émission 100% bien-être. Et laissez-vous bercer par ces belles mélodies. Khadinyaï au micro, Niemessar à la réalisation. Excellente écoute à Kumba Marone.

Et oui, magnifique sonorité. Et si vous nous prenez en chemin, c'est votre émission 100% bien-être. Et c'est nulle part ailleurs, c'est sur la meilleure des fréquences. 92.5 Radio Sénégal International. Excellente écoute à Fatoumata Savané. Excellente écoute à toi, ma sœur. Un mot doux, un sourire entendu. Il suffit parfois de peu de choses pour éclairer toute une journée. Prenez cette chaleur avec vous et offrez-la à votre tour autour de vous, chers amis auditeurs, auditrices. Gardez le sourire, gardez également la douceur. C'est votre émission 100% bien-être. Khady Ndiaye au micro, Ndiémé Sarr à la réalisation.

magnifique sonorité, chers amis. Excellente écoute à Ousmane Sen à Paris. Excellente écoute à également tous ceux qui nous prêtent oreille. Ma sœur Fatoumata Savané. Merci à vous, chers amis, de votre fidélité. Mais c'est déjà la fin. Merci beaucoup à Niemessar qui était à la réalisation. Quant à moi, je vous donne bien sûr rendez-vous la semaine prochaine pour un autre numéro de 100% bien-être sur la meilleure des fréquences. 92.5 Radio Sénégal International. Soyez beaux et heureux, riches et généreux, ouverts d'esprit et tolérants, respectueux à chaque instant, restez les mêmes, des êtres merveilleux, toujours être heureux, gardez le sourire et la gaieté. Je vous fais plein de gros bisous. Excellente suite des programmes.

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1: Voilà, Radio Sénégal, mardi 8 septembre 2026, il est 6h. Et le jour se lève sur Dakar et partout où vous nous écoutez. Bonjour et bienvenue dans Salam Sénégal. La matinale qui vous met debout du bon pied.

0: pendant 3 heures, on s'occupe de vous, météo, éphéméride, chronique, un peu de musique pour adoucir le réveil. Mais d'abord, l'actu qu'il faut retenir ce matin avec le bulletin, le Wolof tout à l'heure avec Adja Fatoussar, Adja Nuinal.
1: Mangilay Fay Arona Diouf, dinuy mbolam auditeur Radio Sénégal.
0: Et le français d'abord, Youssouf Kanté, bonjour.
2: Et Arona, Adja, man douma nuyu xana. Assalamu alaikum wa rahmatullah.
1: Alaykum salam wa rahmatullah Youssouf.
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0: Merci beaucoup Youssouf. Bonjour.
2: Bonjour Arna Diouf. Bonjour à tous.
0: C'est parti pour le bulletin 6.
2: Et le jour tant attendu, on y est, la déclaration de politique générale. Le premier ministre Ahmadou Al-Aminoulou face aux députés ce mardi à partir de 10h, une DPG dans un contexte politique tendue dans une situation économique particulièrement difficile, les Sénégalais expriment leurs attentes.
3: Tout ce qui est priorité, c'est la vie qui est chère. La vie coûte cher à Dakar, l'électricité, on n'en parle pas. Tout ce qui est nécessaire, on n'a qu'à baisser la vie qui est chère à Dakar.
4: Les urgences aujourd'hui, c'est l'agriculture. On ne peut pas continuer à importer du riz, on ne peut pas continuer à importer de l'huile, on ne peut pas continuer à apporter ce que nous mangeons chaque jour. L'agriculture et les métiers techniques, le pays en a besoin, l'Afrique en a besoin.
2: Des propos donc recueillis par Malamine Mané. Dans l'édition de 7h, on fera le point avec les différents papiers du service politique et à partir de 10h, donc en direct sur les antennes de Radio Sénégal. Air Sénégal a réceptionné hier à AIBD à son nouveau Boeing 737-800, le nouvel appareil baptisé Goré, qui a une capacité de 174 sièges. Cette acquisition entièrement financée par l'État du Sénégal est une étape clé dans le développement de la compagnie nationale et dans la modernisation de sa flotte. L'appareil sera utilisé pour la flamme olympique des Jeux olympiques de la jeunesse Dakar 2026. Le ministre des Transports terrestres et aériens a présidé la cérémonie de réception du nouvel appareil de Air Sénégal, Abdou Ahad Ndiaye. Grève générale dans le secteur de la santé aujourd'hui et demain. Le syndicat autonome des médecins, pharmaciens, chirurgiens, dentistes du Sénégal dénonce ce qu'il qualifie de mépris du ministre de la Santé et de l'Hygiène publique. Absent lors de la rencontre qui était programmée hier entre les deux parties, le syndicat appelle à un suivi total du mouvement et se dit déterminé pour la satisfaction de sa plateforme revendicative. Arouna Diouf.
0: À 6h03, grand merci Youssouf Kanté. C'est tout le bulletin en français. Le Wolof tout de suite. Et Youssouf, vous nous revenez à 7h pour la principale édition française de la matinale. Salam Sénégal, la suite de votre matinale dans un instant.

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0: Voilà, 6h, passé de 8 minutes. Mansour Ba, bonjour.
1: Bonjour, Aaron Diouf.
0: Allez, une des quotidiens de ce mardi.
1: Déclaration de politique générale, Al-Aminou Lo face à 240 minutes de feu. C'est la une du journal L'Observateur. Déclaration de politique générale, jour de vérité pour Al-Aminou Lo, titre point actu. Le Premier ministre tient sa dépêchée dans un contexte particulier marqué par la cherté de la vie, les délestages en entre autres, des explications attendues sur l'accord avec le FMI, la majorité PASTEF osera-t-elle brandir la motion de censure pour faire tomber le gouvernement, s'interroge ce matin. Point actu, dette, deniers publics, coupure d'électricité, vie chère, l'eau dans la fournaise de la DPG. C'est la une du journal LAS. Hausse des prix, le journal LAS nous informe que le gouvernement convoque une réunion d'urgence jeudi. Déclaration de politique générale, l'eau entre à Soweto, c'est la une du journal Le Quotidien. Al-Aminou Lo à l'hémicycle, un PM seul, l'exclamation est à la une du journal Enquête. Le ministre convoque une réunion mais ne vient pas. Le SAMES maintient sa grève de 48 heures à lire également dans le journal Enquête à Renaud Diouf. Révélation de France Football, de Football Insider, Liverpool va revenir à la charge pour Ismaël Assar. Information à la une du quotidien Wolf, également dans ce journal. Pour finir, poil au menton, sur le ventre, les mamelons, entre autres, la pilosité, un cauchemar pour les femmes, à lire dans le journal Wolf Quotidien ce matin.
0: Allez, une en français, le Wolf dans quelques secondes.

0: Voilà, Radio Sénégal, 6 heures passées d'un quart d'heure. Nous sommes ensemble jusqu'à 9 heures au programme de votre matinale. D'abord, le grand entretien, l'invité de Salam Sénégal, Serigne Ahmadou Gaye. Il est maître de conférence titulaire, enseignant-chercheur à l'université à Aloun Diop de Bambay. Au menu, la DPG, déclaration de politique générale du Premier ministre Ahmadou Alaminoulo. Ce matin à 10 heures, le grand entretien, c'est à 8 heures avec Youssouf Konté, notre invité, sera avec nous ce matin au téléphone. Les chroniques du mardi, littérature. D'abord, votre rendez-vous avec la littérature, la parole aux négresses d'Awa Tcham, l'ouvrage qu'on vous fait découvrir cette semaine dans Salam Sénégal, un essai fondateur paru en 1978. Oui, parce que pour la première fois, des femmes d'Afrique de l'Ouest témoignent sur l'excision, la polygamie, l'héritage colonial. Radine Diaye s'est entretenue avec Mouna Lobécheli et les consultantes en communication chez Saraba Édition. Deuxième volet de notre série de reportages. Nous sommes en hivernage et vous le savez, on assiste à la prolifération du paludisme et certaines maladies hydriques. Salam Sénégal vous propose cette semaine donc une série de reportages un peu partout dans le pays pour alerter sur la hausse des cas de paludisme ou de maladies diarrhéiques. Eau dormante, vie en danger, c'est donc la série que nous vous proposons. Deuxième étape, Ziguinchor, ce matin, le paludisme recule mais reste élevé. Maria Mapenda Diallo sera en ligne avec nous. On écoutera également son reportage. Et puis dans l'antiquité gréco-romaine, le droit politique se gagnait par le risque. Celui qui était prêt à mourir pour la République avait voix au chapitre sur son avenir dans l'histoire des institutions. Ce matin, Dr Ibrahima Diouf nous parle du service militaire, une obligation à l'époque pour tout garçon âgé d'au moins 18 ans. Salam Sénégal, c'est aussi les sports, le focus avec Tierno Diallo. On parlera du tournoi UFOA des moins de 17 ans, mais aussi du retour très attendu de la Ligue européenne des champions. Les actualités internationales assurent dans la fenêtre inter. Vous avez le programme du jour, mise en onde, Céline Noël Diop, assistée d'Aram Falconet au CDM, Sédina Sow.
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0: Les infos météo à 6 heures passées de 17 à minutes. Des pluies et orages attendus sur les régions de Ziguinchor, Sédiou, Kolda, Kaolack et Fatick au cours de cet après-midi. De plus, de la pluie sera enregistrée sur le centre et l'ouest du pays. Dans la nuit, des activités pluvieuses accompagnées d'orages sont attendues sur l'est du pays, notamment à Bakel, Kédougou et Tambacounda. Puis elles évolueront en journée sur le centre, le sud, avant d'atteindre le littoral et même toucher Saint-Louis. Dans la journée de demain mercredi, on enregistrera à nouveau de la pluie sur la moitié sud du pays. Côté température, les températures accuseront une légère baisse sur l'est et le centre du pays. En revanche, elles hausseront progressivement en fin d'échéance.
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0: Le 8 septembre 1997, d'abord, création de l'Observatoire national des élections, ONEL, un organisme chargé de l'organisation et de la supervision des opérations électorales sur l'étendue du territoire national. L'ONEL sera remplacé par la Commission électorale nationale autonome Sénat, créée par la loi numéro 2005-07 du 11 mai 2005, 8 septembre 2004, par décret, le cimetière militaire de Tcharoy, où sont

0: de catégories et d'origines diverses. Et puis on termine par le 8 septembre 2024. Une pirogue chargée de migrants à destination de l'Europe fait naufrage au large de la ville de Mbour dans l'océan Atlantique. 26 corps sans vie seront repêchés par les secouristes. Ce naufrage advient moins de 2 semaines après la visite au Sénégal du président du gouvernement du Royaume d'Espagne, Pedro Sanchez, pour échanger avec les autorités sur les actions à entreprendre pour renforcer la lutte contre l'immigration irrégulière. Radio Sénégal, Salam Sénégal, 6h, passé de 20 minutes. Alors, on va démarrer nos chroniques tout de suite avec la littérature.
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0: La parole aux négresses, un ouvrage d'Awa Cham publié en 1978. Dans cet ouvrage, la sociologue sénégalaise donne la parole aux femmes sur l'excision, la polygamie et les violences au quotidien. Une première. Aussi, l'autrice pose une question toujours d'actualité. Peut-on décoloniser sans dépatriarcaliser ? Khadim Diaye, 47 ans plus tard, cet ouvrage d'Awa Cham reste une référence incontournable des études de genre en Afrique.
1: Bonjour à tous les amoureux des belles lettres. Bienvenue dans votre chronique littéraire hebdomadaire. En 1978, l'écrivaine et militante sénégalaise Awa Cham publie un livre choc. À cette époque, personne ne demandait leur avis aux femmes africaines. Awa Cham décide donc d'aller à leur rencontre, un enregistreur à la main pour leur donner directement la parole. Dans ce livre, pas de grands discours théoriques ou compliqués. Ce sont des femmes ordinaires qui racontent leur quotidien et leurs souffrances. Awa Cham y aborde trois grands sujets. L'excision, la polygamie, le mariage forcé et le poids de la société. Ce livre a été réédité par Saraba Éditions et justement, écoutons les propos de Mouna Lobé, consultante en communication de la maison d'édition Saraba.
2: C'est un texte fondateur du féminisme et des féminismes africains. Fondateur dans le sens où, pour la première fois, on parle d'intersectionnalité bien avant que des autrices et des féministes américaines, et notamment African-American en parlent, comme Kimberly Crenshaw, mais également Patricia Hill Collins. L'intersectionnalité, c'est vraiment le croisement de différentes oppressions que la femme noire, la femme africaine, rencontre. Qu'il s'agisse de son genre, de son identité ethnique, ou bien même de sa religion. Et c'est vraiment Awa Cham qui va poser cette question d'intersectionnalité sur la table et qui va vraiment pouvoir en parler et la décrire dans toute sa spécificité. Le deuxième point qui est important pour nous lorsque l'on parle de la parole aux négresses et de cette réédition, c'est que la parole aux négresses participe vraiment à un travail d'émancipation sociale de la femme. Et c'est aujourd'hui toujours d'actualité. Les thématiques qui sont abordées, mais également les pistes de solutions, sont des pistes de solutions que l'on peut réellement débattre, que l'on peut réellement questionner et que l'on peut aussi éventuellement adapter et adopter dans nos sociétés. Et puis le troisième point qui est important, c'est que la parole négresse permet véritablement de questionner la parole et la voix des femmes au sein des sociétés africaines. Qu'est-ce que disent les femmes et est-ce qu'on les écoute réellement? Et qu'est-ce que l'on doit changer dans nos sociétés pour justement donner aux femmes leur pleine position?
1: La force de ce livre, c'est sa simplicité et sa vérité. Awa Cham ne cherche pas à copier le féminisme occidental, mais à défendre la dignité des femmes africaines dans leur propre culture. Mais qu'est-ce que le féminisme? Écoutons Mouna Lobé, consultante en communication de la maison d'édition Saraba.
2: Pour moi, le féminisme, c'est avant tout d'instaurer au sein de nos sociétés des rapports d'égalité, de droits et de devoirs, aussi bien pour les hommes que pour les femmes. Et pour moi, le féminisme concerne tout le monde. Ce n'est pas juste la parole des femmes ou la présence accrue des femmes ou le fait que les femmes prendraient la place des hommes. Il y a de la place pour nous toutes et nous tous. Pour moi, le féminisme, c'est avant tout de s'assurer que les femmes sont représentées, qu'elles sont audibles et qu'elles sont

0: agissante, car on le voit bien dans nos sociétés, les femmes participent et contribuent de manière extrêmement importante au bon fonctionnement et au développement de nos sociétés. Et il faut donc qu'on les reconnaisse en tant que telles, en tant qu'actrices, en tant qu'entité agissante au sein de ces sociétés. Et les hommes comme les femmes doivent être féministes. Lisez la parole aux négresses, insérez-le dans les programmes scolaires et universitaires, que la parole circule.
1: Même s'il a été écrit il y a près de 50 ans, ce livre se lit très facilement aujourd'hui. C'est un témoignage poignant, rapide à lire, mais qu'on n'oublie pas. La parole aux négresses d'Awa Cham, publié aux éditions Saraba, est un ouvrage à lire absolument.
2: Khadine Ndiaye, la parole aux négresses, c'est un ouvrage fondateur du féminisme, réédition, signé Saraba Édition. 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Salam Sénégal, 6 heures à passer de 25 minutes à Ziguinchor et partout au Sénégal.
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2: Épisode 2 de notre série de reportages. Ziguinchor qui peine toujours à atteindre la zone de préélimination du paludisme. Selon le directeur régional de la santé, plus de 460 cas ont été enregistrés au premier semestre 2026. C'est une baisse par rapport à l'année dernière grâce aux moustiquaires imprégnés, à la chimioprévention et aux campagnes de sensibilisation. À l'hôpital Silence de la ville, les admissions pour paludisme augmente avec l'hivernage. En ligne de la capitale du sud du pays, Mariama Penda Diallo, bonjour.
5: Bonjour Aroma.
2: Merci Mariama Penda d'être avec nous ce matin dans Salam Sénégal. On écoute votre reportage et on se retrouve juste après.
6: Nous sommes au centre de santé de Ziguinchor, communément appelé hôpital Silence. Dans le hall, une longue file d'attente. Plusieurs sont venus pour des soins. Selon cette responsable des services d'urgence, en cette période d'hivernage, de nombreuses personnes consultées souffrent de paludisme.
7: Vous voyez, nous avons beaucoup de malades, surtout les lundis. Le mois passé, nous avons eu 21 cas de paludisme.
8: Pour finir en 21 cas.
6: Mais contrairement à l'année précédente, cette année, le district sanitaire de Ziguinchor a enregistré une baisse des cas de paludisme. Félicité Djompi, point focal du palud au niveau du district de Ziguinchor.
9: Il y a moins de cas que l'année dernière pour le moment. Mais actuellement, le district de Ziguinchor a enregistré au moins 82 cas de paludisme.
6: Pour l'année 2026, plus de 400 cas de paludisme sont enregistrés dans les 5 districts contre la région. C'est pourquoi Ziguinchor n'est pas encore en zone de préélimination, dira le directeur régional de la santé de Ziguinchor, Dr Simon Biram Ndiaye.
10: On a quand même des cas un peu plus élevés que dans certaines régions donc, du Sénégal. Donc depuis le début de l'année, donc là présentement on est à environ 465 cas confirmés de paludisme qui ont été aussi pris en charge presque dans la totalité.
6: Comparé à l'année dernière, les cas de paludisme ont connu une baisse considérable grâce aux méthodes préventives. Dr Simon Biram Ndiaye.
10: Le premier semestre, on était à 465 cas pour 2026 et pour la même période, en 2025, on était à 791 cas. Et ça, c'est dû aux actions qui sont faites un peu partout, notamment la distribution des moustiquaires imprégnés et également le traitement préventif qu'on donne aux femmes enceintes pour éviter qu'elles aient donc le paludisme.
6: À ce jour, seul un cas de décès lié au paludisme a été enregistré dans la région. Ziguinchor, Mariama Penda Diallo pour Radio Sénégal.
2: Alors, Mariama Penda Diallo, Donatine Sarben, Bakalmo, Rote, Barina, Ndar, Sibirussi. 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
2: C'est la règle qui a structuré Athènes, Sparte et Rome pendant près d'un millénaire. Le service militaire n'était pas qu'une défense, c'était une école en rite et surtout un filtre politique. Aujourd'hui que le débat sur l'engagement civique revient, retour sur un modèle où porter l'armure était le premier devoir avant de porter la toge. Quand la République se gagnait au combat, histoire des institutions, chronique signée Dr Ibrahim Adjouf, bonjour.
11: Bonjour. Dans l'Antiquité gréco-romaine, le service militaire était obligatoire. Tout jeune garçon de 17 ans était soumis à une formation militaire s'il était apte. C'était une étape obligatoire pour pouvoir prétendre à des responsabilités dans la cité. C'était également l'un des devoirs fondamentaux du citoyen. D'ailleurs, aucun citoyen ne pouvait être candidat à une élection sans avoir fait son service militaire. Car les Romains étaient convaincus que pour mieux connaître et respecter les valeurs de la République, il fallait une bonne formation militaire. Cette époque était aussi marquée par des guerres incessantes entre les différentes cités du monde gréco-romain et d'autres entités de l'Asie mineure et du pourtour de la Méditerranée. Pendant plusieurs siècles, Romains et Grecs considéraient que la guerre était l'état normal et la paix était juste un temps transitoire pour préparer un autre conflit armé. Dans tous les cas, la formation militaire permettait aux Romains d'avoir de bons citoyens pétris de qualités et de valeurs comme le respect, l'obéissance, la discipline, le courage, le sens de l'honneur et l'amour de la patrie.
2: Donc, pas d'armée, pas de vote. Chronique Histoire des institutions signée Dr. Ibrahim Adjouf. Merci. 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Salam Sénégal, 6h34. La pause musicale à présent. Sénégal Jambar, version salsa, un titre de Pape Djibiba. C'est le choix musical de notre programmateur Aline Diop. Il est accompagné, Pape Djibi, ici par son orchestre afro-suisse basé à Genève. L'idée de cette version salsa est venue de son chef d'orchestre Libas Ley. Il faut rappeler que la première version avec le number one date de 1976, il y a donc 50 ans.

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2: 6h39, Pierre Nodial, le bonjour.
3: Bonjour, Alain Diouf, bonjour à tous les Salamois et Salamoises.
2: Et première journée tournoi IFOA A, de moins de 17 ans, le Sénégal s'impose largement.
3: Oui, large succès, 4-0 face à la Mauritanie lors du tournoi IFOA. Le sélectionneur des Lions, cadet, donc, a tenu à encourager ses joueurs. Le technicien souligne que le premier but est venu d'une récupération suivie d'un centre en retrait. Une situation de travail à l'entraînement, inspiré par l'expérience de la dernière CAN U17 où le Sénégal était champion. Lamine Diouf Sané rappelle que son équipe doit souvent faire face à des blocs bas. Réaction à chaud de l'ancien Bordelais, donc à la tête aujourd'hui de l'équipe nationale. Je vous propose Lamine Diouf Sané.
4: Victoire facile, non, je dirais pas que ce soit facile. C'était un match assez difficile, surtout en première mi-temps où l'équipe était bien recroquevillée, était bien en compact. Donc il fallait vraiment trouver les solutions pour pouvoir essayer de marquer un but. C'est vrai qu'en première mi-temps, on arrive à marquer un but après une récupération et un centre en retrait. Mais c'était une équipe difficile à manier en première mi-temps. Bon, c'est des situations qu'on a beaucoup travaillé à l'entraînement durant la préparation. C'est vrai que je me suis basé un peu sur ce qui s'est passé à la CAN. L'équipe du Sénégal U17 produit beaucoup d'efforts et tombe énormément sur des équipes qui sont en bloc bas. Après, on a travaillé certains mouvements qui font que ça libère de l'espace, on se crée de l'espace pour pouvoir trouver les gens en profondeur et essayer soit de centrer en retrait et marquer, soit de finir sur une occasion. Oui, je pense que c'était logique de s'appuyer sur les joueurs qu'on avait à la CAN précédente. C'était déjà des jeunes joueurs qu'on avait intégrés, qui avaient déjà relevé le défi. Donc, je pense que c'était logique de s'appuyer sur eux. On a pu le voir sur le terrain aujourd'hui.
3: Voilà, donc Lamine Diouf Sané, ancien international sénégalais, passé par capitaine même, on va dire, des Girondins de Bordeaux.
2: Champion d'Afrique U17, commissaire Faye a été élu homme du match hier.
3: Oui, après sa désignation, Souleymane Commissaire Faye, auteur du troisième but et homme du match lors du succès du Sénégal, c'était hier face à la Mauritanie. Le sélectionneur Ludovic Sané salue sa progression, mais le coach a insisté sur le fait qu'il doit rester concentré jusqu'à la fin du tournoi.
4: Non, c'est un joueur qui monte en puissance. Il a encore quelques phases à régler, notamment dans ce jeu offensif. C'est un joueur qui nous apporte énormément. Parfois, il manque un peu de collectif, mais c'est des choses à régler. Il est très jeune. C'est un joueur très prometteur, surtout à protéger. Et puis, voilà, aujourd'hui, il a été encore à l'image de l'équipe. Il a été meilleur joueur. Donc, je pense qu'il faut qu'il reste dans cette voie-là, rester concentré jusqu'à la fin du tournoi. Et puis, je pense que de belles choses peuvent lui arriver si c'est un joueur qui est bien entouré.
3: Alors donc c'est fondamental hein, pour quand on est jeune à ce stade, on a vraiment besoin d'avoir un bon entourage autour de soi, parce que sinon ils maîtrisent pas trop à certaines réalités du monde sportif.
2: Et en Europe, Tierno, début ce soir de la Ligue européenne des champions.
3: Allez, on va commencer par les matchs phares hein. Ce sera les matchs de 19h avant ceux de 16h. Il y a un certain Real Madrid Inter de Milan, donc ce sera en Espagne, et puis Lille Betis Séville, déplacement de United du côté du Portugal pour jouer le FC Porto en Allemagne au Iduna Park. Dortmund reçoit Villarreal de Papa Gueye, et puis les deux premiers matchs de 16h45 EAK Athènes, c'est le club grec contre l'ASK, et puis club Bruges joue contre les Sénégalais Ibrahima Mbaye et Nicolas Jackson. C'est Aston Villa qui est en déplacement, donc à 16h45 effectivement à Rouenayouf.
2: Notez le retour de United en Ligue Européenne des champions,
3: ce sera donc, on les verra demain.
2: Voilà, et la Coupe du Monde féminine, Yvan, un représentant africain, joue son deuxième match.
3: Tout à fait, c'est le Bénin qui joue contre l'Argentine dans cette Coupe du Monde féminine des moins de 20 ans. Ce sera à 13h aussi à suivre Brésil Canada, et à 16h l'Angleterre joue contre la Tanzanie, une autre équipe africaine. Et enfin, il y aura un certain Pologne-Mexique, donc à Rouenayouf.
2: Et puis on termine par la tournée de la flamme olympique avec les différentes étapes.
3: Oui, au Sénégal, hein, c'est rendu public depuis hier. On retient à Rouenayouf, donc à partir du 14 au 22 de ce mois. Ce sera donc la phase 1 à Dakar, avec déjà Dakar, Plateau, Gorée, Almadi, Parcelle Assainie et Grand Dakar, la phase 2. Donc région, ce sera du 29 au 24 octobre. octobre. Et ce sera à Thiès, à Louga, Saint-Louis, Matam Djourbel, Fatih Kaoula, Kafrine, Tambacounda, Kédougou, Kolda, Sédjou, Ziguin Chor et Thiès. Donc ce sera à l'Institut Diambara Sali. Et la phase 3, ce sera ici même à Dakar. Retour de la flamme, 26 octobre, 30 octobre. Ce sera à Rufisque, au stade Ngalande Diouf, à Guédiouaï, au stade Amadou Barry, à Gorée, et puis à Dakar. Ce sera la clôture, donc, de la, bon, clôture en ville de Dakar à Rona Diouf. Ce sont là les différentes étapes. Et puis, la flamme sera allumée dans quelques jours du côté de la Grèce. Mm-hmm. Et il y aura donc une forte délégation avec un avion qui aurait peut-être serait à Dakar, déjà brandé, donc voilà, en Boeing, voilà, aux couleurs des JOJ.
2: Et nous sommes à J-53. Merci beaucoup, Tierno Diallo, pour toutes ces informations sportives. Alors, après les sports, place à la fenêtre inter. Au Niger d'abord, cela fait une semaine que l'on est sans nouvelles de notre confrère Moussa Kaka, que... Moussa Kaka, donc, qui a quitté les locaux de son média, la radio-télévision Sarawunia, à Niamey. C'était le 31 août au soir. Depuis, ses proches n'ont eu aucun contact avec lui et s'inquiètent. Au Cameroun, le ministère des Finances se dit préoccupé par la situation de la dette flottante du pays, celle due à certains agents, aux petits opérateurs et aux prestataires. Les factures restent impayées depuis plusieurs années. Un audit a été lancé à cet effet. Depuis le mois d'août, il vise à recenser, vérifier et valider l'ensemble de cette dette générée entre le 1er janvier 2020 et le 31 décembre 2025. Une opération à fort enjeu au Kenya. Des milliers de Burundais se sont rendus hier à leur ambassade à Nairobi. Ils sont venus demander leurs papiers afin de rentrer chez eux au plus vite. Jeudi 3 septembre, le président kényan William Ruto avait annoncé que les commerçants étrangers sans permis de travail seraient expulsés. Cette annonce a créé un vent de panique au sein de la communauté burundaise. Et puis on termine à Maurice. Le gouvernement prépare une vaste refonte de l'architecture de lutte contre la criminalité au cœur du dispositif, la création d'une agence nationale contre le crime, une National Crime Agency sur le modèle britannique. Le texte qui modifie 8 lois cadres dont la constitution doit être examinée le 11 septembre par le Conseil des ministres avant son introduction au Parlement. Cette réforme présentée comme la plus importante de ce domaine depuis l'indépendance de l'île Maurice en 1968 entend notamment mettre fin à l'éparpillement des compétences entre les différents services de sécurité et d'enquête du pays. 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Alors, on va passer à la synchronisation avant de passer à nos chroniques en Wolof dans la seconde partie de votre matinale.

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1: 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nos équipes rédactionnelles et techniques ce matin à la mise en onde Céline Noël Diop assistée d'Aram Falcone à la distribution Cédina So au montage Modou Diop rédaction en chef cette semaine Demba Diao, coordination Elisabeth Agnessar, logistique Alexandre Sagna, grand merci. Le retour des infos, le journal de 7h qui vous sera présenté par Youssouf Konté, c'est dans moins de 5 minutes. Et à la une ce matin, la DPG, la déclaration de politique générale du Premier ministre Ahmadou Al-Aminoulou.
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0: Le journal. Youssouf Konté, bonjour.
2: Bonjour Aruna, bonjour à tous.
0: À la une de votre journal, la déclaration de politique générale du Premier ministre Ahmadou Lamine Lo.
2: Son grand oral est très attendu ce mardi. Il décline devant les députés de l'Assemblée nationale les grandes orientations et priorités du gouvernement. Une DPG dans un contexte économique, financier et politique sensible. Parmi les fortes attentes, réduction du coût de la vie, l'emploi des jeunes, éducation de qualité, bonne gouvernance, entre autres. Et pendant que le chef du gouvernement décline sa feuille de route, le SAMES, syndicat autonome des médecins, pharmaciens et chirurgiens dentistes du Sénégal, est en grève générale de 48 heures à partir d'aujourd'hui. Seules les urgences seront respectées. Des réponses concrètes attendues de la DPG que vous pourrez suivre en direct et en intégralité sur toutes les antennes de Radio Sénégal avec le service politique à partir de 10h.
0: La DPG, Youssouf, à la une de la revue de presse de Mansouba, l'invité de la rubrique politique du mardi également, docteur Mor Fall, juriste constitutionnaliste, docteur en droit public à la faculté des sciences juridiques et politiques, entretien avec Rahmatoulaye Sarr sur la DPG qui a lieu ce matin à partir de 10h. Les sports, Tierno Diallo, édition mise en onde ce matin par Céline Noël Diop, assistée d'Aram Falconich.
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0: À 7h01 à l'Assemblée nationale et partout au Sénégal, déclaration de politique générale Ahmadou Lamine Lo face aux députés.
2: Il doit exposer devant les députés les grands axes stratégiques de son gouvernement, une DPG qui intervient dans un contexte politique assez tendu entre l'exécutif et le législatif, nous dit Ney Arambaye.
4: Face aux députés de la 15e législature, Ahmadou Lamine Lo décline ce mardi les grandes orientations stratégiques de son gouvernement, conformément à l'article 55 de la Constitution. Pour ce grand oral, le chef du gouvernement va exposer l'ensemble des programmes et réformes qu'il souhaite mener pour répondre aux attentes prioritaires des Sénégalais. Au cours de cet exercice républicain, l'enjeu sera donc de traduire en mesures concrètes la vision du président de la République, Bassirou Diomaye Faye, dans les secteurs de l'économie, de la santé, de l'éducation, du social, de la politique, entre autres. Son discours est suivi d'un débat avec un temps de parole pour les différents groupes politiques représentés à l'Assemblée nationale. À la fin des travaux, le Premier ministre peut choisir ou non de demander un vote de confiance aux députés.
0: De Arambaye Youssouf, voyons les mécanismes qui peuvent faire tomber un gouvernement.
2: Certains évoquent déjà la possibilité d'une motion de censure. Alors, quels sont les mécanismes prévus par la Constitution qui peuvent engager la responsabilité du gouvernement, voire provoquer sa démission? Quels sont donc les dispositifs qui peuvent faire tomber un gouvernement au Sénégal? Nous revenons sur ces mécanismes avec Migi Maramdiaye.
5: Premier élément à retenir, le Premier ministre n'est pas dans l'obligation de demander un vote de confiance après sa déclaration. La Constitution lui en donne simplement la possibilité, selon Doudou Wad, ancien parlementaire.
6: La question de confiance est une technique parlementaire à la disposition du Premier ministre, chef du gouvernement, pour demander à l'Assemblée nationale de lui accorder sa confiance. Et cela se fait sur un programme suite à une déclaration de politique générale.
5: Mais un vote négatif peut avoir de lourdes conséquences, selon lui.
6: Quand l'Assemblée nationale a confiance au gouvernement, le Premier ministre continue sa mission. Et quand l'Assemblée nationale dit non, nous n'avons pas confiance, à partir de ce moment, le Premier ministre démissionne.
5: Autre mécanisme, la motion de censure qui est, elle, entre les mains des députés.
6: Cette technique de démissionner le gouvernement est possible avec la signature d'un dixième des membres de l'Assemblée nationale et la motion de censure est déposée sur le bureau de l'Assemblée nationale et le vote se fait 48 heures après son dépôt et à la majorité absolue des membres de l'Assemblée nationale.
5: La confiance est donc une initiative du Premier ministre, mais elle n'est pas obligatoire. La censure est l'arme parlementaire des députés, mais avec cette session extraordinaire qui se referme aussitôt après la déclaration de politique générale du Premier ministre, les délais semblent difficilement compatibles avec leur mise en œuvre.
0: Migi Maramdiaye, dans cette édition, Youssouf, piqûre de rappel des DPG de 1960 à nos jours.
2: Des 17 chefs du gouvernement du Sénégal, un seul n'a pas fait sa déclaration de politique générale. Sidiki Kaba n'a été Premier ministre que durant 22 jours. Habib Thiam a eu à s'adonner par deux fois à l'exercice en déclinant leur feuille de route les différents occupants du postes y vont de leur petite formule. Mamadou Thior remonte le temps.
1: En 2024, Ousmane Sonko compte sur l'engagement de tous pour construire un Sénégal où il fait bon vivre, sur fond de Djoubal Djoubanti. Amadou Ba, en 2022, veut faire rayonner le génie du Sénégal si ses enfants se concentrent sur l'essentiel au lieu de s'entre déchirer. En 2014, Mohamed Boun Abdallah Dion est convaincu que transformer le Sénégal est possible avec plus de discipline et de rigueur dans le travail. Macky Sall supprime le poste de Premier ministre en 2019 après sa réélection pour 3 ans. Aminata Touré, en 2013, entend lutter contre le gaspillage et orienter les ressources essentiellement vers les programmes d'amélioration des conditions de vie des citoyens. Un an plus tôt, Abdoul Mbaye avertit que le peuple exige la fin de l'arrogance et de l'impunité, la juste récompense de l'effort, du mérite et de la compétence. En 2009, Souleymane Déné Ndiaye prend en compte les demandes prioritaires des populations dans la conduite des politiques publiques. Cheikh Adibou Soumaré, en 2007, encense les Sénégalais qui ont toujours été à l'avant-garde de toutes les conquêtes du pays. 3 ans auparavant, Macky Sall ambitionne par un labeur quotidien d'endiguer les difficultés et les impossibilités du moment, de tracer les sillons de l'avenir et y semer les graines de l'espoir. En 2003, Idrissa Seck est décidé à combattre Ndioublang et aider Gorgorlou. Mame Madior Boy promet en 2001 une disponibilité constante à l'égard des citoyens, un dialogue et une grande attention aux critiques constructives. Moustapha Niang, Premier ministre durant 26 jours en 1983, ne fait pas de déclaration de politique générale. Il retrouve le poste en 2000 après la première alternance et estime que les Sénégalais ont retrouvé espoir et confiance en l'avenir à ne pas décevoir. Mamadou Lamine Loum, en 1998, fait de l'écoute et de la concertation la règle de son gouvernement avant toute décision souveraine. Après 8 ans de suppression, en 1991, revoilà Habib Thiam qui croit en la jeunesse comme fer de lance de la grande bataille de la nation. En 1981, il s'engage à transformer le pays en un vaste chantier. Le Premier ministre Abdou Diouf annonce en 1970 l'entrée du Sénégal dans la société industrielle de l'an 2000. En président du Conseil en 1961, Mamadou Dia prône une décolonisation jusqu'au plus profond de nous-mêmes et pas seulement au niveau des apparences. Après la crise de 1962, Léopold Sédar Senghor fait disparaître le poste durant 8 années.
0: Les DPG de 1960 à nos jours, piqûre de rappel. Signé Mamadou Thior et Youssouf, à présent la parole au Dakarois.
2: Cherté des produits de première nécessité, notamment l'oignon, le riz, l'huile ou encore l'électricité, les populations de Dakar exposent leurs préoccupations à l'occasion de la déclaration de politique générale. S'attaquer à ces urgences qui rendent le coût de la vie insupportable dans la capitale. Malamine Mané a fait le tour des rues de Dakar, suivant son reportage.
7: La vie coûte cher à Dakar.
8: Les urgences aujourd'hui, c'est l'agriculture.
9: Les attentes sont quasi unanimes. Les Dakarois invitent le chef du gouvernement, Al-Aminou Lo, à s'attaquer vite aux urgences sociales.
7: Tout ce qui est priorité, c'est la vie qui est chère. La vie coûte cher à Dakar. L'électricité, on n'en parle pas. Tout ce qui est nécessaire, on n'a qu'à baisser la vie qui est chère à Dakar.
9: Des priorités également relevées par ce fonctionnaire à la retraite qui appelle le Premier ministre à impulser une véritable politique agricole.
8: Les urgences aujourd'hui, c'est l'agriculture. On ne peut pas continuer à importer du riz, on ne peut pas continuer à importer de l'huile, on ne peut pas continuer à apporter ce que nous mangeons chaque jour. L'agriculture et les métiers techniques, le pays en a besoin, l'Afrique en a besoin.
9: Mais pour ce jeune homme, il faut une réponse prioritaire sur les problématiques de la formation professionnelle.
10: Le chômage touche beaucoup de jeunes et pourtant ils ont envie de servir leur pays. Il faut juste les accompagner avec de l'emploi et je demande au président et son premier ministre de trouver des solutions pour eux.
9: De la cherté des denrées de première nécessité à la controverse autour des contours Wayofal, en passant par la formation professionnelle, chaque citoyen étale ainsi ses préoccupations. Tous demandent au premier ministre Al-Aminou Lo à apporter des solutions urgentes lors de sa déclaration de politique générale.
0: Malamine Mané, on reparlera de cette DPG avec l'invité de la rubrique politique du mardi avec Dr Mor Fall, juriste constitutionnaliste, docteur en droit public à la faculté des sciences juridiques et politiques. Il est l'invité ce matin de Rahmatoullahi Sarr, la DPG de 10h avec le service politique de Radio Sénégal mobilisé. C'est à suivre en direct sur nos antennes Radio Sénégal.

0: 7h passées de 9 minutes.
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0: Air Sénégal renforce sa flotte, Youssouf.
2: Oui, avec l'acquisition d'un nouvel avion Boeing 737-800 baptisé Gorée. Le nouvel appareil a une capacité de 174 sièges. Il est entièrement financé par l'État du Sénégal. L'appareil sera utilisé pour la flamme olympique des Jeux Olympiques de la Jeunesse Dakar 2026. Écoutons le ministre des Transports Terrestres et Aériens, Abdoulahad Ndiaye, propos recueillis par Marie Diagne.
3: Depuis la création de Air Sénégal, depuis 2018, nous allons ouvrir une acquisition en possession directe, en possession exclusive. C'est-à-dire que c'est sur fonds propres. Tout ce qu'ici, ce qu'on a pu avoir comme flotte, les avions, c'était soit du crédit bail, soit de la location parfois même. Et aujourd'hui, le président a fait le choix de mettre cette acquisition dans le budget du Sénégal, donc c'est une acquisition exclusive. Aujourd'hui, Air Sénégal, nous partons avec des fonds propres, ce qui a permis en tout cas de nous rapprocher de manière beaucoup plus propre avec les partenaires financiers. Réceptionner cet appareil aussi, qui est l'appareil aussi des JOJ, parce que vous savez que Air Sénégal aussi est un partenaire exclusif des JOJ, et c'est cet appareil-là aujourd'hui sur lequel nous voyons aussi le logo des JOJ. Le logo des JOJ, parce que tout simplement, c'est avec cet appareil que nous allons partir à Athènes pour récupérer la flamme olympique de manière symbolique. Et quand on sera ici à Dakar, nous allons prendre aussi notre terre, qui est aussi un partenaire des JOJ. Ensuite, nous allons prendre aussi Dakar d'Emdik pour aller jusqu'au palais pour déposer cela auprès du président de la République. Tout cela aussi pour montrer aussi l'intermodalité qu'on trouve dans le secteur du transport terrestre et aérien.
0: Sans lui dispose désormais d'une plateforme électronique pour faciliter l'accès des PME au financement.
2: Oui, il s'agit d'un guichet unique de l'ADPME qui va centraliser tous les acteurs du système financier local. Objectif moderniser l'accompagnement des petites et moyennes entreprises qui jouent un rôle crucial dans le développement économique du Sénégal. Et cette plateforme digitale dédiée aux PME est bien accueillie dans la vieille ville, nous dit Souleymane Choy.
4: À travers ce guichet unique, l'ADPME vise à dépasser son accompagnement aux 855 PME de la région de Saint-Louis pour un financement de 3 milliards de francs CFA, d'où l'intérêt de son lancement, le directeur général de l'ADPME, Ismaël Ekebe.
5: Cette plateforme va permettre une mise en relation de tous les acteurs de l'écosystème du financement. Les structures d'accompagnement et d'encadrement que sont l'ADPME, les banques, les fonds, mais également les partenaires comme les chambres de métiers, les chambres de commerce, mais également tous les entrepreneurs qui ont le besoin d'être accompagnés. Ça facilite le financement, ça permet aux acteurs qui seront dans cette plateforme-là de partager la bonne information.
4: La dynamique de développement des potentialités économiques de Saint-Louis repose désormais sur la digitalisation de la plateforme.
5: Aujourd'hui, tous les plans d'encadrement qu'on donne aux PME, il y a une ligne digitalisation, il y a une ligne adoption de la technologie. C'est un outil très important qui nous permet d'être plus productif, plus compétitif.
4: L'adjointe au gouverneur chargé du développement s'est félicité de l'intérêt porté sur la région.
6: C'est une région très dynamique parce que l'agriculture est en pleine expansion. Il y a également l'élevage qui est aussi très dynamique. Quelque chose qui vient au grand rendez-vous et que nous autres nous accueillons à bras ouverts.
4: La GIZ, principal partenaire de la DPME, compte poursuivre son accompagnement financier et technique au PME. En 6 ans, elle a déjà appuyé à hauteur de 13 millions d'euros le secteur de l'entrepreneuriat au Sénégal. C'est le match depuis Saint-Louis pour la RTS.
0: Un plus bref, grève générale dans le secteur de la santé aujourd'hui et demain.
2: Oui, le syndicat autonome des médecins, pharmaciens, chirurgiens, dentistes du Sénégal dénonce ce qu'il qualifie de mépris du ministre de la Santé et de l'Hygiène publique absent lors de la rencontre qui était programmée hier entre les deux parties. Le syndicat appelle à un suivi total du mouvement et se dit déterminé pour la satisfaction de sa plateforme revendicative.
0: 7h14, fin de votre journal. Youssouf Konté, grand merci avant de nous quitter. Le rappel de l'essentiel de l'actualité avec la DPG du Premier ministre attendu ce matin.
2: Oui, son grand oral est très attendu ce mardi. Il décline devant les députés de l'Assemblée nationale les grandes orientations et priorités du gouvernement. Une DPG dans un contexte économique, financier, politique sensible et parmi les fortes attentes, réduction du coût de la vie, l'emploi des jeunes, éducation de qualité, bonne gouvernance entre autres. Et pendant que le chef du gouvernement décline sa feuille de route. Le SAMES, syndicat autonome des médecins, pharmaciens, chirurgiens, dentistes du Sénégal, est en grève générale de 48 heures. Et c'est à partir d'aujourd'hui, seules les urgences seront respectées. Et des réponses concrètes attendues de la DPG que les auditeurs pourraient donc suivre en direct et en intégralité sur les antennes de Radio Sénégal.
0: Merci beaucoup Youssouf Konté pour toutes ces informations. Vous nous revenez à 9h pour le Flash Info. En attendant, il est 7h passé d'un quart d'heure. La suite de votre matinale, la revue de presse signée ce matin. Marceau Ba à la une, la DPG d'Alami Nouloul, le Premier ministre, le grand entretien de Salam Sénégal. L'invité que nous aurons au téléphone ce matin, Serigne Ahmadou Gueye, maître de conférence, titulaire, enseignant-chercheur à l'université Alain Diop de Bambay. Au menu, toujours la DPG. La DPG du Premier ministre Ahmadou Alami Nouloul, prévu ce matin à 10h à l'Assemblée nationale. Beaucoup d'attentes et des annonces aussi sur l'économie, la cherté de la vie, la santé. Mais depuis un certain temps, une hypothèse fait de plus en plus parler, celle d'une motion de censure.
7: C'est un moyen d'action qui permet aux parlementaires de renverser le gouvernement. Dans certaines situations, on note un désaccord profond entre l'exécutif et le législatif, une situation de tension, une situation conflictogène. On peut, bien entendu, envisager cette possibilité. Si la motion de censure est adoptée, le Premier ministre remet immédiatement la démission du gouvernement au président de la République.
0: Docteur Morfal, juriste constitutionnaliste, docteur en droit public à la faculté des sciences juridiques et politiques, invité de mardi. Politique entretien à suivre avec Rahmatoulaye Sarr après les sports.
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0: Alors, Tcherno Diallo, bonjour.
8: Alors, bonjour à vous, Aronadio.
0: Alors, on démarre par le tournoi UFOA, le tenant du titre démarre fort.
8: Tout à fait, large victoire du Sénégal, 4-0 devant la Mauritanie lors de la première journée hier au stade Abdelawad de Diamniadio. Le sélectionneur des Lions, Kadé, a tenu à encourager ses joueurs. Le technicien souligne que, en tout cas, il y a un travail qui a été fait à l'entraînement, conséquence de ce résultat. Face au Mourabitoun de moins de 17 ans. Voici Ludovic Lamine Sané, sélectionneur des moins de 17 ans du Sénégal.
9: Victoire facile, non, je dirais pas que ce soit facile. C'était un match assez difficile, surtout en première mi-temps où l'équipe était bien recroquevillée, était bien en compact. Donc il fallait vraiment trouver les solutions pour pouvoir essayer de marquer un but. C'est vrai qu'en première mi-temps, on arrive à marquer un but après une récupération et un centre en retrait. Mais c'était une équipe difficile à manier en première mi-temps. Bon, c'est des situations qu'on a beaucoup travaillé à l'entraînement durant la préparation. C'est vrai que je me suis basé un peu sur ce qui s'est passé à la CAN. L'équipe du Sénégal U17 produit beaucoup d'efforts et tombe énormément sur des équipes qui sont en bloc bas. Après, on a travaillé certains mouvements qui font que ça libère de l'espace, on se crée de l'espace pour pouvoir trouver les gens en profondeur et essayer soit de s'entrer en retrait et marquer, soit de finir sur une occasion. Oui, je pense que c'était logique de s'appuyer sur les joueurs qu'on avait à la CAN précédente. C'était déjà des jeunes joueurs qu'on avait intégrés, qui avaient déjà relevé le défi. Donc, je pense que c'était logique de s'appuyer sur eux. On a pu le voir sur le terrain aujourd'hui.
8: Allez, donc, après la main année, on parle de Souleymane, commissaire Faï, c'est l'auteur du troisième but et l'homme du match de cette rencontre. Voici la réaction à chaud de son entraîneur Lamine Ludovic Sané.
9: Non, c'est un joueur qui monte en puissance. Il a encore quelques phases à régler, notamment dans ce jeu offensif. C'est un joueur qui nous apporte énormément. Parfois, il manque un peu de collectif, mais c'est des choses à régler. Il est très jeune. C'est un joueur très prometteur, surtout à protéger. Et puis, voilà, aujourd'hui, il a été encore à l'image de l'équipe. Il a été meilleur joueur. Donc, je pense qu'il faut qu'il reste dans cette voie-là, rester concentré jusqu'à la fin du tournoi. Et puis, je pense que de belles choses peuvent lui arriver si c'est un joueur qui est bien entouré.
8: Allez, donc, c'est Lamine Sané, le sélectionneur, qui parle de conseil à sa star numéro 10, le jeune commissaire Faye.
0: Et on parle de Dundal, J.O.J. Tcherno.
8: Oui, donc le conseiller spécial du président de la République chargé des sports a présenté l'initiative Dundal J.O.J. Les Jeux Olympiques de la Jeunesse, prévus du 31 octobre au 13 novembre prochain. Djamil Faye vante un programme ambitieux et fédérateur qui vise à mobiliser les institutions, les entreprises et les populations autour de ces J.O.J. Dakar 2026 et de leur héritage.
10: On vient de lancer le programme Dundal J.O.J. qui en français pourrait se traduire comment faire vivre les jeux après les jeux. Et avec Dundal J.O.J., on est vraiment dans une phase d'embarcation de tout un peuple vers une mobilisation nationale, vers un engagement national pour que non seulement les stades soient pleins, pour que les images soient belles, mais pour que aussi nous puissions tous faire une contribution citoyenne à l'ensemble en fait, des secteurs qui vont contribuer au développement de ce pays, que ce soit l'éducation, la culture, le sport, et qu'on puisse mettre en valeur notre jeunesse et qu'on puisse travailler sur le très très long terme pour que l'héritage des Jeux puisse rester. Il y a beaucoup d'autres choses hein, derrière cette déclaration du président, c'est les kits scolaires qu'on va offrir aussi bien pour les enfants que pour leurs professeurs, qui permettront à l'enfant qui est à Fundjoun, qui permettront...

0: ont abrité les compétitions de JOJ, ainsi la salubrité, la sécurité et l'embellissement de Sali et alentour sont devenus des priorités. Ainsi en a décidé hein, le conseil d'administration de la SAPCO Hambourg. Nous trouvons Marie Diagne.
1: La station touristique de Sali sera très sollicitée durant les prochains JOJ Dakar 2026. Les acteurs se sont réunis pour s'orienter vers la gestion des déchets et de la sécurité. Doudou Niagne Diop est le président du conseil d'administration de la SAPCO.
2: Les problèmes, c'est toujours récurrent, hein. C'est la sécurité, l'insécurité, c'est l'hygiène. Donc c'est ça qui est revenu constamment.
1: Des équipes opérationnelles travaillent 24 heures sur 24 pour assurer le service, notamment à travers le ramassage des ordures. Le directeur général de la SAPCO, Serigne Momodoumboup.
3: Nous avons quand même des cellules opérationnelles au sein de la station pour ramasser tout ce qui est déchets au niveau des hôtels, au niveau aussi des plages de Sali. Pour ce qui est de la sécurité aussi, nous avons des cellules opérationnelles de sécurité qui sont là nuit et jour, qui travaillent aussi en étroite collaboration avec la police et la gendarmerie.
1: Tous les sites de Sali ciblés pour la compétition ont été livrés depuis le 31 août.
3: Ce sont les sites de la SAPCO ici sur Sali, donc là où se déroulera quand même le beach volley, le hand volley, l'Aveyron. Tous les sites de Sali ont été livrés depuis le 31 août par la SAPCO.
1: Au-delà des JOJ, la SAPCO compte pérenniser ses actions. Cependant, des contraintes financières soulignées empêchent ces acteurs d'accomplir pleinement leur mission. Marie Diagne, Hambourg. Pour Radio Sénégal.
0: Allez, Aruna Youf, c'est le terminus, le point final de la page d'espoir dans cette version française en attendant le Wolof.
4: Merci beaucoup à Tcherno Diallo.
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4: Voilà, à moins de 3 heures de la déclaration de politique générale du Premier ministre Ahmadou Alaminou Lou, le palais et l'hémicycle retiennent leur souffle au menu des attentes, l'économie, la santé. Mais la question qui revient avec insistance dans les couloirs, c'est celle d'une éventuelle motion de censure. La 15e législature pourrait-elle sanctionner le chef du gouvernement? Les tensions entre l'exécutif et le législatif n'ont en tout cas jamais été aussi vives ces dernières semaines. Pour y voir clair, Ramatoula Issa reçoit le docteur Morfal. Il est juriste constitutionnaliste, docteur en droit public à l'UCAD. Entretien.
7: Docteur Morfal, la déclaration de politique générale du Premier ministre Ahmadou Al-Aminou Lo est programmée pour mardi 8 septembre 2026. Alors, des questions juridiques sont agitées quant aux délais institutionnels et aux fondements textuels de cet exercice. Qu'en est-il du calcul juridique du délai de 3 mois?
8: L'article 55 de la Constitution mérite d'être cité en référence. En vertu de ces dispositions, le Premier ministre fait sa déclaration de politique générale devant l'Assemblée nationale. Le texte ne précise pas de délai. C'est le règlement intérieur de l'Assemblée nationale qui, en son article 109, indique le délai de 3 mois. En d'autres termes, la déclaration de politique générale doit intervenir au plus tard 3 mois après l'entrée en fonction du gouvernement. Maintenant, les parlementaires doivent être informés au moins 8 jours avant la date retenue pour la séance consacrée à la déclaration de politique générale. La question qui mérite d'être posée, c'est le point de départ pour la computation du délai. Les parlementaires ont retenu une interprétation simple, c'est à partir de la date d'ouverture de la session extraordinaire. Et sur ce plan-là, il n'y a pas une précision des textes.
7: On connaît la tension qui existe entre le législatif et l'exécutif. Certes, le législatif n'a donné aucune hypothèse en ce sens, mais en cas de dépôt d'une motion de censure, quelles peuvent être les conséquences juridiques et politiques immédiates?
8: Comme vous le dites, c'est une prérogative constitutionnelle reconnue au Parlement en vertu de l'article 86 de la Constitution. C'est un moyen d'action qui permet aux parlementaires de renverser le gouvernement. Dans certaines situations, on note un désaccord profond entre l'exécutif et le législatif, une situation de tension, une situation conflictogène. On peut, bien entendu, envisager cette possibilité. Si la motion de censure est adoptée, le Premier ministre remet immédiatement la démission du gouvernement au président de la République.
7: Le cadre légal a évolué, il faut le souligner, au cours de l'année. Une proposition de loi de révision constitutionnelle a été adoptée en mi-2026 avec modification des règles du jeu. Quelles sont justement ces modifications-là?
8: Oui, il y avait une tentative de la majorité parlementaire visant à réviser la Constitution qui portait sur certaines dispositions. Et justement, les articles 86-87 concernant les moyens d'action réciproques ont fait même l'objet d'amendements, ce qui a fait évoluer le dispositif, mais cette initiative n'a pas abouti. Le Conseil constitutionnel, après avoir été saisi par le président de la République, a déclaré inconstitutionnel la proposition parce que la procédure a été violée.
7: Et si jamais motion de censure

0: Il y a, quelle pourrait être la riposte politique?
1: Sur la réponse politique, elle est très claire. C'est la loi des reins du régime parlementaire qui me renverse, je te dissous. Le gouvernement dispose de mécanismes pour pouvoir au moins apporter une réponse politique en cas de vote d'une motion de censure.
0: En somme, l'activation d'une motion de censure ouvrirait une crise. Elle pousserait très probablement, on peut le dire, le pouvoir exécutif à utiliser son droit de dissolution de l'Assemblée.
1: Naturellement, le président de la République, en vertu de l'article 87, dispose de ce levier constitutionnel d'une portée politique très importante, surtout dans des situations de conflits ouverts, de désaccords, de ruptures au niveau de la majorité. Et à partir de là, le président de la République peut prononcer la dissolution de l'Assemblée nationale. Et dans ce cas de figure, il faut organiser les législatives anticipées. L'article 87 précise que le décret de dissolution fixe la date du scrutin pour l'élection des députés. Le scrutin a lieu 60 jours, au moins 90 jours, au plus, après la date de publication du décret.
0: Docteur Morfal, Radio Sénégal vous remercie.
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4: Déclaration de politique générale, jour de vérité pour Ahmadou Al-Aminoulo. C'est la une de Point Actu. Al-Aminoulo face à 240 minutes de feu, renchérit l'observateur. Ça va chauffer aujourd'hui à l'Assemblée nationale, prévient Source A. Nommé le 25 mai dernier, le Premier ministre tient sa déclaration de politique générale dans un contexte particulier marqué par la charte de la vie, les délestages, entre autres préoccupations. Des explications selon Point Actu sont aussi attendues sur l'accord avec le FMI. L'As quotidien voit un Al-Aminoulo dans la fournaise de la DPG, 17e Premier ministre du Sénégal depuis l'indépendance, écrit mon confrère Mor Amar dans le quotidien Enquête. Ahmadou Al-Aminoulo fera sa déclaration de politique générale dans une Assemblée nationale complètement hostile, composée de ses frères ennemis de Pastef, mais aussi d'une opposition qui ne lui fera aucun cadeau. Historique, mais pas tout à fait inédit, Ahmadou Al-Aminoulo, rappelle mon confrère, n'est pas le premier Premier ministre à faire sa déclaration de politique générale dans une Assemblée nationale dominée par le camp adverse. Le 20 juin 2000, rappelle le journal, Moustapha Niass avait fait sa déclaration devant 93 députés socialistes sur les 140 que comptait l'Assemblée nationale, auxquels s'ajoutaient 11 de leurs alliés de l'Union pour le Renouveau démocratique URD. J'ai l'habitude de rappeler que cette DPG n'a pas été suivie de débat, témoigne dans le journal Doudouade, député de la mouvance présidentielle à l'époque. Quand on est à un certain niveau de responsabilité, plaide Abdoulaye Wilane, il faut faire preuve d'élégance et de courtoisie, éviter les débats au ras des pâquerettes et éviter de faire de l'hémicycle une tribune d'accusation et de dénonciation, surtout dans le contexte actuel, prévient-il. Le problème avec les DPG, remarque le journal La Tribune pour le regretter, c'est qu'elles ne se traduisent jamais en actions concrètes. Les DPG se suivent, les problèmes des Sénégalais s'accumulent. Al-Aminoulo à l'Assemblée nationale aujourd'hui, Point Actu redoute le spectre d'une motion de censure. Avec cette question, la majorité PASTEF osera-t-elle brandir la motion de censure pour faire tomber le gouvernement? Un homme a osé partir avec la femme d'autrui qu'il aurait envoûtée. Les faits se sont passés à Velingara, informe l'observateur. Rattrapé après sa cavale, le charlatan invoque son impuissance sexuelle devant les gendarmes.
3: Arona Diouf. Voilà la revue de presse signée Mansourba qui met un terme à cette édition française de la matinale. Dans quelques secondes, Ribari, les infos en Wolof avec Adia Fatoussar.

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18: Sénégalais, il faut nous ramener les Jeux Olympiques de la Jeunesse de l'Union, d'où je suis président de la République, je suis au Sénégal. Nous, en tant que pays, nous devons mobiliser aujourd'hui pour dire faire que nous avons gagné au Sénégal. Nous avons gagné au gagné. Nous avons gagné au Sénégal. Il est vrai que nous avons changé le pied de JOJ, mais nous avons un point de départ pour nous transformer au Sénégal. 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
1: Merci d'écouter Radio Sénégal, mesdames et messieurs. Bonjour, il est 9h, voici une synthèse de l'actualité à la mise en onde de Céline Novelle Diop.
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1: La déclaration de politique générale du Premier ministre Ahmadou Al-Aminoulo, c'est à la une de l'actualité de ce mardi. Son grand oral attendu, il décline devant les députés de l'Assemblée nationale les grandes orientations et priorités du gouvernement. Une DPG dans un contexte économique, financier et politique sensible et parmi les fortes attentes, réduction du coût de la vie, l'emploi des jeunes, éducation de qualité, bonne gouvernance, une agriculture performante entre autres. Et pendant que le chef du gouvernement décline sa feuille de route, le SAMES, syndicat autonome des médecins, pharmaciens, chirurgiens, dentistes du Sénégal, est en grève générale de 48 à partir d'aujourd'hui, donc seules les urgences seront respectées. Et donc nous allons à l'Assemblée nationale pour retrouver notre reporter Ndey Arambay. Bonjour.
3: Bonjour Monsieur Conte.
1: Oui, que pouvons-nous retenir pour le moment du côté de l'Assemblée nationale?

0: Donc, le temps, c'est le contre-val, donc, du Premier ministre Ahmadou Al-Amé du dossier, donc, aujourd'hui. Et comme vous l'avez dit, sous le chef du gouvernement doit présenter ici à l'Assemblée nationale les projets et programmes qu'il compte mettre en œuvre pour répondre aux frustrations majeures du peuple sénégalais. Les orientations de son action gouvernementale.
1: Allô, Aram? On a du mal à recevoir.
2: Est sous haute surveillance donc policière. La sécurité donc est de mise. Il faut montrer donc des pattes blanches pour rentrer ici au niveau de l'Assemblée nationale. Le rendez-vous l'exige. On note également l'arrivée sur place de quelques députés. Il y a également le cabinet du Premier ministre qui commence à s'installer. Et en attendant donc, comme je le disais tantôt, l'arrivée du Premier ministre et de l'Assemblée et du président de l'Assemblée nationale, l'on retient que donc on attend donc plutôt l'arrivée donc de ces deux personnalités pour que la séance puisse démarrer et que la séance démarre à 10h. Ce sera en direct sur l'ensemble du réseau synchronisé de Radio Sénégal avec l'équipe qui est ici sur place. Nous allons y revenir dans nos toutes prochaines liaisons, Youssouf Konté.
1: 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Maintenant, nous avons dit Aram Baye Demna, nous avons expliqué sans la déclaration de politique générale de l'étudiant Ahmadou Al-Aminou Lo. Nous avons dit que nous avons dit que
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3: 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Phénomène, il y a des gens qui ont fait des même si vous êtes côté de la vie, vous avez
1: d'accord.
3: Parce que à chaque fois, au-delà de Tangor, vous savez, vous avez des choses actuellement. Phénomène, il y a des gens qui ont fait des situations pluviométriques faibles, surtout sur la partie ouest de l'Afrique de l'Ouest, Sénégal, Mauritanie, Guinée, Gambie, et Cap Vert. Donc, vous avez des effets conjugués comme El Niño et l'anticyclone des Açores qui est là, moi j'ai de contre-poids par rapport à ce système pluviométrique qui est là.
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1: On dit que le mois d'octobre est le mois le plus chaud.
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0: cartas.
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1: 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mardi 8 septembre merci de nous suivre sur radio sénégal en direct de l'assemblée nationale pour donc la déclaration de politique générale du premier ministre Mohamed Al Aminu Lo avec moi donc Migi Maram Ndiaye rahmatoullahi sar et Malamine Mané à la technique nous avons Amadou Nicolas Cham et Omar Ba ensemble donc nous allons vous faire vivre en direct ce grand rendez-vous républicain il s'agit donc de la déclaration de politique générale du premier ministre Al Aminu Lo une déclaration générale donc qui intervient dans un contexte comme nous l'avons dit ce matin tendu entre l'exécutif et le législatif mais on a bon espoir qu'aujourd'hui la séance sera républicaine et que de part et d'autre donc nous allons passer une très bonne journée ici au niveau de l'Assemblée nationale Rahmatoulaye Sarr et de l'autre côté Migi en attendant de revenir vers vous Rahmatoulaye
2: Oui Néram Néram
1: Oui, vous êtes à l'antenne Rama.
2: Bonjour à toutes et à tous, vous l'avez bien annoncé. Oui, oui, alors nous sommes justement au niveau du hall de l'Assemblée nationale. Alors le Premier ministre Mohamedou Ahmadou Al Aminu Lo vient de faire son entrée en compagnie donc du premier vice-président de l'Assemblée nationale El Malik Ndiaye et puis du ministre de la Communication et en relation avec les institutions monsieur Bakary Sarr. 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bien sûr, Ndey Aram Bay Migi Maram Ndiaye.
3: Merci beaucoup, Rahmatoullahi Sarr. Merci beaucoup et bonjour à tous les auditeurs de Radio Sénégal. Comme nous l'avons dit également, nous le ici également à l'intérieur de l'hémicycle. Nous apercevons le ministre des Finances, Mohamed Mingini Tok, du Cheikh Diba, Siwetam, Djorin Bounoudenko, Lyon. di maître Moussa Sarr di xarandi tamit yeneen ni jeuwriñ jappelé ni tamit amna ñu fi 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aujourd'hui ndayaram membres du cabinet du président de l'Assemblée nationale sont là. On aperçoit l'ancien ministre de la communication, l'ancien ministre également de l'enseignement supérieur, l'ancien également porte-parole du gouvernement et l'ancien secrétaire d'État également, Ibrahima Thiam. Ils sont tous là, l'ancien directeur également du port autonome de Dakar. Ils sont venus répondre à l'appel donc du président de l'Assemblée nationale et du premier ministre. C'est un événement particulier qui intervient également dans un contexte différent, parce que la dernière fois, c'était le premier ministre Ousmane Sonko, c'était le 27 décembre 2024 qui était là, pour présenter donc sa déclaration de politique générale deux années plus tard. 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Donc autant de questions qui seront débattues tay ji ci bëccëgu tay ji lé di talata juroom ñett fan suéru Setumba siatu 2026 fi ci Assemblée nationale.
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1: 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sachent que le peuple sénégalais a besoin d'être mieux orienté par rapport donc aux politiques qui devraient être mises en œuvre donc pour le bien du Sénégal et du peuple sénégalais té defena lolou 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
3: donc ce qui va se passer mais jappelé ni l'ensemble du gouvernement téw nañ tay fi ci biir assemblée nationale ñom jeuriñi ñom ñepp daal nañuy tok ñen ñi suñu chamoñ dañu togué ñassa dess togué 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
2: 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On attend d'une minute à l'autre également que moom aussi le président de l'Assemblée xam naa ne ñoom il est dans ses quartiers déjà. 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
3: D' accord.
4: 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Il est 10h01 bientôt peut être le premier ministre fera son entrée au sein de cet hémicycle. En attendant bien sûr le président de séance probablement Ousmane Sonko, le président de l'Assemblée nationale sera là. On ne l'a pas aperçu depuis ce matin mais on espère que c'est lui qui sera donc le président de la séance du jour. L'on retient que son vice-président, lui, est la El Malik Ndiaye, c'est lui-même qui a accueilli Al-Aminou Lo, actuel premier ministre du Sénégal, qui doit donc faire sa déclaration de politique générale. Je signale à l'ensemble de nos auditeurs donc que les débats vous seront retransmis en direct sur l'ensemble du réseau synchronisé de Radio Sénégal. 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En attendant donc le président de l'Assemblée nationale qui va faire son entrée pour que donc les travaux puissent démarrer à temps. Il y a beaucoup de bruit donc à l'entrée du premier ministre mais il faut dire que
3: oui, l'ambiance soppeekuna ndey am parce que d' habitude suñ daan ñëw Assemblée nationale ces derniers temps puisque PASTEF mooy majoritaire public bi également ñoom ñoo fi doon nekk mais tey ce que nous avons aperçu depuis les premières heures mooy les militants de Kiraye ñoo fi nekk donc l' arrivée du président de l' Assemblée nationale à l' instant même Ousmane Sonko accueilli par les députés hué également malheureusement par les militants qui sont là applaudis par certains donc il est applaudi par les députés. Donc si public bi oui il y a deux publics moo fa nekk donc tey assemblée Ndaye Arab mën nga bañ a yomb.
4: Le président de l' Assemblée nationale qui prend son temps pour saluer Sonko, donc
3: Sonko.
4: Même les anciens ministres escondent le nom du président de l'Assemblée nationale. Ce sera purement politique.
3: Très compliqué, hein? Très compliqué certainement. Peut-être lui en tant que.
4: Mais il y a le règlement intérieur qui prévoit donc en cas de perturbation. Le déroulement des débats et qui a tout encadré. En cas de perturbation, il sera obligé d'évacuer les militants de part et d'autre, aussi bien de PASTEF que de Kiraye.
3: 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Ousmane Sonko nee na ñëpp nañu calme donc il va démarrer la séance. Nous écoutons le président de l' Assemblée nationale Ousmane Sonko qui va démarrer cette séance. Il est 10h04. Nous allons l'écouter Ndaye Aram Mbaye. Ousmane Sonko, président de l' Assemblée nationale.
5: Monsieur le Premier ministre, Monsieur le Premier ministre, Mesdames, Messieurs les ministres, chers collègues, la séance est ouverte. L'ordre du jour appelle la déclaration de politique générale de Monsieur le Premier ministre. Nos collègues Ndak Thiam, Boy Babi, Ami Dabo, Mariama Diamanka, Ami Dia, Matar Silla, Awassou, Ramatoulaye Bodian, Ansoumana Sarr, Ousmane Diop, Béatrice Germaine Faye et Anta Babacar Ngom s'excusent de ne pouvoir assister à cette séance. S'il n'y a pas d'observation, nos collègues sont excusés. Je rappelle les dispositions de l'article 55 de la Constitution. Après sa nomination, le Premier ministre fait sa déclaration de politique générale devant l'Assemblée nationale. Cet article est complété par l'article 86 qui détaille les modalités de cette déclaration de politique générale. Par décret numéro 2026-1129 du 25 mai 2026, le président de la République a nommé M. Ahmadou Al-Aminou Mohamed Lo, Premier ministre du Sénégal. Au nom de l'Assemblée nationale, Monsieur le Premier ministre, je vous exprime mes chaleureuses félicitations et vous souhaite la bienvenue. Chers collègues, nous avons été saisis par décret numéro 2026-1530 de Monsieur le Président de la République en date du 24 août 2026 portant convocation de l'Assemblée nationale en session extraordinaire pour la déclaration de politique générale de Monsieur le Premier ministre. À sa réunion du 1er septembre 2026, la conférence des présidents de l'Assemblée nationale a arrêté la date du 8 septembre 2026 pour la déclaration de politique générale de Monsieur le Premier ministre. Chers collègues, je voudrais rappeler que notre séance se déroulera ainsi qu'il suit. La déclaration de politique générale de Monsieur le Premier ministre d'abord, que nous écouterons. Elle sera suivie d'une suspension de séance de 10 minutes à la demande du gouvernement. Un premier tour de parole pour les intervenants, une suspension de séance, la reprise de parole du Premier ministre pour répondre aux interventions des députés, un deuxième tour de parole et enfin les réponses du Premier ministre. Je voudrais aussi rappeler au public que conformément aux dispositions de l'article 63 du règlement intérieur, toute personne qui manifeste bruyamment son approbation ou sa désapprobation est sur le champ expulsée par les agents chargés du maintien de l'ordre. Je rappelle également que les téléphones portables doivent rester fermés durant tous nos travaux. Monsieur le Premier ministre, je vous invite à présenter votre déclaration de politique générale.
4: Le Premier ministre, donc Ahmadou Al-Aminou Lo, qui a la parole pour sa déclaration de politique générale. Mais il y a quelques perturbations, sûrement. Donc, il sera évacué.
3: Donc oui, Al-Aminou Lo Tahaouna pour faire sa déclaration de politique générale. Séance perturbée par Ken Koukodon Tatagal, mais moi, Takhdari, Bomoil, Dinan Koukogéné, parce que taille public, comme nous avons récemment signé le Ben, nous avons divisé où. Donc, il y a les deux camps, nous avons fêté ce passé, nous avons fêté ce passé, nous avons fêté ce Kiraï, nous avons fêté l'Assemblée nationale. Donc, on va écouter d'un moment à l'autre le Premier ministre du Sénégal, Al-Aminou Mohamed Lo, qui va faire sa déclaration.
6: Monsieur le Président de l'Assemblée nationale.
5: Monsieur le Premier ministre, sécurité.
4: Donc quelques perturbations avant donc la prise de parole du Premier ministre Ahmadou Al-Aminou Lo et le président de l'Assemblée nationale.
5: Monsieur le Premier ministre, veuillez attendre une minute.
4: Voilà, il y a le président de l'Assemblée nationale donc qui appelle au calme avant donc le début des travaux.
5: Je voudrais rappeler à l'attention du public la disposition que j'ai lue tout à l'heure. Toute personne qui manifeste brièvement son approbation ou sa désapprobation est sur le champ expulsée par les agents chargés du maintien de l'ordre. Monsieur le Premier ministre, vous avez la parole.
6: Monsieur le Président de l'Assemblée nationale.
5: Monsieur le Premier ministre, une minute. Je rappelle que la disposition que je viens de lire n'est réservée exclusivement à aucune composante du public.
6: Merci beaucoup.
5: Le public est là pour assister, écouter et non pas pour perturber. Monsieur le Président, vous avez la parole.
6: Merci beaucoup, Monsieur le Président de l'Assemblée nationale. Mesdames et Messieurs les membres du bureau, Mesdames et Messieurs les présidents de groupes parlementaires, honorables députés, Mesdames et Messieurs les membres du gouvernement, Excellences, Mesdames et Messieurs les membres du corps diplomatique, vénérés guides religieux et coutumiers, chers compatriotes du Sénégal et de la diaspora, chers autres qui vivez parmi nous, Monsieur le Premier ministre, vous le rappeliez tout à l'heure, en application de l'article 55 de la Constitution, je viens devant notre auguste Assemblée prononcer la déclaration de politique générale du gouvernement à la suite de ma nomination à la fonction de Premier ministre le 25 mai 2026 par Son Excellence Bassirou Diomaye Diakhare Faye, président de la République du Sénégal, suivi de la formation du gouvernement le 1er juin 2026. Je me présente devant la représentation nationale avec gravité et en pleine connaissance de ce que ce haut lieu représente dans notre Constitution. C'est ici que la volonté du peuple devient loi. Dans le strict respect de cette Constitution, dans sa lettre comme dans son esprit, par tout détenteur d'un pouvoir qu'elle lui confère. Dans la plénitude du respect de la séparation des pouvoirs exécutifs, législatifs et judiciaires, sous l'œil vigilant de ceux qui nous ont fait dépôt de leur confiance, et les seuls à pouvoir nous demander des comptes, le peuple souverain. J'ai tenu à réserver la primeur de ma prise de parole publique et solennelle à notre représentation nationale depuis ma prise de fonction. C'est cela ma philosophie. L'esprit républicain en toutes circonstances. À l'entame de mes propos, je voudrais tout d'abord exprimer ma profonde gratitude à Son Excellence M. Bassirou Diomaye Diakhare Faye, président de la République, qui m'a fait l'honneur de me confier la conduite de l'action gouvernementale. Mon profond respect à la représentation nationale toute entière, majorité comme opposition, dont je sollicite aujourd'hui l'attention, et sur bien des dossiers dans la conduite de l'action gouvernementale, un esprit républicain et chevaleresque. Mes salutations différentes à celui qui m'a précédé à la primature, M. Ousmane Sonko, et que le choix des députés a porté à la présidence de l'Assemblée. Mes salutations différentes à nos guides religieux et coutumiers qui m'ont accueilli partout où je suis passé pour une visite de courtoisie par leurs conseils, recommandations et prières, tous tournés vers l'unité, la stabilité et le bien-être du peuple. Je voudrais en ces moments présenter mes condoléances à la communauté sénégalaise qui a été très touchée par des décès successifs. Que Dieu accueille au paradis les disparus. Honorables députés, je voudrais en ces moments solennels clamer haut et fort ma fierté d'appartenir à ce peuple sénégalais si singulier. Fin d'esprit, croyant, attaché à la famille, à la paix, solidaire dans la joie comme dans l'épreuve, libre d'esprit dans les moments cruciaux de choix, attaché à la démocratie et à la liberté d'opinion, traversée hélas de doutes et de méfiance vis-à-vis de la chose publique, de plus en plus enclin au clivage politique extrême et à la violence verbale. Clivage politique extrême, violence verbale. Ce n'est pas ça le Sénégal. En ces moments solennels, ma pensée à tous ceux d'entre ce peuple qui souffrent pour des raisons diverses. Nos jeunes diplômés ou non diplômés, ou apprenants, en quête d'un premier emploi, impuissants devant leurs propres besoins et ceux de leurs parents. Les malades sans prise en charge adéquate, les personnes avec un handicap, la mère devant son enfant malnutri, la femme enceinte qui risque de mourir en donnant la vie, le père ou la mère de famille qui, à cet instant précis, n'a pas encore réuni de quoi préparer le repas de midi. Les retraités avec une pension très modique, ceux qui pataugent et cuisinent ou dorment dans des maisons inondées, les salariés qui commencent à compter dès chaque début de mois combien de jours de dépenses leur salaire tiendra. Le travailleur de l'informel qui arpente la chaussée en ce moment en cherchant de quoi couvrir sa dignité. La femme rurale qui revient du puits après tant d'efforts pour puiser de l'eau. Le parent d'élève qui se demande ce qu'il adviendra de son enfant quittant l'école dès le cycle primaire à l'avenir déjà incertain. L'agriculteur, le pêcheur et l'éleveur actuellement exposés aux intempéries pour gagner leur vie. À nos forces de défense et de sécurité, parfois loin de leur famille, veillant nuit et jour sur notre sécurité au péril de leur vie, aux Sénégalais de la diaspora, dans la précarité, tiraillés entre le retour au pays et une vie stressante, en jeu leur vie dans l'océan pour un Eldorado souvent imaginaire. Enfin, à tous ceux qui sont depuis fort longtemps en détention.

À titre provisoire en prison sans la moindre information sur cas démarrera l'instruction de leur dossier. Nous devons penser à toutes ces personnes en ce moment solennel, à ce million de ménages sénégalais reconnus statistiquement comme vulnérables, correspondant à environ 8 millions de personnes, soit 40% de la population qui sont vulnérables et pauvres pour beaucoup d'entre eux. Voilà la réalité. Voilà la vraie réalité de notre pays qui doit s'afficher sous les yeux de ceux qui nous regardent, résonner dans les oreilles de ceux qui nous écoutent, s'incruster dans les esprits et les cœurs de tous ceux qui nous suivent. Pensons à ces personnes avant de poser chacun de nos actes, de prononcer une parole, surtout dans le contexte que nous vivons aujourd'hui. Ce sont nos naoulés, sonyi naoulé lan. Nos égaux en droit et devoir, en usufruit de ce que la nation produit. Ce sont nos premiers mandants, ne l'oublions jamais. Monsieur le Président Ousmane Sonko, vous me permettrez de m'adresser un instant à vous. La qualité de votre accueil m'a profondément touché et m'a rappelé des moments intenses que nous avons passés ensemble. Mes souvenirs me ramènent à ce jour du mardi 2 avril 2024, à l'heure de la coupure d'une journée de jeûne de Ramadan 1445 harassante au Palais de la République, celle de la prestation de serment du 5e président de la République du Sénégal, celle où je vous rencontrais pour la première fois, vous et le président. Cette journée où je répondais à l'appel de ma nation pour une consultation en poste ministériel, pendant que j'occupais depuis 61 jours le prestigieux poste de secrétaire général de la BCAO, soit le premier fonctionnaire dans l'ordre hiérarchique des agents du siège et des 8 États membres de la Banque centrale, le 4e en rang protocolaire après le gouverneur et les 2 gouverneurs de cette institution. Cette consultation s'est terminée par ma phrase suivante au moment de vous quitter, monsieur le président de l'Assemblée nationale. Si vous ne trouvez pas meilleur que moi au poste de secrétaire général du gouvernement, je suis prêt pour le sacerdoce à vos côtés en patriote. J'ai donc servi à vos côtés d'avril 2024 à avril 2025 comme ministre secrétaire général du gouvernement. Je sais de première main quelle charge vous avez portée et quel chantier vous avez ouvert. Le référentiel national de transformation systémique Sénégal 2050, le socle de ma déclaration de politique générale de ce matin, est mon seul cap. La vision de ce référentiel a été inspirée par le programme électoral Diomaye Président. Vous l'avez fait traduire en un référentiel sous l'autorité du chef de l'État par une équipe que j'ai coordonnée, l'équipe technique de la primature, a supervisé sous ma direction le démarrage de sa déclinaison en un master plan. En ma qualité de ministre d'État auprès du chef de l'État, en charge de l'agenda Sénégal 2050 du 30 avril 2025 au 24 mai 2026, j'ai assuré la finalisation du master plan et la structuration du pilotage stratégique du référentiel. Et je me rappellerai toujours la phrase que vous avez prononcée quand vous avez décidé finalement, vous et le président, de me laisser partir à la présidence pour m'occuper du référentiel. Vous m'aviez dit: Monsieur le Président Ousmane Sonko, vous servirez de pont dans le cadre de l'agenda entre la présidence et la primature. Honorable député, je n'ai pas l'ambition de revoir quoi que ce soit, dans la mise en œuvre des orientations de la vision d'un Sénégal souverain, juste et prospère, ancré dans des valeurs fortes. Le cap sera maintenu. Avec un changement de méthode inspiré de ma longue carrière professionnelle, j'ai mis à votre service en ma qualité de secrétaire général du gouvernement et que vous avez loué, je vous en remercie fortement, dans vos premiers mots de président de cette auguste assemblée, institution. Vous m'avez qualifié de compétent, d'acharné dans le travail, rigoureux et dévoué. Oui, je suis dévoué. Je suis toujours dévoué à celui qui m'a fait confiance et qui me fait confiance. Mais je suis

et demeurer debout, unis et libres. Dans notre sous-région, cela n'a jamais été une évidence. Alhamdoulilah, rendons grâce à Dieu. Il ne s'agit pas à chaque alternance de gouverner en recréant le monde. En effet, chaque génération de dirigeants reçoit un ouvrage inachevé, avec certes ses murs solides, mais subissant l'usure du temps, hélas. Hélas, par l'usure du pouvoir. Sa responsabilité est double. Consolider ce qui tient, réparer sans attendre ce qui menace de céder, tout en faisant évoluer l'ouvrage pour l'adapter aux défis du temps. Le procès permanent du passé est certes utile. Oui, ce procès est certes utile, mais doit surtout servir à identifier les erreurs et manquements pour que cela ne se répète plus jamais, plus jamais. Honorables députés, vous ne m'avez guère vu sur les estrades. Ma vie s'est faite ailleurs. Elle a commencé à Louga, dans le Dara familial, où j'ai appris le Coran avant d'apprendre à compter. C'est là que me furent transmises les vertus de notre société auxquelles je me tiens encore. La crainte de Dieu autant que je peux. Le goût de l'effort et les vertus sociales sénégalaises. Ngor, Diom, Kersa, Mouñ, Soutoura. Puis vient le Britannien militaire Charles Tchoreré de Saint-Louis, creusé d'excellence et d'intégration africaine. Je suis entré enfant, j'en suis ressorti citoyen sénégalais et africain. Dans cette école militaire, on m'a enseigné que la patrie n'a rien d'abstrait. Elle a le visage de chaque compatriote que l'on s'engage à protéger. J'y ai appris la discipline qui est avant tout un respect dû aux autres. Et l'esprit de corps qui fait passer le nous avant le je. Le nous avant le je. J'y ai appris surtout le devoir qui commande de servir même lorsque personne ne vous regarde. Le mérite et l'effort n'y valaient rien s'il ne revenait pas à la nation. Et c'est surtout, oui, j'y ai appris que commander, c'est obéir. Enfin, de la Banque centrale des États de l'Afrique de l'Ouest, BCAO, où j'ai accumulé 40 ans d'expérience professionnelle, j'ai retenu qu'une monnaie ne se décrète pas et que la confiance met des années à se construire et un seul matin à se perdre. Un seul matin à se perdre, et que les chiffres finissent toujours par avoir raison des discours. Voilà d'où je viens. Je n'en tire aucune vanité. J'y vois seulement l'explication de ma manière de travailler, sans bruit inutile ni promesse gratuite, avec le souci constant de ce que coûte à long terme, voire à court terme, une inflation non maîtrisée pour le panier de la ménagère. Un déficit courant de la balance des paiements structurellement élevé, une monnaie non alignée à ses fondamentaux, un secteur bancaire moribond, mais également une fine connaissance de la vertu de l'intégration économique et monétaire et de l'économie politique internationale, ainsi que son impact sur une petite économie ouverte. Notez bien, le Sénégal est une petite économie ouverte qui encaisse de plein fouet tous les chocs. C'est ça la caractéristique d'une économie, d'une petite économie ouverte. J'y reviendrai. Honorable député, je ne viens pas vous annoncer une autre vision pour le Sénégal. Je le répète à l'envi, la constante et le référentiel national de transformation systémique Sénégal 2050. Les politiques publiques portées par le président Bassirou Diomaye Diakhar Faye, conduites et coordonnées par l'ancien premier ministre Ousmane Sonko, aujourd'hui par moi-même demeurent le seul cap, demeure le seul cap pour un Sénégal souverain, juste et prospère, ancré dans des valeurs fortes à l'horizon 2050. Notre représentation nationale, honorable député, a plébiscité cette vision à l'occasion de la précédente déclaration de politique générale de l'ancien Premier ministre et d'ici devant le président de l'Assemblée nationale, le vendredi 27 décembre 2024. J'ai été un acteur central de la préparation de cette DPG, dont j'ai coordonné l'élaboration en qualité de ministre secrétaire général du gouvernement. Je ne suis donc pas en territoire inconnu. Et rien ne change donc, dis-je. Le cap sera maintenu. Qu'est-ce qui changera? C'est normal. Chaque personne a sa méthode. J'ai ma méthode de conduire et de coordonner les politiques publiques matérialisées par les projets et réformes de l'agenda Sénégal 2050. Honorable député, je viens donc

vous dire comment nous tiendrons la promesse du Sénégal que le peuple a librement choisi. Je vais vous parler du Sénégal tel qu'il est réellement aujourd'hui, tel qu'il sera demain, s'il plaît à Dieu, au travers de nos actions et que cela demande comme posture. J'articulerai mon intervention autour de quatre parties. Sous le cap que nous maintenons, les défis à surmonter. Comment poursuivre le redressement? Deuxièmement, comment poursuivre le redressement du pays tout en impulsant et accélérant l'ambition d'un Sénégal souverain, juste et prospère, ancré dans des valeurs fortes. Troisièmement, les projets catalytiques qui porteront cette vision avec un secteur privé fort. Quatrièmement, la boussole qui guidera notre action à la tête du gouvernement par la méthode, l'intelligence collective et l'esprit créatif, le génie créateur des Sénégalais. Je vous parlerai sous le sceau d'un serviteur de Dieu, le Tout-Puissant, qui se veut humble, qui ne donne pas de faux témoignages, qui se veut strict dans l'équité, témoin pour Dieu, qui ne tient pas à suivre les passions afin de ne pas dévier de la justice, pleinement conscient qu'il rendra compte un jour. Je rendrai compte un jour à Dieu, le Tout-Puissant, de tous les actes et paroles, y compris ce que je vous dirai tout à l'heure. Je disais que le cap sera maintenu. Monsieur le Président de l'Assemblée nationale, honorable député, en mars 2024, le peuple sénégalais a choisi la rupture. La rupture. Ce choix a pris corps dans un référentiel, la vision Sénégal 2050, notre agenda national de transformation, décliné dans le master plan décennal 2025-2034 et dans la stratégie nationale de développement 2025-2029. Le cap appartient donc à la nation qui l'a fixé, tant que le peuple n'aura pas choisi notre voie. Ma première annonce sera donc une annonce de constance, et je le fais solennellement devant vous. Ce gouvernement maintiendra le cap. À cet égard, les 7 ruptures annoncées dans la précédente déclaration de politique générale de mon prédécesseur, ci-devant président de l'Assemblée nationale, demeureront la fondation de ce cap. Je tiens à les rappeler car elles sont la charte de l'État. Je tiens à rappeler les 7 ruptures, monsieur le président de l'Assemblée nationale, que vous aviez prononcées ici. Premièrement, le retour à l'ambition, croire en nous-mêmes et bâtir par nous-mêmes, au lieu d'attendre notre salut de l'extérieur. Notre salut ne viendra jamais de l'extérieur. Deuxièmement, une logique de vision et de planification à long terme, gouverner pour une génération et non pour une élection. Troisièmement, passer d'une logique de dépense à une logique de résultat et d'impact. Dépenser mieux plutôt que dépenser plus, parce qu'un budget ne vaut que parce qu'il change dans une vie. Quatrième rupture, vous l'aviez dit, monsieur le président de l'Assemblée nationale, passer d'une logique de gestion partisane à une logique de gestion de participation citoyenne. Placer le pays au-dessus d'un camp. Nous avons l'obligation de le faire. Placer le pays au-dessus du ressentiment, même légitime. Oui, le ressentiment peut être là. C'est normal, nous sommes des humains après tout. Mais il faut placer le pays au-dessus de ce ressentiment. Placer le pays au-dessus du passé douloureux à responsabilité inextricable. À responsabilité inextricable. Cinquième rupture, porter la décision au plus près des territoires. Vous l'aviez dit, monsieur le président de l'Assemblée nationale. Sixième rupture, l'équité et la justice. Sans faiblesse coupable, ni cruauté inutile. En somme, rendre compte en toutes circonstances. Je m'y tiens. Le président de la République y tient. Septième rupture, travailler inlassablement pour une administration moderne et performante. En d'autres termes, bâtir un État qui sert et non un État qui se sert. Au total, les principes de rupture qui ont fondé le programme électoral de Diomaye Président, qui ont été endossés et mis en œuvre par toute une équipe autour du précédent chef de gouvernement, sous la supervision lucide, l'œil averti et l'esprit pragmatique du chef de l'État seront maintenus et renforcés dans l'efficacité et la célérité. Honorables députés, la vision Sénégal 2050 a été bâtie sur la base d'un diagnostic stratégique de l'état du pays à l'avènement du nouveau régime. Et ça avait été ainsi synthétisé
sortir du cercle vicieux des dépendances économiques et sociales ainsi que de la vulnérabilité. Après presque 30 mois de pouvoir de la nouvelle administration, les lignes ont certes bougé, mais à un rythme particulièrement lent du fait des obstacles structurels auxquels fait face tout pays en développement. Petite économie ouverte à forte démographie, mais surtout un pays qui s'est trouvé lesté d'un poids de la dette incommensurable. Gouverner ne consiste pas à nouer les obstacles ou contraintes, mais à les nommer avec précision pour les franchir avec méthode. J'en distingue 7 dans l'ordre d'acuité, dont la nouvelle ou non structurera l'action publique au cours des mois et des années à venir. La première contrainte est le contrat social. Oui, le contrat social au Sénégal. Cet accord moral et politique du plein désir et de la volonté sans faille de vivre ensemble dans une nation. Aucune réforme ne réussira sans la confiance de la nation, sans l'adhésion des citoyens, sans la loyauté des acteurs sociaux, sans le sens de l'effort partagé, sans un État exemplaire. La deuxième contrainte, elle est financière. Dans un environnement de financement devenu plus exigeant, où la confiance doit être reconquise chaque jour, il nous faut restaurer la crédibilité du Sénégal, conclure les partenariats nécessaires, mobiliser davantage de ressources endogènes et choisir avec rigueur les investissements qui créent réellement de la valeur. La troisième contrainte touche aux dividendes démographiques. Notre population est jeune et le restera longtemps. 50% âgés de moins de 19 ans et 75% âgés de moins de 35 ans. Cette jeunesse est notre première richesse. Mais elle n'est un avantage que si nous la formons, la soignons et l'employons au rythme où elle arrive sur le marché du travail. Faute de quoi, elle devient une surcharge puis une colère. La fenêtre est étroite. Une génération, pas davantage. La quatrième contrainte est d'ordre administratif et institutionnel. Trop de projets ont souffert d'une préparation insuffisante, de délais excessifs, de chaînes de décisions interminables et d'un suivi défaillant. Trop souvent, l'intention a précédé la structuration et l'annonce l'exécution. Nous y remédierons par la mise en application immédiate de réformes profondes des méthodes d'élaboration, de mise en œuvre, de pilotage et d'évaluation des projets et programmes. La marque majeure de cette approche est d'une part la culture de l'impact et des résultats sur la vie des populations et d'autre part l'efficience opérationnelle de l'administration au travers de l'approche processus. Ces deux chantiers ont été impulsés et finalisés dans ma fonction précédente de ministre d'État en charge de l'agenda Sénégal 2050. La cinquième contrainte relève des risques climatique. Notre pays évolue dans un environnement semi-aride, avec une économie agro-sylvopastorale trop dépendante des précipitations. En dépit des ressources en eau pluviale et souterraine importantes, il fait face à une exposition continue et croissante à la hausse des températures et une élévation du niveau de la mer. L'environnement marin et côtier est menacé par des pollutions de toutes sortes, avec des risques notables sur l'économie bleue, très importante au Sénégal. Rien de durable ne se fera sans la maîtrise des risques climatiques. La sixième contrainte est l'environnement des affaires. Le Sénégal fait face à une certaine incapacité d'émergence d'un secteur privé national fortement capitalisé, en mesure de compétir ou de s'associer de manière équilibrée avec l'investissement direct étranger. Nous avons besoin d'avoir des champions dans la grande comme dans la petite et moyenne entreprise. Nous avons l'obligation de faire jouer à l'artisanat un rôle important dans le tissu des PME-PMI. Mais nous devons également, avec lucidité, au regard de la faiblesse de l'épargne nationale, aménager un cadre des affaires attractif pour l'investissement direct étranger dans les secteurs à haut potentiel de valeur ajoutée ou d'emploi, avec une approche systématique de joint venture et de partenariat public-privé. La septième et dernière contrainte et pas la moins importante et géostratégique. Notre pays évolue dans un environnement international d'une très grande volatilité, ainsi que dans un environnement régional, traversé de tensions, de recompositions et d'incertitudes.
Le Sénégal doit rester un pôle de stabilité, un espace de dialogue, un acteur de paix pour engranger le dividende démocratique qu'il est en droit de réclamer après 3 alternances démocratiques en 24 ans. Sous-estimer les ressorts de l'économie politique dans les relations internationales dessert la dynamique de souveraineté d'une petite économie ouverte. L'histoire nous enseigne que les pays qui ont réussi à accéder à cette souveraineté pleinement ont su manœuvrer adroitement, jouant le temps de l'accumulation de richesses et de savoir-faire pour aboutir au choix de partenariats équilibrés et défendre leurs intérêts en position de force par du soft power, ce que nous avons assurément, et du hard power le cas échéant, et nous en manquons énormément. Notre force sera notre soft power. Ces 7 contraintes ne sont pas des prétextes à la prudence. Elles sont la matière même de notre responsabilité. Elles disent la hauteur de la tâche et la gravité du mandat. Elles disent aussi que ce gouvernement se conduira par la lucidité, en faisant valoir l'éthique de la responsabilité sous le strict encadrement de l'éthique de la conviction. Je m'en vais maintenant attaquer la deuxième partie de cette déclaration de politique générale qui en est le cœur. Poursuivre le redressement du pays tout en impulsant et accélérant l'ambition d'un Sénégal souverain, juste et prospère, ancré dans des valeurs fortes. Monsieur le Président de l'Assemblée nationale, honorables députés, j'en viens aux engagements, nos engagements du programme Diomaye Président. C'est bien nos engagements. À actifs et passifs communs d'avril 2024 à mai 2026. On ne peut pas séparer cet actif et ce passif sur cette période. Ces engagements ont été déclinés, je l'ai dit, en vision et en master plan. J'ai dit que le cap sera maintenu, mais la méthode revue, c'est peut-être ça la différence à la lumière dialectique de l'éthique de la responsabilité. Clin d'œil au philosophe. Cette éthique de la responsabilité politique explique assurément certaines divergences au cours de ces derniers mois. J'en ai été un acteur par la confiance et la grâce du président de la République et du président de l'Assemblée nationale. Arbitrage entre principes purs et la réalité mouvante de situations préjudiciables aux intérêts du Sénégal. La méthode de mon gouvernement se fondera sur l'éthique de la conviction, chère à son Excellence, Monsieur le Président de la République, Bassirou Diomaye Faye, mais il usera de l'éthique de la responsabilité, c'est-à-dire la fine analyse des conséquences des actes posés sur le quotidien des Sénégalais et sur la bonne marche de l'économie et de nos relations internationales. Ne jamais l'oublier. Nous sommes un pays pauvre, actuellement très endetté. Nous sommes une petite économie ouverte. Ngelaw sax yeungal nañu. Quand on est une petite économie ouverte, malgré toutes les convictions, la réalité internationale qui, hélas, n'ont pas été conviées là où on décidait de ces réalités. Et nous en subissons les conséquences. Le regretté juge Kebambé a eu à nous éclairer sur l'importance de l'éthique dans la société contemporaine à l'occasion de sa mémorable leçon inaugurale en 2005 à l'université Cheikh Anta Diop de Dakar. Plus de 20 ans après, ce discours n'a pas pris une ride. Le théologien Martin Luther, 1483-1546, martelait ceci dans une célèbre sentence concernant l'arbitrage entre éthique de la conviction et éthique de la responsabilité. Il en était arrêté à un moment où il dit « Je ne peux pas faire autrement, je m'arrête ici. » Quelles que soient nos convictions, quelle que soit l'éthique de la responsabilité, il y a des moments où vous êtes obligé de vous arrêter et de peser sur quoi définitivement vous allez peut-être à contre-cœur.
L'islam, le christianisme et les religions traditionnelles insistent tous sur le fait que l'autorité politique est une charge sacrée, un dépôt. Le leader est un garant moral qui doit faire preuve d'intégrité, d'écoute et de sacrifice. Ces engagements de mon gouvernement, je les formulerai à partir de la vie concrète des Sénégalais, car c'est là et à nulle part ailleurs que se juge la valeur d'un gouvernement. Le juge Keba Mbaye, je le cite à nouveau, avait fait une saillie dans son discours en recevant en 1981 la prestation de serment du président de la République, Abdou Diouf, l'ex-président de la République. Les Sénégalais sont fatigués. Sénégalais de nos sornes. 45 ans après, cette saillie est intacte. Nous sommes toujours fatigués. Jérôme Foukiat et Jérôme, dans nos sornes, dans le de nos sornes. Voilà l'essentiel autour duquel les Sénégalais doivent rivaliser en analyse et proposition. Wahdi, quand on y gagne, ce sont leurs règles. Les filles, wah, tu en es beau, wagné cool. Un politicien est nul avec. Mon mari, tu n'as pas ni les gens ni rien. Le problème est là. Nan la ni wagné problème au Sénégal. L'essentiel est là, pas dans les débats autres. Les attentes des Sénégalais sont précises, légitimes et atteignables. Sénégalais, ligne à Tchouyoun. Warefle, Mannanko. Ta Mannan Tchayeg. J'ai des souhaits que l'imouladindach, Bobo Valéguinigichi. Mon gouvernement s'engage d'abord sur deux domaines majeurs qui constituent des prérequis d'une action publique efficace et transparente dans le contexte si particulier de notre cher pays. Le redressement des comptes publics, la confiance en un état de droit, ces deux prérequis. Si on ne les règle pas, donne-nous au premier point. Il faut redresser les comptes publics. Il faut que les Sénégalais aient confiance. Une fois ces prérequis réalisés, et en même temps que nous les réalisons, je peux maintenant formuler un engagement, des transformations systémiques. L'intention est louable. L'intention est louable. Nous avons la possibilité de le faire, mais il n'y a rien d'autre. Copper a colluté. Une fois qu'on a ces deux-là, il y a trois domaines d'impact suivants de l'agenda Sénégal 2050. Améliorer mois après mois les conditions de vie des Sénégalais et des Sénégalaises. Ensuite, le renforcement, jour après jour, de l'équité sociale et territoriale dans l'esprit du Djoubdjoubal Djoubenti. Enfin, la consolidation, année après année, de la souveraineté nationale dans toutes ses dimensions. Voilà cinq engagements que je m'en vais maintenant vous détaillez. Le premier engagement, c'est le redressement des comptes publics. Monsieur le Président de l'Assemblée nationale, honorable député, un gouvernement qui demande à être jugé sur ses résultats doit d'abord dire d'où il part. Voici donc l'état du pays tel qu'il ressort des chiffres en 2024 et encore en 2026. Il faut qu'on se dise la vérité sur les comptes et il faut qu'on engage le redressement. Notre pays revient de loin. Les audits engagés en 2024 par la Cour des comptes ont montré des choses incontestables. Nan ko tudé nunu neex. Chiffres qui dette cachée, li wërté wër. Chiffres yi baxul, ils ñu fi bayil. Ça, c'est incontestable. La dette du secteur public, 132% du PIB. Un endettement de 23 500 milliards. Ñaar fuk ak ñetti ci ay junni milliards. Le déficit de l'exercice qui était de 14%. Encore aujourd'hui, notre endettement est très élevé. Notre croissance hors hydrocarbures 2,2% en 2025.
quand vous avez ce taux de croissance et que votre taux de natalité est à 3%, vous vous approvisez. Nous nous sommes appauvris. Nous sommes appauvris en 2025. Et nous allons encore nous appauvrir en 2026. Parce que les dougou tchè tchène le yorou nyouko. L'en bëgg togg mënu ñu ko bari na projet yu arrêté et ça s'explique par quoi par un renoncement à des investissements publics sociaux et productifs, des arriérés de paiement avec les conséquences sur la viabilité des PME et l'emploi dans les grandes entreprises. Le plan de redressement économique et social du Bonticom, que le président de l'Assemblée nationale avait supervisé, avait une grande ambition, 6166 milliards sur 3 ans, répartis entre le recyclage d'actifs, 1091 milliards, le financement endogène, la réduction de la taille de l'État et des recherches domestiques à mobiliser. Malheureusement, Nous sommes ambitieux, mais on n'a pas les résultats qu'on veut. Ne serait-ce que sur la mobilisation de recettes fiscales, nous avions un engagement, un objectif de 303 milliards, on est aujourd'hui seulement à 173 milliards. Dans un tel contexte, il est évident que beaucoup de choses ont été différées. Beaucoup de choses ont été différées. Et pendant qu'on tentait de nous en sortir, le choc de la guerre Iran contre États-Unis et Israël est venu et a tout remis en cause. Alors les Sénégalais ont droit à la clarté. Je le répète, nous sommes une petite économie ouverte. Devons-nous nous engager dans une fuite en avant sans issue? Si rien n'est fait, nous entrons dans un cycle si bien connu au Sénégal. Soul buki, souli buki, nan bayi buki, du buki de. 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Ngane ko me ñew dem wuti kenen ko la lebal nga fay ko. Ci lol la nek de depuis. Soul buki rek, souli buki. Ce qui est clair, c'est que Bokoy Def, quand tu le fais, plus personne ne vous fait confiance. Et on l'a vu sur les marchés. Nos titres, obligations, les obligations qu'on avait sur le marché international, si c'était 100, ça se vend aujourd'hui à 50. Malheureusement, la réglementation d'échange interdit de sortir des capitaux. Sinon, quand on a des gens qui ont dit, il y a des affaires qui sont luy jar 100 ñukay jaay 5 ñukay wanter 50. Voilà la réalité de ce pays. Les taux de rendement sur le secondaire amna chiffre bo xamné né sax j'ose pas le dire. C'est-à-dire aujourd'hui si on repartait pour nous endetter sur 2 ans, le marché secondaire nous coûte 60% de taux d'intérêt. J'ai pas dit 6%. Notre risque sur 2 ans est à 60%. 2048, si nous donnons endetté où, on paierait 15%. Si on allait nous endetter encore sur ce qui nous reste encore, donc quand je dis 2037, nous sommes 15%. Djara, tu nous daras bitim réou, tu marchais. Donc la réalité est là. Je ne parle pas des agences de notation. Monsieur le président de l'Assemblée nationale, vous parliez du 4e sous-sol, ils nous ont amenés au 5e sous-sol. 5e sous-sol. C'est ça l'ajustement. On est en ajustement structurel. Légui la nek ajustement structurel. Ñi ngi ci dé. Alors, quand on est dans l'ajustement structurel, Molé, je suis un macroéconomiste. 2,5% de taux de croissance. Vos taux qui sont à 60% sur du court terme. Vous êtes les représentants du peuple. Barina projet, on a arrêté. On en a arrêté énormément. On est actuellement en ajustement structurel. Maintenant, les arbitrages. Premièrement,
Il y a malheureusement ce qu'on appelle le péché originel. J'ai entendu un économiste en parler tout le temps, qu'on s'endette dans

Notre monnaie, malheureusement, s'endetter dans sa propre monnaie a des limites, c'est les limites de ton épargne. Deuxièmement, on n'a pas une bonne épargne. Notre épargne, rapportée à nos richesses, on est à 24%, et ça, c'est le meilleur chiffre. Par contre, nos investissements, on est à 31%. C'est-à-dire que dans ce pays, on dit qu'il n'y a pas de... Connaît qu'un village route, connaît qu'un village force de santé. Et ce qu'on a comme épargne nationale ne nous permet pas aujourd'hui de régler notre, déjà, ce que nous avons comme investissement. On est obligé d'aller les chercher à l'étranger. C'est plusieurs centaines de milliards. Oui, on nous parle de la diaspora. 2642 milliards en 2025. Mais vous le savez tous, 80% ou 85%, ça va à la dépense courante. Dépensier là. Diaspora, il y a des gens qui sont Donc, personne ne vit en autarcie désormais, aucun pays. L'ambition d'un financement endogène reste confrontée aux limites propres de l'épargne nationale. Nous avons des limites. Il est clair qu'aujourd'hui, il y a une publication de la Banque des règlements internationaux qui montre l'épargne de la diaspora à l'étranger. C'est 300 milliards de francs CFA, pas plus. Ce que les Sénégalais qui vivent à l'étranger ont épargné. Ne parlons pas d'ici. Quand on se plaint que le salaire n'est pas suffisant, l'épargne, c'est ce qui reste après qu'on a dépensé. Et si on dépense au-delà de ce qu'on gagne, on désépargne. On est d'accord pour le financement endogène. Il faut y aller. Mais il faut qu'on soit réaliste. On y arrivera lorsqu'on aura accumulé suffisamment de richesses pour avoir de l'épargne. Donc on peut avoir quelque chose, mais pas ce que nous faisons. On ne peut pas être en autarcie. Aujourd'hui, la Chine détient 633 milliards de bons du trésor américain. 633 milliards de dollars, moins 339 000 milliards de francs CFA. Chinois et Daniel Eval américain. C'est ça la réalité. Donc, autarcie mom, teyou, menoulin, on a besoin de l'étranger. Donc l'arbitrage, c'est d'avoir un cadre macroéconomique attractif. Il faut qu'on revoie le cadre macroéconomique. Ce parlement est loin de nous tétaniser, mais il nous faut renouer avec la communauté internationale. Il nous faut renouer avec la communauté internationale. Et ça m'amène dans nos relations avec le Fonds monétaire international. Les Sénégalais ont droit à de la clarté. Tout d'abord, lever la mauvaise perception qu'on a de cette institution. Efféminion, comment c'est pour nous? Nous sommes membres. Le ministre des Finances siège au Conseil des gouverneurs du FMI. Il y a 190 pays plus nous, ça fait 191 pays. Et le FMI est là depuis 1944. Les buts du FMI sont clairement indiqués à l'article 1er de ces statuts et j'invite les uns et les autres à les lire. Promouvoir la coopération internationale, faciliter l'accroissement du commerce international, promouvoir la stabilité des échanges, donner confiance aux États membres en mettant des ressources à leur disposition, moyennant quelques garanties pour corriger des déséquilibres. Le FMI n'est pas un gendarme. On peut l'appeler un commissaire au compte des finances publiques de tous les États du monde. Tous les États du monde ont une visite annuelle du Fonds monétaire au titre de l'article 4 de ses statuts pour regarder si vous gérez votre pays pour ne pas mettre en péril la paix mondiale, l'économie mondiale et la finance mondiale. C'est ça le FMI. Que vous soyez endetté ou non, le FMI viendra vous voir. États-Unis, Chine, France, nul n'y échappe. Honorable député, conclure un programme avec les FMI, ce n'est pas une obligation. Oui, ce n'est pas une obligation. Mais les conséquences sont incommensurables lorsqu'on traverse des difficultés financières structurelles sans solution endogène, performante et rapide. Si tu n'as pas de quoi te passer du FMI, allez trouver un programme avec les FMI. Parce que c'est la seule institution habilitée à délivrer
un avis sur la trajectoire macroéconomique d'un pays et la soutenabilité de sa dette. C'est clair, hein? C'est juste ça. Venir dire aux uns et aux autres, oui, fi mom baxna rafetna ou bien baxul li baxufa li ak li de neena dana ko def lolé efim baye la légui nga gérer ce deuk, c'est ça le efim. Donc nous avons discuté avec les FMI et nous avons abouti à un accord. Vous demandiez ce qu'il y a dans cet accord, je vais vous le dire. Que des mesures rationnelles de gestion en bon père de famille. Ce que je vais dire, ramenez-la à l'échelle de nos maisons. Rétablir la stabilité macroéconomique et la viabilité de la dette. Il faut que suñu bor bi nit ñi ñamé ko. Défarat yefi. Défarat kër gi. Réduire les vulnérabilités budgétaires et extérieures parce que gal gi dafa yëngatu da bari ay trou faut que ñu boucher ko, c'est ça. Accroître les dépenses sociales. Bizarrement FMI, si vous ne protégez pas les vulnérables, il n'y a pas de programme. Il a particulièrement appris de ce qui s'est passé dans les années 80-90. Désormais, un programme FMI, c'est d'abord savoir est-ce que les vulnérables, 40% de la population, est-ce que vous arrivez à les protéger d'abord? Le reste, c'est la classe moyenne et les très aisés qui ne sont pas, hélas, très nombreux. Soutenir une croissance durable tirée par le secteur privé, c'est ça que ça demande. Mais ça, c'est de la rationalité. Rendre votre dette viable. Boucher vos vulnérabilités. Jappelé niou ji dolé yi ba paré bayé nak secteur privé bi, c'est le secteur privé qui fait la croissance, c'est ça. Alors qu'est-ce qu'on a pris comme engagement, quelles sont les contreparties du programme? On en a entendu beaucoup parler. Je peux vous assurer que c'est rien d'autre que dans ce qui est dans l'agenda Sénégal 2050. Je disais à mon ancien patron, quand j'étais secrétaire du gouvernement, dans nos tout premiers mois, monsieur le Premier ministre, le programme avec les FMI, vous pouvez prendre le président, le programme Diomaye président, c'est le programme FMI. Machallah, ce que FMI dit, tout ce que le FMI vous demande était dans le programme. C'est ça. Et pour ceux qui ont ce programme, je leur demande d'aller dans le net, peut-être que, et de voir les pages 18. Allez à la page 18 et 22, vous verrez les points suivants. Compétitivité, capital humain, équité sociale, aménagement durable du territoire, bonne gouvernance. Gatchengalama, c'était un programme très bien écrit. Il y a peut-être certaines choses sur lesquelles, voilà, de temps à autre, nos discussions étaient épiques dans son bureau. C'est ça un programme avec le FMI, c'est rien d'autre, je vous assure. Et je lui disais que ça, bon, si ce n'est que ça, on peut signer. Mais bon, le président de l'Assemblée est quelqu'un de particulièrement coriace à convaincre sur certaines choses. Donc voilà les fameuses conditionnalités. C'est nos conditionnalités, c'est vos conditionnalités. C'est vous qui avez fixé les conditionnalités. Pasteur Vejomaï, président, c'est vous qui avez donné les conditionnalités. Tout ce que les FMI a écrit, Yéna Koubindou. Donc, on n'a rien concédé. Rien sur les intérêts du Sénégal. Je vous le jure, je vous le jure, je connais ce programme-là. Je l'ai commencé à le travailler en juin 2024 pour préparer votre DPG, monsieur le président de l'Assemblée nationale. Que dira le mémorandum en matière de mobilisation de recettes? Donc vous êtes d'accord avec moi sur les conditionnalités, c'est vos conditionnalités. Donc, soit vous dédire ou accepter ce qui est dedans.

Alors, en matière de ressources, de mobilisation de ressources, Gatché Ngalama, Djoubanti comme défar na lépp presse, c'est ça qu'il y a dans le programme. Programme FMI, c'est le presse. Dañ ko ci yak rek. Le foncier, l'immobilier, donc aller taxer ça, l'environnement, l'audit des grands contribuables, le marquage fiscal, la digitalisation des procédures douanières, la taxation des prestations des services numériques étrangers, etc., etc. Chers collègues membres du gouvernement, vous attestez, hein, ancien membre du gouvernement. C'est ce que vous avez écrit qui est dedans. Et en matière de rationalisation des dépenses publiques, ça, je vais vous prendre en témoin. Vous avez tous reçu la circulaire du Premier ministre Ousmane Sonko, numéro 00754 PM CAP DC du 19 juin 2024. Circulaire Bobo, juin 2024, le Lenko Yone. Et ça parlait de rationalisation des dépenses. C'est ça qu'on a mis dans le programme. Tout ce qui est dans le programme. Moi, je peux vous le dire parce que je vous ai dit au départ, ça m'a bamé l'aïkhol. Tout ce qu'il y a dans le programme, dans ces grandes lignes, c'est ce qu'on a travaillé ensemble. C'est ce qu'on a travaillé. Maintenant, dans la façon d'affiner de ceci, de cela, tout le monde sait que chacun a ses nyelayou. Qu'est-ce qu'on a promis en rationalisation des dépenses? La maîtrise de la masse salariale, vous êtes d'accord? C'est déjà dans le programme Diomaye Président et dans la circulaire. L'optimisation des dépenses de biens et services, Mangafa. Le renforcement de l'efficacité des investissements publics, Mangafa. Et Safnafa Sapunak. La rationalisation du secteur parapublic, fofu mom, tout y est. Le 4 mars 2026, en Conseil des ministres. Bon, mes collègues savent que je prends note toujours au Conseil des ministres. Le 4 mars 2026, la rationalisation a été présentée en Conseil des ministres. Donc, suppression de 19 agences, fusion de 7 structures et de 3 entités. Ce travail-là, on va le parachever. Vous l'avez démarré, nous allons le parachever. Nous n'avons pas ajouté encore une virgule. C'est ça qu'il y a dans le programme. Nous allons le soutenir par une doctrine de gestion du portefeuille de l'État. Là également, on continue ce qu'on a laissé là-bas et qu'on a trouvé. C'est ça qui est dans le programme, Efimi. Sur les subventions, ça je sais que tout le monde m'écoute maintenant. Qu'est-ce qu'on a mis dans le mémorandum? C'est très simple. Est-ce que nous voudrions continuer à dépenser 800 milliards de subventions captées à 65%, c'est-à-dire 1 milliard, à peu près 600 milliards. 20% sénégalais yi nga xamné ni ñoo gëna riche ci ñom seen poche lay dem lolay subvention ceux qui en bénéficient c'est ceux qui ont des berlines des mercedes des climatiseurs kër ga nangam 800 milliards et quand on a regardé il y a que 20% des ménages les plus aisés qui captent les 600 milliards alors qu'est-ce qu'on propose nous c'est diminuer graduellement les subventions et ce qu'on récupère, Djorko, les pauvres, le donner aux pauvres et aux vulnérables. N'oubliez jamais, 8 millions de Sénégalais qui sont pauvres, c'est vers cela qu'on va mettre la subvention. Donc on fera une réduction graduelle, prévisible, et différenciée de la charge de la subvention. Chacun paiera son électricité et son carburant en fonction de sa poche et de ses capacités. Koko mënul ñu jappalé la
ku yoree juróomi climatiseur sa kër danga fay électricité sans subvention graduellement mais graduellement et ça c'est de l'équité loolay jub jubal jubanti on ne peut pas dans le monde rural les gens quand vous leur demandez peut-être bicyclette lañ yoré ça ne fonctionne pas au carburant et sont sénégalais aussi bien que nous pourquoi donc nous les citadins nous continuons à réclamer nos subventions non on va les réformer et ça je pense que représentant du peuple que vous êtes d'accord que cette subvention doit être rénovée on viendra vers vous avec la loi de finances rectificative vous verrez rien ne se fera sans vous mais je me tenais à vous l'expliquer on ne supprime pas des subventions on les rationalise on ne subventionnera plus des produits ndimbal ñiko soxla la nous nous sommes engagés à porter ça à 1% du PIB à l'horizon 2029 et 1% du PIB c'est ce qu'on a émis Rennes dans notre objectif 1% et là on est à 700 et quelques donc cette année encore il y a 550 qui vont aller dans des poches qui ne le méritent pas parce que la véritable subvention c'est ces 250 et sur ce dossier de l'énergie j'ai encore en face de moi certains qui vont me dire non ça a été annoncé évoqué en conseil des ministres après la guerre Iran États-Unis par le premier ministre par le ministre de l'énergie par l'ancien ministre de l'économie le 4 mars allez regarder vos notes on en a parlé le 1er avril le 8 avril le 15 avril le 6 mai le 20 mai un sujet qui nous a occupé pendant presque chaque conseil des ministres pour qu'on essaie de trouver une solution c'est ça les subventions sur l'énergie donc nous avons continué un travail qui était là travail sur lequel nous avons longuement discuté et sur lequel je sais qu'on peut s'entendre on peut s'entendre chers représentants du peuple parce que wolof néna deug rombuli nop on a beau vouloir croire quelque autre chose mais c'est naturel allons subventionner ceux qui doivent être subventionnés et que les autres payent parce que deuk bi ñun ñepp ko bok sur la viabilité de la dette je le disais tout à l'heure soul buki souli buki dana mujjé amati do xamati boy souli ak boy soul et s'arrêter pendant qu'il est temps et c'est ça la responsabilité on avait misé sur le presse malheureusement les sénégalais ne nous ont pas aidés je le disais dans une interview en disant que le presse est l'alpha et l'oméga de notre souveraineté si on veut être souverain faisons de sorte que le presse produise des résultats donc sur le traitement de la dette le ministre des finances en avait parlé lors du débat d'orientation budgétaire en disant qu'on va traiter c'est bien le verbe c'est traiter vous allez dans au G20 comme au club de Paris on dit traitement de la dette on ne l'a pas inventé restructuration c'est quand vous allez au plus profond d'un traitement de la dette c'est ça qu'on appelle restructuration je pense que mon collègue Cheikh Diba on en parlait en long et en large. On l'a fait parce qu'il faut sauvegarder les intérêts du Sénégal comme ceux de nos créanciers. De là, de temps à autre, on entend que, oui, il y a des problèmes, nous allons finir comme d'autres. Non, nous n'avons ni la même composition de dette, ni les faiblesses, les mêmes faiblesses. Parce que nous, nous avons la capacité, on a eu la capacité de proposer quelque chose qui a été accepté. Si ça a autant traîné, c'est peut-être que nous n'étions pas compris. Le ministre, donc, Cheikh Diba, vous a dévoilé les grandes lignes. 1. Restaurer la viabilité de la dette. Mieux vaut tard que de cogner le mur. Il y a des moments où vous avez l'impression que c'est vous qui allez vers le mur. Non, c'est le mur qui vient vers vous. Et c'est ça la réalité. Le mur venait vers nous. Il fallait s'arrêter. Il faut restaurer la viabilité de la terre.

rétablir la confiance, relancer l'économie et surtout éviter de mettre l'Union dans une instabilité financière. Comment nous le ferons? Ce n'est pas une restructuration, c'est du reprofilage. Le reprofilage, c'est allongement des maturités, renégociation des intérêts, de sorte à ce que ça soit compatible avec nos besoins de financement et un service de la dette compatible avec nos capacités réelles. Et il vous l'a expliqué dans le détail. Nous aurons un accompagnement financier, fonds monétaires, banque mondiale, les multilatéraux. Et nous avons veillé à ce que ça n'ait aucun impact disruptif sur l'économie nationale et la population, notamment sa composante vulnérable. Nous avons travaillé avec acharnement sur ce dispositif. Je vous le dis et vous le redis, on avait l'obligation de le faire. On avait l'obligation de le faire. Mais il fallait veiller à ce que les intérêts du peuple sénégalais soient sauvegardés. Ce n'est pas un traitement de la dette sauvage. Nous avons l'expertise nécessaire. On l'a utilisée. Et nous sommes certains que d'ici le dernier trimestre 2026, en tout cas en ce qui concerne le programme avec le FMI, nous penserons au conseil d'administration, Inch'Allah. Je vous en ai dit un mot, le ministre reviendra dans la LFR vous expliquer. Je vous l'ai dit à l'entame, il n'y a que les intérêts du Sénégal qui doivent nous guider. Tout ce que vous voudriez savoir sur ce qu'il y a dans ce programme, ce qu'il y a dans le plan de traitement de la dette, le ministre des Finances et son équipe viendront vous le dire. Nous ne sacrifierons pas les intérêts des Sénégalais. Il n'y aura pas d'ajustement de dépenses du genre sauvage des années 80. Il y aura simplement ce qu'il y a dans le programme du Maï Président. C'est un programme, son programme. Quel est le coût actuel de l'inaction? Vous l'avez tous dit. On a eu 5 dégradations, donc 5e sous-sol. Et ce que ça traduit, c'est des incertitudes sur nos capacités à rebondir. Je l'ai dit dans une interview en octobre 2024 et je l'avais dit à la 2STV. Un cran, deux crans, ça va. Mais 5 crans, ça veut dire que les gens ne savent plus où est-ce que vous voulez aller. Et devant l'incertitude, les gens vous dégraderont autant de temps que vous serez dans l'incertitude. Voulons-nous continuer à être dans l'incertitude? Non. On a pris nos responsabilités de dire on s'arrête, on échange. Mais vous verrez, on n'a rien sacrifié. Rien sacrifié dans l'intérêt du Sénégal. Ce serait quand même particulièrement indigne de le faire. Et nous ne le ferons jamais, jamais, jamais. Et vous le verrez vous-même. Alors, redresser les comptes avec tout ce que nous avons fait, c'est également payer les arriérés. Tenez-vous bien, nous avons 1956 milliards d'arriérés intérieurs. Djouni milliards, ak djouroum nien téméri milliards, ak djouroum fouk, ak djouroum ben milliards arriérés de paiement. Yo xane ne dan ko yorel. On le doit aux entreprises sénégalaises et à des entreprises étrangères. Mais avec de tels arriérés, vous bloquez le pays. Les licenciements par-ci, par-là, c'est ça. Donc, traitons notre dette. Allons trouver un programme, sinon on ne peut pas payer les arriérés. Et si vous ne payez pas les arriérés, c'est petit à petit que les gens vont tomber. C'est comme Mango Bunyorwad. C'est ça la réalité. Et nul n'y échappera. Donc, traitement de la dette, programme avec les FMI, c'est également une façon de relancer l'économie sénégalaise. Nous avons 5 425 dossiers. Très petites entreprises, petites et moyennes entreprises, grandes entreprises, de gens qui souffrent. Et ça également, vous l'avez dit dans le Djoubel-Djoubenti. C'est essentiellement, 60% c'est les entreprises parapubliques pour lesquelles nous avons décidé de rationaliser. Vous voyez que tout se tient. 60% de cette dette, c'est des entreprises parapubliques qui n'en faisaient qu'à leur tête et qui nous mettaient tous devant le fait accompli.
C'est ça qu'on doit faire du djoubenti et c'est ça qu'il y a dans le programme Diomaye président qu'on a déversé dans. Nous donnerons la priorité dans le règlement de la dette à des dossiers réguliers. Et là également, c'est ça le problème. La moitié de ces dossiers ne sont pas réguliers. Ça veut dire qu'il manque des pièces. Mais il y a une bonne moitié qui correspond à peu près 2400 dossiers. Nous avons l'intention de les régler le plus rapidement possible. En commençant par les créanciers les plus sensibles, la PME, les secteurs à haut impact social et économique, tels que la santé, l'éducation et les BTP. Oui, arriérés salariés, on va les régler. Rappelez. C'est ça l'avantage également, de traiter sa dette et d'avoir un programme avec les FMI. C'est que nous allons trouver de quoi payer ce que nous devons payer. Mais on va veiller à ce que plus jamais ceci ne se fasse, parce que les conséquences sont terribles. Faillite, perte de potentiel vers d'autres marchés. Et nous allons prendre les dispositions plus pour que plus jamais ceux qui vont les croire simplement dans la dette, mais sur les arriérés de paiement. C'est extraordinaire ce qui s'est fait. Et donc nous allons tout remettre en ordre. Redresser les comptes publics aussi, c'est une nouvelle doctrine de financement public. J'en parlais tout à l'heure, un État stratège. L'État ne peut pas tout faire. Il faut qu'on repositionne l'État stratège. Et la première fois, je pense, je l'ai entendu du président de l'Assemblée nationale et du ministre de l'Économie. Une belle trouvaille, un État stratège. Donc, ça veut dire que l'État va être un bon numéro 10 pour distribuer. Cette discipline d'investissement, c'est on va maintenant tout peser. L'État ne peut pas tout faire. Il y a des participations publiques sans justification stratégique. Des risques budgétaires où tu te réveilles et tu trouves que des gens vous ont engagé. Et donc, il nous faut revoir donc, toute notre politique d'investissement. Ça également, ça est dans le programme avec les FMI. Et je crois que ça aussi, c'est vertueux. C'est vertueux. Et ça est dans le programme Diomaye président. Encore une fois. Sur le recyclage d'actifs, une bonne partie des dérapages sur les finances publiques ont servi à financer des choses peut-être que le secteur privé pouvait faire. Là également, si le président de l'Assemblée nationale avait mis en place à la primature un comité qui a travaillé, et nous allons finaliser le travail dans les prochains mois. Ce que nous visons, c'est que c'est le recyclage d'actifs. Il y a des actifs qu'on peut transférer sous diverses formes juridiques pour que Moumana Guéné Khalis, ça sorte, ça donnera de l'argent et qu'on va réinvestir ailleurs. Et pour cela, on commencera avec le fonds 6, notre fonds souverain, à qui nous donnerons 1 000 milliards, de sorte qu'il peut nous trouver 5 000 milliards de financement. Voilà la réalité sur les comptes publics. Une réalité que personne ne doit occulter. Nous n'avons pas le droit de faire la politique de l'autruche. Nous n'avons pas le droit de faire de la fuite en avant. Il fallait s'arrêter. On s'est arrêté. Il faut expliquer. J'ai tenté d'expliquer. Il faut encore expliquer. Le ministre des Finances viendra vous expliquer. Il faut encore expliquer. Appelez-moi avec mon gouvernement dans les questions orales et je viendrai. Il faut encore expliquer. Je suis prêt à rencontrer la société civile avec tout mon gouvernement pour répondre à toutes les questions. Il faut encore expliquer. Je suis prêt et je le ferai à rencontrer les jeunes du Sénégal, ceux pour qui on travaille et ceux pour qui demain nous rendrons compte. J'ai parlé. Le premier prérequis, c'est le redressement des comptes. Le second prérequis, le

Comment ils ont fait? Donc, nous allons faire les enquêtes, nous allons les continuer, nous allons même avoir un cabinet international qui aidera parce que c'est de la haute finance. Il y a un sujet que j'aborderai avec retenue parce qu'il touche à des blessures encore vives. Les événements que notre pays a connus entre 1er février 2021 et le 25 février 2024. La justice a été saisie en juillet 2025 aux fins d'ouvrir une enquête sur des infractions liées à ces événements politiques et se trouvant hors de portée de la loi portant amnistie numéro 2024-09 du 13 mars 2024. Je vous l'affirme, toutes les victimes dûment reconnues en tant que telles ont droit à la reconnaissance de leurs droits. La justice suit son cours dans le strict respect du droit, de la présomption d'innocence et de l'indépendance des juridictions. Il nous faut réconcilier sans effacer et juger sans persécuter. La ligne de crête est étroite, nous la tiendrons. Deuxième élément de l'état de droit, c'est la revue des contrats. Cette revue des contrats conclus dans les secteurs stratégiques par la commission ad hoc mise en place en juillet 2024 suit son cours. On s'occupait d'hydrocarbures, mines, énergie, eaux, grandes infrastructures, etc. Une trentaine de conventions minières sont en cours de renégociation. Et je veux dire solennellement les principes qui nous guident. La sécurité juridique pleine pour et entière pour les investisseurs de bonne foi. La fermeté partout où l'intérêt national a été lésé. Ni brutalité, ni naïveté dans le traitement de ces dossiers. C'est en cause des acquis du président d'avoir été là, bien présent au début de toutes ces initiatives. J'ai supervisé l'élaboration de l'arrêté primatoral ayant mis en place cette commission. J'ai été impliqué dans la sélection de ses premiers membres et à la revue de son règlement intérieur. Qu'est-ce qui peut donc justifier un revirement incompréhensible? Gorla. En revanche, mon expérience professionnelle de vieux routier de la finance, à une station aussi stratégique qu'une banque centrale, me permet d'apprécier la robustesse d'une situation de latence dans un partenariat avec des investisseurs. La confiance n'exige ni à spolier. Il n'est pas à snober ou faire chanter s'il coopère loyalement à la résolution équilibrée, faits qui lui sont reprochés. Il n'est pas non plus à charger d'un fardeau qui remette en cause la pérennité d'un investissement et à menacer les emplois des Sénégalais qui y travaillent. Mais il ne doit jamais, jamais se méprendre sur le fait que, mis devant une situation de fait, l'État du Sénégal prendra en toute connaissance de cause toutes ses règles bien armées. Sur les audits fonciers, j'en suis un acteur majeur. J'ai mes ministres, la commission ad hoc sur l'occupation du domaine public maritime. J'ai remis en main propre le rapport au Premier ministre en juillet 2024 et en août 2024 au président de la République en présence du Premier ministre et de l'ensemble des membres de la commission. Sur la gestion faussaire dans certaines zones, le comité mis en place par le ministre des Finances a également finalisé ses travaux. J'ai assuré en ma qualité de ministre secrétaire général du gouvernement l'interface avec le Premier ministre jusqu'à ma nomination le 30 avril 2025 en qualité de ministre d'État auprès du président de la République chargé de l'agenda. J'informe les membres de cette auguste assemblée ainsi que le peuple sénégalais que les rapports sur les 7 zones concernées à Dakar, Saint-Thiès et Saint-Louis ont été finalisés entre juillet 2024 et février 2025. Et déposé entre les mains de l'ancien Premier ministre. Les recommandations les plus complexes à mettre en œuvre en termes de réagencement des lotissements, très compliqué, très, très, très compliqué. Ce qui s'est passé, on refait encore un lotissement sur un lotissement. Et c'est ça qu'il faut résoudre dans ces audits fonciers. Je crois que ayant eu affaire à coordonner ces deux rapports, je me suis rendu compte de ce que l'amende signifiait dans le passé. Et au lieu que ce soit nos autorités, que ce soit les lamandes étaient peut-être des fonctionnaires. Et on nous a créé des situations sur la presqu'île du Caver très difficiles. C'est ce que j'ai pris en charge dès que j'ai pris fonction. Parce que je connais ce dossier. Je le connais, je l'ai pris en charge. Et je salue en tout cas ce qui a été fait. Je félicite l'équipe qui a fait un excellent travail. Votre assemblée a décidé de mettre en place une commission d'enquête parlementaire. Les éclaircissements complémentaires à ce qui est contenu dans les rapports pourront certainement être donnés.

Mais il est évident que dans ce rapport, vous avez tout. Qu'est-ce qui a été fait? Comment ça a été fait? Reste maintenant qui l'a fait. Et souvent, qui l'a fait, c'est pas loin, on peut les trouver sans grande difficulté. En état de droit, c'est les déclarations de patrimoine. Le gouvernement et moi-même avons fait la nôtre. En état de droit également, c'est l'accès à l'information qui a changé de nature. Et la loi 2025-15 du 4 septembre 2025, qui a fait de la communication des documents publics un droit du citoyen, sera mise en œuvre. Je m'attacherai donc à installer la Commission nationale d'accès à l'information avant la fin septembre. Et la règle sera de donner des informations, non le refus. Un État juste aussi, c'est un accès équitable à une justice performante et crédible, pliée de l'état de droit. Mon gouvernement s'engage à mettre en œuvre les mesures idoines pour l'efficacité judiciaire, la transformation numérique de la justice, la réforme pénitentiaire, la protection judiciaire et sociale des enfants, ainsi que l'amélioration des conditions carcérales. Un État juste également, c'est la gouvernance électorale et la confiance citoyenne. La paix et la stabilité passent par des élections crédibles et transparentes. C'est pourquoi mon gouvernement fera de la réforme du cycle électoral une priorité. À l'horizon 2029, le Sénégal devra relever le défi de trois échéances électorales majeures, à savoir les élections territoriales de 2027, présidentielles et législatives de 2029. Un état de droit également, c'est la mise en œuvre des recommandations du dialogue national. L'agenda législatif devra très rapidement aller à la révision constitutionnelle, avec tout ce que cela emporte comme recommandations déjà faites par le comité sur le dialogue social. Dans le contexte politique particulier du pays, mon gouvernement verra une coordination accrue entre les différentes parties prenantes afin d'anticiper les difficultés, clarifier les responsabilités et bâtir une administration électorale moderne, crédible et transparente, consolidant ainsi les acquis de 2024 et la confiance des citoyens. Un état de droit, c'est également de rendre crédible et effectif le pacte national de stabilité sociale pour une croissance inclusive. Je tiendrai à cet égard, du lendemain en septembre, la réunion du comité de pilotage du pacte social pour une croissance inclusive, l'action syndicale. Mon appel, nous faire mutuellement confiance. La situation des finances publiques est ce qu'elle est. Mais dès que les moyens de l'État seront structurellement rétablis, rien ne devra s'opposer à garantir un climat social apaisé. Je rassure au passage les organisations syndicales que le nouveau code du travail et le nouveau code de sécurité sociale votés par votre assemblée ne seront jamais une arme de l'État ou des employeurs contre les travailleurs. Au contraire, je veillerai personnellement à ce que cela ne soit jamais. J'en ai déjà donné la preuve à travers l'épisode du conflit social récemment à la Société nationale HLM. C'est cela mon style. L'efficacité dans la discrétion, la justice pour le travailleur lorsqu'il est aisé. La justice pour le travailleur lorsqu'il est lésé. À cet égard, le ministre chargé du Travail poursuivra le processus de règlement des autres contentieux, notamment les licenciements considérés comme abusifs, soit la réintégration, soit le paiement des droits des travailleurs lorsqu'il est clairement établi un lien contractuel. Il n'y a que deux choses. Quelqu'un qui a un contrat, vous le reprenez ou vous le payez. Et ça, je m'y engage. L'état de droit, c'est aussi le civisme et la citoyenneté qui renvoient aux attentes vis-à-vis du peuple pour un contrat social harmonieux. Je reviendrai dans les dernières parties de mes déclarations. Mon troisième engagement, après le redressement des comptes, après l'état de droit, c'est assurément la souveraineté. Renforcer la souveraineté dans toutes ses dimensions. Ça se mesure avec ce que nous ferons de notre gaz et de nos ressources minières. C'est ça, on peut dire, le révélateur. Il faut qu'on transforme les ressources extractives en prospérité durable. Dans le domaine des hydrocarbures, j'ai le martel, Petrosen exercera le leadership stratégique national de la politique pétro-gaz, mais, lorsque cela est nécessaire, l'appui d'un partenaire international de référence. Il faut qu'on le dise, notre endettement est à 130 et quelques pourcents. Tout franc levé par Petrosen est un franc de plus sur notre endettement, sauf ingénierie sociale très difficile. Mais Petrosen va rester au cœur et nous ferons de sorte que le gaz donne une place croissante à notre production électrique. Produire chez nous pour payer moins cher chez nous, toute la logique est là. Ce faisant,

Les subventions sur l'énergie, certes, seront mieux ciblées, mais le prix de l'électricité diminuera pour ceux qui ne bénéficient pas de ces subventions. Nos gisements pétroliers et gaziers de Sangomar Grande Tortue sont entrés en pleine production. Nous avons des réserves très importantes. Nous sommes désormais un pays pétrolier. Il reste maintenant à transformer cela en électricité moins chère, en usine qui tourne en emploi pour nos enfants. Je voudrais m'arrêter un instant sur le gisement gazier Yakar-Teranga. Il doit être le pilier de notre souveraineté énergétique et la baisse structurelle du coût de l'électricité et de l'industrialisation du Sénégal. Nous garderons toutes les orientations pertinentes dans les intérêts du Sénégal. Mais il y a lieu de souligner que la gestion de ce dossier du côté du Sénégal souffre de manquements à corriger. C'est des manquements au détriment des intérêts du Sénégal que nous corrigerons. Plus largement, nous avons un bassin sédimentaire avec 113 blocs pétroliers. Vous avez dû le voir dans un conseil des ministres, nous avions des blocs très grands. Nous les avons subdivisés pour que ça soit plus facilement exploitable. Et nous en avons aujourd'hui 113. L'exploration et le développement des hydrocarbures nécessitent des investissements considérables. Plusieurs milliards, 5 à 10 milliards de dollars, pas de francs CFA. Donc, sachons raison garder. Notre souveraineté est naturellement en marche, s'il plaît à Dieu. La cadence devra être rythmée par l'accumulation de ressources du fonds intergénérationnel. Nous tous, nous voulons aujourd'hui pouvoir faire tout seul tout cela. Mais je l'ai dit, il faut redresser d'abord les comptes publics pour attirer les investissements privés et publics. Et au fur et à mesure que nous avançons, nous aurons les moyens, peut-être au 7e ou 8e bloc d'exploitation, de pouvoir faire comme de grands pays pétroliers qui gèrent. Nous n'avons pas 1 million de barils par jour. Donc il faut qu'on ait la patience d'y aller au fur et à mesure que nos capacités sur le fonds intergénérationnel, ces capacités augmentent. Les montants qui sont aujourd'hui dans ce fonds sont particulièrement bas. Ils ne peuvent pas nous permettre d'autofinancer. C'est très simple, nous n'aurions bien voulu le faire. Mais Petrosen, en endettement, aujourd'hui, que ce soit sur GTA comme sur Woodside, nous avons été obligés de demander au démarrage aux majors de financer pour nous. Et ça continue. Et c'est comme ça, malheureusement, tant que nous n'avons pas des capacités. Mais ces capacités, ayons la patience, on les bâtira. On les bâtira. Avec la bonne gouvernance, au fur et à mesure que ces ressources rentrent dans le fonds intergénérationnel, il va augmenter. Et demain, peut-être au 5e, au 6e bloc, on aura la capacité de faire tout seul à partir d'un montage financier qui ne mette pas en péril l'endettement public. C'est ça qui est en jeu. Il n'y a pas des gens souverains et d'autres qui ne le sont pas. Il y a juste de la lucidité. Nous devons nous décharger, pas porter. Nous devons décharger notre dette publique au fur et à mesure que nous allons de la croissance, mécaniquement cette dette va baisser. Et nous aurons, et ça nous l'espérons, avant la fin du master plan, avant 2034, Inch'Allah, que nous puissions être de nouveau là et dire que nous l'avons fait. Parce que nous avons pu être lucides. Nous avons pu voir qu'est-ce que nous pouvons faire nous-mêmes, qu'est-ce que nous pouvons faire avec d'autres. Qu'est-ce que notre secteur privé peut faire? Et c'est ça la lucidité dans laquelle, en tout cas, nous nous engageons pour notre gaz. Il est évident que sur le gaz, et je tiens à le dire, l'approvisionnement de la Sénélec en gaz naturel liquéfié, il faut qu'elle intervienne en janvier 2027. Oui, nous devons, avec la Mauritanie, discuter avec BP. Il est inadmissible que notre GNL quitte ici pour aller en Europe ou ailleurs, et qu'on nous les revende au prix des marchés. Non. Les textes sont clairs. Et on est devant une sémantique de GNL n'était pas dedans. Et ça, nous voulons que vous nous appuyiez pour qu'on y arrive. Il faut qu'on nous vende le GNL au prix de sortie du jugement de GTA. Et qu'un bateau quitte Saint-Louis pour Dakar et venir approvisionner la Sénélec. On va avoir mécaniquement une baisse du prix de l'électricité. Et on nous fait courir depuis lors dans du juridisme. Mais trop, c'est trop.
Il faut que le Sénégal arrive avec la Mauritanie à faire de sorte que BP accepte de nous fournir et de respecter sa signature pour qu'on nous fournisse du GNL. Parce qu'ils nous disent c'est le gaz, mais ce n'est pas le GNL. Non. Quand vous lisez à la fois l'accord inter-État et le CRPP, il est clair que nous avons droit à du GNL et c'est ça la souveraineté. Pour la Sénélec, nous ferons de sorte qu'elle puisse continuer à réduire le recours aux solutions temporaires. Tant que ce bateau qui est au large de Gorée est là, nous n'avons pas de souveraineté énergétique. Le jour où vous ne le verrez plus là-bas, je ne dis pas qu'on l'a caché, hein, mais le jour où il sera reparti, ce jour-là, ça veut dire que notre souveraineté énergétique est en marche. Dans les mines, un nouveau code minier sera adopté et vous sera envoyé avant fin 2026. Les conventions continueront d'être négociées. J'ai pris cela en main. Ce qui s'est passé est inadmissible. Mais nous avons l'obligation de regarder l'outil de production. Mais nous ne bazarderons pas du tout les intérêts du Sénégal. Le fonds de réhabilitation des sites et carrières sera également mis en place. Nous aurons un cadastre minier. Le fer, les phosphates, l'or seront davantage transformés localement. La Somicène sera structurée en filiales spécialisées. Et à l'horizon 2029, le secteur minier va nous donner beaucoup de satisfaction avec 600 milliards de recettes annuelles. Sur le contenu local, nous ne voulons pas qu'il soit un préambule. Les obligations de sous-traitance nationale, de formation et de compétences seront vérifiées contrat par contrat. Il faut que ça devienne une réalité, le contenu local. Mais ça, c'est d'abord le secteur privé et le secteur bancaire local. Lorsque j'étais à la BCAO, BP me disait qu'ils veulent, mais ils ne trouvent pas d'entreprise capable de le faire. Nous allons tout faire pour que le contenu local soit une réalité. La souveraineté productive, industrielle et numérique est également pour nous une urgence. D'abord, la souveraineté alimentaire. Il faut que nous puissions gagner notre souveraineté alimentaire et en faire une priorité stratégique. Nous le ferons au travers de contrats programmes. Nous accompagnerons les producteurs rizières, importateurs et commerçants, afin plus qu'aucun kilogramme de lire local ne reste invendu. La loi agro-silvopastorale est chez vous. Nous vous demandons de bien vouloir le voter le plus rapidement possible. Parce que notre souveraineté alimentaire ne dépend que de facteurs qui sont entre nos mains. La maîtrise de l'eau, la mécanisation, les aménagements agricoles, les agropôles, nous avons tout cela. Ce qui reste, c'est de l'argent pour le faire. Un secteur privé national qui s'engage, mais également, quand il le faut, des partenariats avec l'étranger. À l'horizon 2029, la production locale devra couvrir 64% des besoins en riz, 114% en pommes de terre, 100% en oignons, 96% en viande et 40% en lait. Dans l'élevage, le code de la santé publique vétérinaire vous sera présenté. Nous ferons de sorte également que les sociétés nationales du secteur, notamment Sonaco, Sodifitex, SAID et Sodagri, soient restructurées pour jouer leur rôle. Dans la pêche et l'aquaculture, nous allons mettre en place tous les projets et surtout développer la production aquacole. Sur la souveraineté productive hors secteur extractif, il faut que nous consommons et transformons ce que nous extrayons. La souveraineté industrielle, il faut qu'on y arrive. La relance de l'industrie pharmaceutique, il faut qu'on y arrive pour avoir à couvrir 50% de demande. Qu'une chose, c'est un secteur privé local fort, mais également un peu plus, on va dire, de performance en ce qui concerne le climat des affaires et le traitement des affaires. La souveraineté aussi numérique, oui, les attaques. Et votre Assemblée a voté, il n'y a pas longtemps, donc, la loi sur la cyberdéfense. Il faut qu'on sécurise nos données publiques et les identités numériques. Il faut qu'on protège les infrastructures culturelles, les infrastructures critiques, et soutenir l'innovation. Je vois mon frère à l'une salle là-bas, un sujet qui lui tient bien en cœur. Le numérique est simultanément un instrument de puissance, d'efficacité
publique, d'inclusion et d'émancipation.

Et il nous faut y arriver, parce que le travail a été fait, c'est la New Deal technologique. Mais il faut taire nos querelles entre administrations. Il faut taire nos querelles entre administrations sur la responsabilité. Et ça, j'aurai le temps de m'en occuper, puisque c'est un dossier que je connais très très bien. On ne peut pas parler de souveraineté sans parler de défense, de sécurité et de protection des infrastructures critiques. Oui, depuis juillet 2025, nous n'avons plus d'emprise militaire étrangère chez nous. Oui, il le fallait. Mais ce n'est pas exclure la coopération fondée sur des partenariats choisis, transparents et conformes à nos intérêts. Mais il faut également garder en tête que dans notre environnement régional, la menace djihadiste et les trafics transfrontaliers sont une menace à prendre au sérieux, ce que nous avons fait. Mais il nous faut énormément d'autres moyens pour y arriver. D'où programme avec les FMI pour que d'autres nous fassent confiance. Traitement de la dette pour dégager des marges de manœuvre. Le Wolof dit bien, Balangane Nam Nefa, ce qui arrive à côté, au Mali, ce n'est qu'à quelques kilomètres du Sénégal. Donnons-nous les moyens de retrouver des marges de manœuvre budgétaires, parce que Dakar n'est pas très loin de la frontière malienne. Et donc, nous avons l'obligation de passer très rapidement à la loi de programmation militaire en y mettant les moyens qu'il faut. Il faut également que la loi d'orientation sur la base industrielle et technologique de défense, adoptée en Conseil des ministres en mai 2026, puisse être rapidement votée. Et je salue également ce qui a été fait avec l'adhésion, l'admission dans l'armée et dans les forces de défense et de sécurité d'ingénieurs et d'experts directement. Sur la sécurité intérieure, nous allons renforcer nos capacités opérationnelles, la sécurité civile et la résilience territoriale. Les installations pétrolières et gazières, nous en avons, les caps sous-marins, les centrales, le futur réseau de gazoducs. Tout ceci, ce sont des infrastructures critiques et ça demande des moyens. Et ces moyens, nous devons les trouver très rapidement. Le cloud souverain, j'en parlais tout à l'heure. Il faut que les données de l'État, les systèmes essentiels soient sauvegardés. Maintenant, l'insécurité, ce n'est pas de voir des gens traîner avec un fusil, c'est que vos données, vous ne savez même pas où c'est. Qu'est-ce qu'on en fait? Et un petit clic, vous êtes dans le noir. Un petit clic, ce micro s'éteint. Nous n'oublions pas la protection civile, mais nous avons également les grands travaux publics d'intérêt public pour que nos jeunes puissent également être des acteurs pour la sécurité. La souveraineté, c'est également notre diplomatie et notre souveraineté culturelle. Il n'est pas besoin de revenir sur la force de notre diplomatie. Nous allons continuer à renforcer notre politique étrangère, l'intégration africaine, la paix et la sécurité. Et je voudrais saluer les réalisations, récemment ce qui a été fait avec le Sénégal qui occupe la présidence de la CEDEAO et les Sénégalais qui sont dans tous les organes internationaux qui occupent des postes qui montrent que nous sommes un pays avec un soft power puissant. Je n'oublie pas la diaspora sur laquelle nous comptons beaucoup. Nous devons pleinement continuer à donner les moyens nécessaires à nos ambassadeurs, consuls généraux et agents diplomatiques, mais je voudrais m'arrêter un instant sur un discours extrêmement dangereux qui commence à prospérer au pays de la Teranga, c'est la xénophobie. Il faut que ça cesse. Nous ne pouvons pas être ce pays ouvert et qui a des ressortissants partout dans le monde. Allez en Alaska, vous verrez des Sénégalais. Et qu'un discours de xénophobie prospère. Mais nous nous devons en retour de veiller au strict respect par les étrangers vivant parmi nous des règles de séjour. J'ai déjà tenu une rencontre sur ça. Et ce qu'il en est ressorti, c'est aussi simple que ça, c'est que le dispositif de contrôle aux frontières, le dispositif électronique, n'est pas présent dans tous les postes frontières, c'est tout. Les gens rentrent au Sénégal, ils ne sont pas enregistrés. Vous ne pouvez pas savoir qui est resté ici plus de 3 mois.

C'est une urgence à laquelle nous allons nous attaquer. Mais de grâce, cessons ce discours qui ne correspond pas à nos ADA. Beaucoup d'entre nous ont des parents qui viennent de la sous-région. Quand on m'a nommé Premier ministre, on a trouvé un village mauritanien où mes arrière-arrière-grands-parents étaient. C'est ça le Sénégal. Nous sommes tous métissés. Nous avons tous des parents dans la sous-région. Donc cessons cette stigmatisation qui ne nous grandit pas. Notre rayonnement diplomatique doit également bénéficier à notre secteur touristique, en particulier avec l'organisation des Jeux Olympiques de la Jeunesse Dakar 2026, dont j'ai l'honneur de présider le comité de veille côté sénégalais. La marque pays Sénégal et l'héritage JOJ seront des marqueurs de notre rayonnement. Oui, beaucoup de gens vont venir nous voir. Donnons-leur l'envie de revenir ici au Sénégal et nous avons déjà commencé à travailler sur un programme qu'on appelle JOJ Héritage qui va pouvoir développer l'industrie maïs, le tourisme d'affaires, le tourisme balnéaire. Il faut également le tourisme religieux, l'Arabie Saoudite l'a compris. La promotion du tourisme interne et récepteur bénéficiera également de toute l'attention requise. La souveraineté, enfin culturelle, et la culture, comme le disait le philosophe, c'est ce qui reste quand tout est parti. Le patrimoine matériel et immatériel sera protégé. Et des équipements structurants, notamment la Bibliothèque nationale et la Cité du cinéma, seront développés. Les archives seront sauvegardées. Rendez-vous compte que depuis 1985, les administrations n'ont pas reversé des archives aux archives centrales. C'est inadmissible. Où sont ces archives aujourd'hui? Avons-nous le droit de mettre nos générations à venir devant ce risque que 40 ans de travail de l'administration sénégalaise, pour une bonne part, n'est pas reversé aux archives centrales? Nous allons y remédier. Les industries culturelles et créatives deviendront un modèle de croissance, d'emploi et d'innovation. Les droits et la protection sociale des créateurs seront rendus effectifs. La copie privée, nous allons très rapidement finaliser ce décret. Dans l'arrivée, dans la commande publique, réellement appliquée, et un registre national biométrique de l'artisan mis en place. Mesdames et messieurs, honorables députés, j'ai parlé du premier engagement qui est le redressement des comptes, du troisième engagement qui est la souveraineté et du deuxième engagement qui est l'État remis en ordre. J'en viens au quatrième engagement qui est celui par lequel j'avais commencé. Les Sénégalais sont fatigués. Ce quatrième engagement du gouvernement est simple à annoncer et exigeant à tenir. Résoudre les difficultés de nos concitoyens, améliorer jour après jour leur qualité de vie. Les Sénégalais attendent des changements concrets. Notre action sera donc jugée à partir d'indicateurs directement perceptibles. J'y ai travaillé intensément lorsque j'étais ministre d'État. Et j'ai eu à échanger avec l'ancien Premier ministre, président de l'Assemblée nationale. Nous devons désormais aller vers ce qu'on appelle des indicateurs de pilotage d'impact. La difficulté des Sénégalais, ce n'est pas de leur dire qu'il y a des projets, mais qu'est-ce qu'on a changé dans leur quotidien? Le poids de l'alimentation, le logement, l'énergie, le transport, la santé, l'éducation, des emplois, la durée d'activité productive rentable dans le monde rural, et là je m'y arrête. Nous avons un indicateur qui vise à augmenter le nombre de mois de travail dans le monde rural. Nous tous qui sommes des salariés, on nous paye 12 mois et on demande aux paysans d'avoir 3 mois de salaire. Nous devons nous engager à leur donner 12 mois de travail productif. Et c'est possible parce que nous avons de l'eau, c'est possible parce que nous avons des jeunes, c'est possible parce que la technologie maintenant se ramasse au coin de la rue. Nous devons également réduire les délais et les coûts supportés par les usagers. Nous devons en tout cas faire de sorte que chaque projet, programme et réforme soit relié à des résultats mesurables. Les présidents sont changés, les ministres sont changés, mais les fonctionnaires ne sont pas changés. Ils ne sont responsables de rien, parce qu'on n'a rien à leur reprocher, parce qu'on n'a rien qu'on leur a demandé comme indicateur de suivi. Nous allons restaurer cela. Dans les administrations publiques, chacun

à un objectif de performance qui se lie à partir d'indicateurs de ce que vous apportez à votre société. C'est ce que nous allons faire désormais. Alléger le panier de la ménagère, oui, mais ça repose sur deux leviers. Produire ce que nous mangeons et manger ce que nous produisons. En d'autres termes, la souveraineté alimentaire en acte. Je l'ai détaillé, nous allons y aller. Nous avons les moyens d'arriver à couvrir. Nous l'avons déjà fait sur la pomme de terre. Il n'y a pas de raison qu'on ne le fasse pas sur d'autres produits. Mais il faut que les Sénégalais mangent ce que nous produisons. Sensible à l'évolution des produits, avec des produits qui ont une pondération élevée dans la consommation. Les céréales non transformées, le pain, la viande de bœuf, les poissons frais, les huiles, le sucre, les légumes frais, le lait. Oui, nous avons observé la marche qui s'est passée ce week-end. Mais on est dans la saisonnalité. À chaque fois qu'il y a l'hivernage, il y a des produits qui augmentent mécaniquement. La viande, parce que quel éleveur va vendre sa vache pendant qu'on a des herbes? Les produits halieutiques, quand il y a des houles. Et les légumes frais, malheureusement, on ne produit pas de légumes frais ici au Sénégal pendant l'hivernage. Mais peut-être que si nous développons les serres, on le fera. Donc c'est normal que les prix aujourd'hui augmentent. Parce que nous ne nous sommes pas donné les moyens de gérer tout cela. Tous ces produits sont cultivables, cultivés et commercialisés au Sénégal. Qui blâmer donc? Qui blâmer? L'État, les producteurs, les consommateurs, les importateurs, les commerçants, les marchés internationaux. Nous sommes tous blâmables. Mon gouvernement s'engage à prendre à bras le corps cette situation au travers des contrats programmes filières secteurs. Mais en attendant, renforçons les moyens de stockage et les contrôles sur toute l'étendue du territoire. J'en viens maintenant à un élément essentiel sur les difficultés des Sénégalais, c'est de protéger les ménages vulnérables et mieux cibler la solidarité. Je le disais, nous avons 1 million de ménages vulnérables, alors qu'il n'y a que 350 000 qui sont pris en charge. Nous avons un déficit de 645 000 ménages sénégalais qui ne sont pas couverts par un dispositif de protection sociale. 5 millions de Sénégalais sont dans des difficultés pour vivre. Notre réponse sur 4 priorités, consolider la protection sociale et la résilience des familles, accélérer l'autonomisation économique des femmes, renforcer la protection de l'enfant et l'inclusion des personnes handicapées et des groupes vulnérables, moderniser le pilotage de l'action sociale. Dès 2027, nous allons faire bénéficier à 1 million de ménages un filet social solide. 1 million. Nous allons passer de 350 000 à 1 million. Ce n'est pas du luxe. Ce que nous allons retirer des subventions aux populations aisées, nous allons les donner aux Badola. C'est ça, la nouvelle réalité. L'enveloppe va être augmentée à 70 milliards dès cette année et à 140 milliards l'année prochaine. Les arriérés de bourse de sécurité familiale seront payés dès ce mois de septembre. Et les économies, comme je le disais, réalisées vont aller vers les plus nécessiteux. Nous devons également faire de l'énergie un levier de pouvoir d'achat. Oui, il est inadmissible que nous continuions à payer une électricité très chère. Nous devons régler ces problèmes. Nous avons du gaz, et je le disais tout à l'heure, dès janvier. Nous devons pouvoir permettre à la Sénélec d'avoir du GNL, mais il faut que nous puissions, je ne sais pas si je vais l'appeler bras de fer, mais il faut que BP lâche. Laisse la société civile, oui, prenez en charge ce problème-là, parce que vous êtes en face de multinationales qui vous rétorquent leur propre compréhension des textes que vous avez signés. Et le CRPP était clair. Les hydrocarbures contiennent le GNL. Et elles refusent. On va aller aux arbitrages. Tout le monde sait, l'arbitrage, c'est du temps. Et aujourd'hui, le gaz coûte très très cher. D'or. Notre gaz qui est ici va et nous revient très cher. C'est inadmissible. Et c'est ça que nous voulons aujourd'hui compter. Pour baisser de 30% le prix du kilowatt-heure à l'horizon 2030. Quand on dit 30% et qu'on part de

120 francs, ça veut dire qu'on peut enlever 40, 35 à 40 francs déjà. Et ça, si on l'enlève des Woyofal, ce sera réellement Woyof. Nous avons également 6471 localités restant à électrifier. Là également, oui, il y a des Sénégalais qui sont encore dans le noir. Et l'électricité que vous réglez beaucoup de choses dans la vie de quelqu'un. Nous avons garantir également un logement et un cadre de vie décent. Le prix du mètre carré à Dakar, c'est inadmissible. En 1992, là où j'habite, en bord de mer, le mètre carré se vendait à 12 000 francs. Aujourd'hui, il est à 500, 600 000 francs. Qu'est-ce qui l'explique? Juste la loi de l'offre et la demande. Tout le monde veut rester à Dakar. Tout le monde veut que ça soit à Dakar et un gouvernement responsable doit régler cela. Et nous nous engageons à livrer au moins 30 000 logements par an. Thiès n'est pas loin. Le terrain à IBD, n'est-ce pas, cher ancien collègue? On va faire de sorte que le train arrive à Thiès. Créer une troisième voie. Et le TER quittera Thiès. En 40 minutes, il sera à la gare de Dakar avant ceux qui étaient aux parcelles assainies. C'est ça l'ambition. C'est ça que nous voulons réaliser. Et c'est sur ça que nous comptons avec le PTDS et le programme avec le FMI. Je ne veux pas dire aux gens d'aller spéculer chez vous, hein, honorable Amadou Ba. Mais vous avez intérêt à commencer à surveiller cela parce que. Oui, on va le faire. On a déjà des offres et. Kouyagitiès, fait pour Sénégal et nous allons le faire. Vous l'avez démarré. Nous l'avons démarré ensemble. Nous l'avons fait ensemble. Restons ensemble pour le finir. Nous devons également faire de sorte que chaque investissement soit une plateforme d'emploi et de compétences. Monsieur le Président de l'Assemblée nationale, vous m'aviez demandé de vous faire la modélisation des travaux à haute intensité de main-d'œuvre. Je l'avais fait pour vous et vous aviez pu voir que nous avons potentiellement 1 520 000 emplois avec l'agenda Sénégal 2050 à l'horizon 2029. Oui, 1 520 000 emplois. Ça ne demande que deux choses. Un État qui a retrouvé ses moyens et un secteur privé audacieux. Avec ces deux-là, nous pouvons avoir 113 000 emplois dans les coopératives agricoles, 60 000 dans la pêche artisanale, 50 000 dans le logement, 45 000 dans les agropoles, 33 000 dans les ICC, oui, nos jeunes talents, 27 000 autour des JOJ avec l'héritage, 22 000 dans les filières lait et aviculture, 18 000 dans l'aquaculture et 16 000 dans les énergies renouvelables. Voilà ce que nous pouvons faire d'ici 2029. Voilà ce qui demande de l'argent et qui demande que les finances publiques soient redressées. Nous avons également l'ambition de booster l'éducation, la recherche, suppression des abris provisoires, construction de 12 LINAC, 15 000 salles de classe connectées, 45 ENO, espaces numériques ouverts, finalisation des universités en cours de construction, MATAM, Sénégal Oriental, Sine Saloum. Réforme curriculaire pour rentrer maintenant dans le contenu. Les STEM, les sciences, il faut que nous inversions la tendance. Le bilinguisme, que nous sommes déjà avec l'arabe et le français, il faut y arriver un troisième, l'anglais. Les langues nationales, la transformation numérique. 2527 enseignants seront recrutés après les 4989. Dans le supérieur, l'agenda national de transformation de l'enseignement supérieur, de la recherche et de l'innovation, l'ANTISRI est également un objectif majeur. Nous devons également garantir des soins. C'est inadmissible ce que nous voyons, un diagnostic situationnel qui nous fait ressortir que 80% des ressources hospitalières sont à Dakar, sur une infime partie du territoire national. Nous nous engageons à ce que les urgences, les services de maternité, pédiatrie et tous les services soient là. Inadmissible des coupures d'eau et d'électricité dans des établissements de santé. Inadmissible, et j'ai visité l'hôpital de femmes,
de voir que le marché a été attribué à quelqu'un qui n'en a pas la capacité. Un escalier ou un brancardier ne peut pas passer. Voilà des choses sur lesquelles nous devons veiller pour que plus jamais ça n'arrive. Il faut relever le plateau technique avec la construction d'hôpitaux. Il faut renforcer la couverture santé universelle et l'assurance maladie. Et surtout, il faut un dossier patient informatisé. Chacun d'entre nous puisse avoir un dossier patient informatisé. Mon cinquième engagement, c'est l'équité territoriale dans toutes les politiques publiques. Le Djoubal-Djoubanti, il faut qu'on aille au-delà de Dakar. C'est les pôles territoires, je n'ai pas m'y attarder trop. On ne peut pas continuer ce qui se passe tout concentré à Dakar. Plus de 50% de la richesse nationale est créée ici à Dakar. C'est pourquoi les Ndiambour-Ndiambour, les Baoul-Baoul et mes parents tout couleur, tout le monde veut venir voir ce qui se passe à Dakar, parce que c'est ici qu'on peut gagner de l'argent. Donc il faut que nous puissions travailler sur ces 8 pôles, en commençant de manière progressive par les pôles sud, centre et nord. Il faut également que l'acte 4 de la décentralisation puisse être mis sur la table et exécuté, parce que la situation des communes, des communautés sur la décentralisation, c'est une situation qui ne peut pas continuer. Toujours dans le pôle territoire, j'en reviens sur le plan Diomaye-Casamance, qui fera l'objet d'un pilotage renforcé. Oui, il faut qu'on aide la Casamance à retrouver déjà la PCF. Mais il faut qu'on permette à toutes les ressources qui sont en Casamance de servir. Dans mes anciennes fonctions de directeur national de la BCAO pour le Sénégal, j'avais l'habitude de rencontrer les opérateurs. Et je me disais que cette région-là a besoin que d'une seule chose, c'est qu'on la regarde et qu'on s'en occupe au quotidien. Puisque tout y est, rien n'y manque. Les gens de la savane comme moi ont vu une première forêt, c'est là-bas qu'ils l'ont vue. Et ces forêts-là, c'est une biodiversité. Ces forêts-là, c'est énormément de ressources qu'on peut y tirer. C'est inadmissible et il faut qu'on corrige cela le plus rapidement possible. Et le plan Diomaye-Casamance, j'en ferai à nouveau un élément majeur. Il en est de même du programme Diomaye pour le Sénégal oriental que nous devons structurer. Relier les territoires par des infrastructures structurantes. Oui, vous avez vu le ministre des Infrastructures qui est partout, à la fois le ministre de l'Hydraulique qui est partout. Il nous faut désenclaver, un programme de désenclavement sur 3000 km, le Dandé-Mayo, la boucle du Fouladou. Il nous faut réhabiliter les corridors. Il nous faut également faire de sorte que les corridors Kaolack-Tamba, Saint-Louis-Rosso, Djourbel-Kaolack-Ziguinchor soient des corridors autoroutiers. Il faut également que le second pont de Ziguinchor soit lancé et le pont de Rosso finalisé. Tout est prêt. Mais Amouniou Khalis, honorable, tout est prêt. Tout est prêt. On allait lancer, mais on est obligé d'arrêter parce qu'il n'y a pas d'argent. Et nous nous engageons dès l'année prochaine à le faire, Inch'Allah. Sur les aéroports, Ziguinchor, Saint-Louis, Ourossogui, Matam seront réhabilités. La stratégie de Bahreïn sera mise en œuvre avec rigueur. Et la restructuration financière d'Air Sénégal et de AIBD sera achevée avant fin 2026. Et pour Air Sénégal, l'année 2027 consacrée au choix d'un partenaire stratégique et financier de référence. Et je voudrais me féliciter du premier avion pour lequel, si on devait parler de carte grise, il y a le nom de Air Sénégal. C'est la première fois. Carte grise, là. Et ça n'a pas coûté les yeux de la tête. C'est un avion de seconde main, certes, mais qu'on louait tout le temps. Donc, Air Sénégal, je parle d'Air Sénégal. Donc, donnons-nous les moyens de restructurer Air Sénégal, de reprendre les liaisons régionales. Et là aussi, c'est inadmissible sur une liaison régionale qu'on paye quoi, 45 000, 70 000, c'est inadmissible. Il faut que la taxe saute. Sur le système ferroviaire, la réhabilitation de la voie métrique Dakar-Tamba, nous allons la mettre dans la LFR déjà. Mais plus profondément, ce que nous cherchons, c'est la ligne à écartement standard entre Dakar et Tamba, pour lesquelles nous avons déjà des manifestations d'intérêt. Et enfin, la troisième phase du TER entre AIBD et Thiès, pour laquelle les études ont démarré.
nanu ñaan ñun ñëpp rek mu gaaw paré. Les ports de Ndayane et de Bargny-Sendou seront finalisés. Le port de Kaolack rénové, l'avant-projet du port de Nikine étudié. Des quais modernes de pêche, une gare de gros porteurs et un port sec à Kidira. Nous sommes très avancés dans les discussions. Et ce programme sera complété par 3 gouvernances, 26 préfectures, 126 sous-préfectures et la finalisation des infrastructures judiciaires en construction. Et je n'oublie pas la Société nationale La Poste, qui devra demeurer un opérateur et un levier de cohésion territoriale, d'inclusion numérique et d'inclusion financière. Sur l'eau, l'accès universel est un objectif pour 2030. Il nous faut sécuriser l'approvisionnement du triangle Dakar-Thiès-Mbour, Touba Kaolack, notamment par le grand transfert d'eau et le transfert de Malemodar pour donner de l'eau douce à Kaolack. L'assainissement urbain nous occupera également. Nous visons de passer à 60% dans le milieu urbain et nous devons développer également notre résilience aux inondations. Enfin, et pas des moindres, le barrage hydroélectrique de Sambangalou, développé dans le cadre de l'organisation des mises en valeur du fleuve Gambie, procurera au Sénégal 189 gigawatt-heure par an et un potentiel d'irrigation de 40 000 hectares. Là également, c'est un projet sur lequel nous n'attendons que d'avoir un peu d'argent pour avancer, parce que c'est le Sénégal qui porte pour l'instant le financement en attendant de le rétrocéder donc à la société. La réforme du code de l'eau, la création d'une autorité de régulation de l'eau et la réforme de troisième génération du service public de l'eau permettront d'harmoniser l'urbain et le rural et de refonder le modèle économique du secteur. Ce qui agite autour du lac de Guerre, vous pouvez vous imaginer cette pensée, je ne sais pas, ça vient d'où. Le lac de Guerre quitte, là où il quitte, nous devons donner de l'eau à Ndakarou et laisser partout où ça passe. Beaucoup de villages qui voient un tuyau passer. Le contrat social, ce n'est pas ça. Et donc, nous allons refonder le modèle. Rural-urbain, ça n'a presque plus tellement de sens. Et le président de la République en a donné l'instruction et nous allons y veiller le plus rapidement possible. Voilà donc mes 5 engagements. Quelques projets très rapidement que j'ai dû évoquer par-ci, par-là, que nous appelons les projets catalytiques. Qu'est-ce que nous avons comme projet catalytique? Quel est le rôle que nous réservons au secteur privé? Et qu'est-ce que nous attendons du financement de l'économie? Sur les projets catalytiques, ils le sont parce qu'ils doivent débloquer une situation. Dans l'énergie et l'industrie lourde, ces projets catalytiques, c'est nos grands combats, nos grandes batailles. Il faut en choisir quelques-unes pour changer le visage du Sénégal. Dans l'énergie et l'industrie lourde, on a 3 chantiers. Le développement gazier de Yakar-Teranga, dont le nom est si chargé, Yakar, plus de la Teranga. La première phase est évaluée selon, mais nous pensons que nous avons intérêt à ne pas seulement avoir un modèle de gaz domestique. Ce n'est pas totalement rentable. Il faut faire un mix entre le gaz dinétique et le GNL. C'est comme qui dirait qu'on va faire de la... Nous n'avons pas la capacité de tout consommer. Et Yakar-Teranga, nous avons un jugement onshore, Gadiaga et autres. Je pense que ces jugements-là ont une capacité de pouvoir drainer moins d'argent pour Petrosen. Mais je le dis, oui, on aurait bien aimé. Mais, Bodianoul, Wayakhamnolou Bop, Atan. Ce n'est pas l'œil qui va porter, mais me mettez un pan de 50 litres sur ma tête, je ne pars pas. Oui, Petrosen, c'est notre Petrosen, son pétrole. Mais il faut savoir par où commencer. Yakar-Teranga, il faut qu'on y aille. Il ne reste qu'une décision finale d'investissement. Nous avons la possibilité de continuer à dire ceci, cela. Bon, Sénégal, c'est vrai que nous aimons discuter, échanger. C'est ça qui fait le charme de ce pays. Mais à des moments, il faut s'arrêter et lucidement faire pour, contre,
avancer. Ce n'est que la première phase. Essayons de voir.

ce qui est dans l'intérêt du Sénégal. Et je pense que dans l'intérêt du Sénégal, c'est ce qui peut nous permettre de le faire le plus rapidement possible. Non pas un 10%, quoi que mon sarah là. Non pas un 20%, ça ressemble à sarah. Mais si nous trouvons un partenaire qui dit, écoutez, je suis prêt à monter à temps, vous vous montez à temps, on le fait. Ou bien, on réduit nos ambitions, on le fait, mais avec des ambitions très réduites. Sachant que ce que nous pouvons faire avec le gaz domestique, nous pouvons le faire sur l'onshore. GTA, nous sommes en train de nous bagarrer, au vrai sens du terme, pour que le GNL arrive. Donc ça veut dire qu'il ne nous manque pas du gaz. Ce qui nous manque, c'est de la rapidité et du faïda. L'autre chantier, c'est le réseau gazier, qui a démarré, une belle réalisation, qui est en train, au moment où on se parle, les tuyaux sont déjà, le gazoduc est déjà à Dakar. Vous voyez que ce pays travaille. On aurait pu davantage travailler plus vite si on avait la chance d'avoir tout cela. Nous en sommes en train de construire ce réseau gazier dans sa première phase et à d'autres phases. Le gaz arrivera partout. Et peut-être que bientôt au Sénégal, on ne dira plus à sa domestique d'aller acheter du gaz à la boutique. On aura son tuyau de gaz comme on a son tuyau d'eau. Da ngay ubbi rek am gaz. Le projet SAR 2 avec la modernisation du raffinage et le complexe pétrochimique associé. Oui, la SAR pourrait traiter le pétrole de Woodside, mais n'est pas fait pour, n'a pas les équipements nécessaires. Il faut qu'on aille rapidement et ça, on a déjà une offre sur la table. Dans les mines, nous avons deux projets majeurs. Le fer et la métallurgie, dans le pôle sud-est avec le minier régional de Kédougou et la Falémé. Nous avons les phosphates et les engrais. Je pense que Birame Soleil disait que Sénégal, on a l'impression que partout on a du phosphate. Quand ils sont venus nous faire la présentation, effectivement, c'était ahurissant de voir que ce pays est assis sur des ressources minières. La seule chose qui reste, c'est qu'on sache bien structurer les projets pour faire financer par nos opérateurs, mais également avec d'autres qui tapent sur la porte depuis longtemps. Et donc le projet industriel de phosphate, d'engrais, c'est un projet sur lequel on est très avancé. Et le président de l'Assemblée nationale a eu à gérer ce dossier depuis 2 ans, avec OCP, avec d'autres. Mais à chaque fois, c'est les intérêts du Sénégal qui nous amènent à vouloir éviter de plonger dans la gueule du loup. C'est juste ça. Mais c'est des projets que nous allons finaliser le plus rapidement possible avec les travaux, Monsieur le Président de l'Assemblée nationale, que vous aviez déjà fait conduire et sur lesquels j'étais à vos côtés en train de les travailler. Et je me rappelle toujours le jour où quelqu'un est venu nous proposer des choses tellement alléchantes. Quand nous sommes restés ensemble, je vous disais, où est l'erreur? Parce que ce qu'il nous propose, l'industrie, oui, l'agro-azoté qu'il nous faut amener aux Sénégalais, les agropôles qu'il nous faut démarrer, et un pôle agro-industriel avec les Italiens sur 10 000 hectares, voilà des grands combats. Les autres grandes batailles dans les infrastructures, on l'a dit, le grand transfert d'eau depuis le lac de guerre, ça va permettre d'irriguer, cultiver, boire, faire ce qu'on veut. Ce projet-là également est en train d'être finalisé dans sa structuration et ça va régler les problèmes d'alimentation du triangle Dakar-Mbourg-Thiès, de Touba, d'Egnaï, avec 600 000 mètres cubes par jour. Comme ça, beaucoup de choses seront derrière nous. Voilà ce Sénégal joli qui nous attend. La nouvelle ligne ferroviaire à écartement standard entre Dakar et Tambacounda, prolongée vers Kidera, et qui nous permettra d'être très compétitifs sur le corridor malien. La décongestion de nos plateformes portuaires avec le port en eau profonde de Ndayane, où nous allons être très vigilants. Nous continuons à être très vigilants sur les intérêts des Sénégalais et du Sénégal. Et le port de Bargny-Sindou, qui a trop traîné,
Monsieur le Président de l'Assemblée nationale,

dans votre bureau. L'opérateur avait promis de finir ça en décembre. Et je pense que ce n'est toujours pas le cas. S'il nous écoute, il a intérêt à faire vite. Nous ne pouvons pas continuer à attendre. Dans le social, je l'ai dit, le programme national d'accès au logement, qui doit nous permettre de donner aux Sénégalais la possibilité de se loger. À Dakar, c'est devenu inadmissible, incompréhensible. Le programme hospitalier régional et la mise à niveau des plateaux techniques. 4 nouveaux hôpitaux régionaux de niveau 3, d'une capacité de 350 lits chacun, à Saint-Louis, Ziguinchor, Mbour et Kaolack, pour lesquels nous avons déjà des offres de financement. Et il s'agira des premiers partenariats publics-privés à grande échelle dans le secteur de la santé. Et enfin, le cluster pharmaceutique qui doit porter la production locale de médicaments de 15 à 50% d'ici 2035. Et là, je m'arrêterai sur un exemple qui traduit parfois dans ce qui se passe dans ce pays, avec l'usine pharmaceutique de Médis, qui est un partenariat entre Médis Tunis et le Fonds 6. Une usine qui produit des choses qu'on importe et à qui on n'a pas permis de se développer. Parce que, pour diverses raisons, les importations, pour diverses raisons, on les bloque par-ci, par-là, par-ci, par-là. On demande qu'un principe actif soit homologué, on les fait courir. C'est à peine à se demander s'il y a des fonctionnaires qui sont assis quelque part et qui parfois ont des comportements incompréhensibles. J'y ai mis fin, j'ai appelé une réunion parce que Médis allait fermer. Parce qu'on lui devait de l'argent, il n'arrivait plus à payer. Une réunion de 2 heures de temps et on a réglé le problème. C'est dire que ces obstacles que nous avons devant nous, j'engage nos fonctionnaires à les attaquer. Nanoubaye Maslabi. On s'est retrouvés et c'était des broutilles qu'on a réglées immédiatement. Et aujourd'hui, l'usine a continué. Et on va lui donner les moyens de travailler. Parce qu'on nous dit que sur les principes actifs qui sont les plus recherchés ici, on lui fait des rejets. Parce qu'il y a des importateurs peut-être qu'on veut protéger. C'est inadmissible. Et donc, nous allons nous attaquer au cluster pharmaceutique. Nous avons déjà 3 offres d'industrie sur lesquelles nous allons nous attaquer. Dans le secteur financier des affaires, je citerai le Dakar Millennium Center, d'un coût de 500 milliards, donc là où il y avait l'emprise française. 37 hectares que nous allons transformer en quartier d'affaires de classe mondiale sur la corniche, un hub financier. Dans le numérique, les ambitions seront portées par la New Deal technologique, chers frères, qui vise une société numérique et un pays de services à forte valeur ajoutée. Nous avons les ressources humaines nécessaires, on les a. Nous avons la réflexion qui est sur la table. Nous devons aller très vite. Et les arbitrages nécessaires, je les ferai. L'accès important sera le cloud souverain. Il faut qu'on ait notre cloud souverain. On ne sait pas. On ne sait pas ce qui se passe avec les câbles qui se promènent dans les océans.

L'État doit tout entreprendre, ni que le Sénégal doit se replier sur lui-même. La souveraineté est la capacité de définir librement nos priorités, de maîtriser nos choix stratégiques, de protéger nos intérêts essentiels et de nouer des partenariats conformes à ces trajectoires. Je le rappelle, notre épargne ne nous permet pas de faire tout ce que nous voulons. Mais nous allons travailler à un secteur privé national renforcé, des entreprises publiques recentrées, la diaspora et des investisseurs étrangers sélectionnés pour venir participer à tout cela. Qu'est-ce que nous devons au secteur privé, ce brave secteur privé qui tient 2 ans après, malgré les arriérés? La Banque mondiale, dans un rapport qu'on appelle Business Ready, nous dit oui, vous êtes très bon en cadre réglementaire, bravo à nous tous, mais quand on regarde les services publics aux entreprises et l'efficacité opérationnelle, on est en dessous de la moyenne ou légèrement au-dessus de la moyenne. Donc, il faut qu'on garantisse à l'entreprise la prévisibilité, la célérité, le paiement des dettes. Les textes d'application du Code d'investissement de 2025 et le cadre de partenariat public-privé seront finalisés avant la fin de l'année, de sorte à garantir la sécurité juridique, la protection contre l'expropriation, la liberté de transfert des capitaux. L'APIC se poursuivra. La dématérialisation intégrale, création d'entreprises en 24 heures, opération d'import-export en 10 jours, permis de construire et déclaration faite en ligne. Il nous faut garantir un parcours d'investisseurs où on n'a pas besoin de dire « Est-ce que vous connaissez quelqu'un ?» L'apurement de la dette intérieure sera conduit à son terme. Faire attendre les entreprises revient à leur imposer le financement du budget sur leur trésorerie et à fragiliser l'emploi. Je le dis et je le réaffirme, le secteur privé national ne sera plus une variable d'ajustement de la trésorerie publique. Nous devons également faire grandir nos champions nationaux et les PME, et sur ça, je cite l'initiative présidentielle sous nos champions, que nous sommes en train de pousser, de faire de sorte que nos entreprises, une quinzaine, puissent avoir un fort potentiel, parce que c'est par là que sont passés d'autres pays avant nous. Il faut qu'on aide globalement notre secteur privé, la commande publique, la sous-traitance, les garanties, la simplification des procédures, l'accompagnement technique. Il ne faut plus qu'une entreprise de Ziguinchor se rende à Dakar pour obtenir un certificat. Il faut transformer le financement de l'économie, et je sais de quoi je parle venant de la Banque centrale. On a une excellente réglementation, mais une enquête d'entreprise 2024 a fait ressortir que 64% des établissements considèrent l'accès au financement comme un obstacle majeur très sévère. L'existence de textes ne suffit pas. Il s'avère que les banques aussi ont leur propre dispositif prudentiel et ne peuvent pas prendre des risques de façon inconsidérée. Donc nous allons renforcer les mécanismes de promotion et de garantie. Nous allons corriger les faiblesses des banques publiques de développement dans le financement de l'agriculture, l'habitat et les PME industrielles. Il faut que nos banques publiques soient des leviers, mais il faut qu'on leur donne d'abord des moyens. Il nous faut amplifier le financement du contenu local, favoriser une masse critique de fonds d'investissement et de fonds communs de placement, notamment pour la diaspora. Il nous faut développer la finance et la microfinance islamique, ainsi que l'assurance islamique. Il nous faut également développer le crédit bail et la facturage. J'en viens maintenant à la dernière partie de mon discours. C'est ce que j'appelle la boussole, qui est la méthode et l'intelligence collective. Monsieur le Président de l'Assemblée nationale, honorable député, j'ai dit que le cap sera maintenu. Je vous dois maintenant la part la plus exigeante de cette déclaration. Quelle méthode pour de l'impact? Quelle attente vis-à-vis des Sénégalais? Comment sauvegarder notre patrimoine appelé stabilité? La méthode, c'est ce que nous ajustons pour 2 raisons. La première tient à la contrainte du financement. L'État doit apprendre à concentrer son effort sur ce qui transforme réellement la vie des citoyens. La seconde tient aux enseignements de l'exécution. Malgré des acquis réels, tout est lent. Les premières années ont révélé une très faible structuration
des démarrages trop lents, un suivi trop irrégulier.

L'évaluation du prêt sera effectuée pour voir ce qu'il faut corriger, mais surtout compter sur le civisme des Sénégalais. Ajuster des moyens, le cap s'est donné au, ajuster la méthode s'est donné au cap les moyens de tenir dans la durée. Nous ne changeons pas de destination. Nous ne changeons pas de destination. Nous changeons simplement d'allure, de chargement et de discipline de marche. Au point où nous en sommes, la méthode n'est plus l'accessoire du projet, du grand projet. Elle est le projet lui-même. Et elle conditionne-t-il les chantiers de la transformation structurelle de notre pays? Dans mon métier de banquier central, j'ai appris qu'on ne doit promettre que ce que l'on peut tenir et qu'il faut tenir ce que l'on a promis. Voici donc en 6 temps ce que sera la conduite de l'action gouvernementale. D'abord prioriser. Nous quittons la logique du catalogue pour un portefeuille resserré de projets à fort impact. Sélectionné par un dispositif unique, la banque de projets. Aucun projet d'envergure ne sera plus lancé sans qu'au moins 5% de son coût d'investissement ait été consacré à sa préparation. Prioriser donc. Deuxièmement, financer autrement. Rien d'autre que la discipline budgétaire. La mobilisation de recettes nouvelles, la rationalisation des dépenses publiques, l'orthodoxie dans l'endettement et la gestion des finances publiques. Et je fixe ici une règle, pas un franc emprunté sans impact démontré. Prioriser, financer autrement, troisièmement, exécuter. Chaque ministre recevra une lettre de mission assortie d'objectifs mesurables, véritable contrat de performance, et ces lettres seront rendues publiques. Les revues trimestrielles d'exécution que je présiderai moi-même passeront chaque portefeuille au crible. La maîtrise d'ouvrage sera déconcentrée, les délais rendus opposables aux administrations, le suivi des directives des conseils des ministres et des conseils ministériels érigés en instruments de pilotage. Oui, prioriser, financer autrement, exécuter. Quatrièmement, mesurer. Le pilotage par les impacts constitue l'une des marques distinctives que ce gouvernement entend imprimer à l'action publique. Nous ne mesurerons plus les moyens mobilisés ou les activités réalisées, mais les transformations concrètes produites dans la vie de nos concitoyens et dans les territoires. Ensuite, dialoguer. Dialoguer. Wakhtan. Je veillerai à la mise en œuvre du pacte de stabilité et de progrès social, fondé sur une trajectoire salariale soutenable. Une trajectoire salariale soutenable. Mayelo mom joxelo am. Une trajectoire salariale soutenable, équitable et sincère. La transparence des comptes publics. La compétitivité de notre économie et la préservation du pouvoir d'achat. La concertation sera permanente avec le secteur privé national, les acteurs de l'économie sociale et solidaire, les organisations de la société civile, les jeunes, les collectivités territoriales et les forces vives de la nation. Rendre compte, enfin. Enfin, rendre compte. Les indicateurs de pilotage de la transformation feront l'objet d'une publication trimestrielle dans des formats accessibles, documentés et territorialisés. Un débat annuel d'évaluation permettra de présenter devant votre Assemblée les résultats obtenus, les écarts constatés, les difficultés rencontrées et les mesures correctives engagées. Dans le respect des exigences de souveraineté, de sécurité et de protection des données personnelles, l'ouverture des données publiques utiles à l'évaluation deviendra le principe et leur restriction, l'exception dûment justifiée. Mesurer les impacts donc, organiser le dialogue, rendre compte des résultats, et sera notre méthode. Elle doit restaurer la confiance, renforcer la responsabilité publique et inscrire l'action gouvernementale dans une culture durable de la preuve, de la transformation, de la transparence et de la recevabilité. Cette exigence engage chaque membre du gouvernement. Elle m'engage personnellement devant la représentation nationale et devant le peuple sénégalais. Ces principes ont été mes guides durant ces 3 premiers mois dans la fonction de Premier ministre. La méthode est en marche depuis lors. Dès le premier conseil des ministres, le 5 juin 2026, la feuille de route du gouvernement a été calée sur la méthode et les urgences de la saison, à savoir les intrants et la sécurisation de la campagne agricole, la protection des populations pendant la soudure, on y est, le bon déroulement des examens et la préparation de l'hivernage. J'ai déjà tenu une 12aine de réunions de dialogue de gestion avec différents ministères pour le cadrage du travail gouvernemental
et plusieurs réunions interministérielles de traitement d'urgence cruciale ou de résolution de problèmes ad hoc, parmi lesquelles je peux citer les travaux de la commission d'examen des contrats dans les secteurs stratégiques, la réactivation des réunions du Premier ministre avec le comité chargé du suivi des recommandations des audits fonciers, le comité de pilotage du programme national de bourse de sécurité familiale pour la validation de la certification du registre national de la compagnie nationale Air Sénégal. Je cite également les rencontres suivantes. La problématique des licences de pêche délivrées en avril 2026 et qui a valu beaucoup de paroles et de dialogues que nous essayons de régler en toute connaissance de cause et dans les intérêts de toutes les parties. La problématique de la menace de l'Union européenne de délivrer un carton rouge au Sénégal pour défaut de mise en œuvre intégrale des recommandations issues d'un audit sur les mesures à prendre contre les activités illicites de pêche. Nous avons bénéficié d'un sursis à statuer, mais nous nous sommes engagés à lever tout au mois de septembre et nous le ferons, Inch'Allah. L'examen des résultats d'audit de la Sénélec et de l'hôpital principal de Dakar. Dans ma méthode, le suivi des résultats d'audit important, c'est maintenant des réunions que je préside et au cours desquelles les engagements seront décryptés et une analyse causale des problèmes effectués. La situation des travaux de reconstruction de l'hôpital de Dantec, nous nous promettons de livrer cela en avril, l'année prochaine, Inch'Allah. La situation de la société pharmaceutique Médis, dont j'ai parlé tout à l'heure, les solutions à la mévente du riz de la vallée du fleuve Sénégal. Je relève par ailleurs les réunions consacrées à la résolution de crise à la CNHLM, le déblocage de situation des travaux du projet de construction par l'OMVS du barrage hydroélectrique de l'OMVG de hydroélectrique de Sambangalou, en région de Kédougou, l'examen de la situation de l'orpaillage clandestin à Kédougou, l'examen du dossier de reprise par le Sénégal du projet de Yakar Teranga, et je le répète, nous ne le ferons que dans l'intérêt de ce pays. La stratégie nationale pour l'optimisation de l'exploitation des phosphates du pays. Enfin, j'ai installé auprès de la primature les communautés de pratique afin que les meilleures compétences de la nation, dans l'administration comme dans les universités et grandes écoles, dans le secteur privé comme dans la diaspora, viennent nourrir la décision publique. J'ai été particulièrement au front d'urgence que j'ai trouvé sur place, des dossiers pour lesquels nous nous engageons à les finaliser rapidement. Et comme je vous le disais, Monsieur le Président de l'Assemblée nationale, le travail est dur et demande beaucoup de sacrifices physiques. Qu'est-ce que nous attendons maintenant des Sénégalais, chers compatriotes? Un gouvernement ne redresse pas un pays tout seul. C'est un peuple qui le fait, avec son gouvernement. Nos anciens le disent mieux que moi. Nitay Garabam. Chacun est redevable de son voisin et de son prochain. Mais d'autres disent Nité Moy Garabam. L'homme est le remède de l'homme, certes, mais peut-être comprendre que l'homme doit user de sa conscience humaine. Et c'est de cela que les Sénégalais doivent faire. Je veux donc dire avec respect ce que l'État attend de chacune et de chacun. Non pas qu'une leçon, non pas comme une leçon, mais comme la seconde signature d'un contrat. D'abord, la lucidité. Lucidité d'abord. Accepter la vérité des chiffres et le temps long du redressement. Ce qui a été déstructuré pendant des années ne se répare pas en quelques mois. Il faut que nous soyons lucides. Le pragmatisme ensuite qui consiste en s'en tenir aux faits et à préférer les résultats aux querelles. Le tableau de bord public donnera à chaque citoyen, à chaque journaliste, à chaque élu les moments de jugement. Une vieille maxime dit ceci, et c'est Rumi. Dans la vie, comportez-vous comme l'eau. Non, pas moi, hein. Ndokh. Quand l'eau rencontre un obstacle, si elle peut passer, elle passe, parce que ce n'est pas difficile. Mais dès que l'obstacle est là, l'eau s'arrête, le temps nécessaire de trouver un chemin. C'est ça que j'appelle le pragmatisme. L'engagement, enfin, car notre sagesse n'a jamais séparé la foi de l'effort. Une sagesse qui disait « attache fermement
ta monture, puis remets-toi à Dieu pour qu'elle ne

0: 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Cet engagement se manifeste d'abord par le civisme fiscal, hélas, car chaque impôt éludé, c'est un forage qui ne sera pas creusé, une classe qui ne sera pas construite. Payer l'impôt est au-delà de l'acte citoyen un acte de souveraineté. Les paysans, avant de disposer de la semence, on leur demande d'impôt. Et chez nous, le plus facile qui est l'impôt foncier, nous ne le payons pas. Et encore une fois, on le répète, impôt avec facture courant ñoyam senelek wala sd du ñew jël ci sa courant ya ko yobbu way way na sénégalais yi tam xamné war nañ fay ñu calculer mu jaral leen xoos ci ndox mi dem fay impôt. C'est ça qu'on attend. Le consommer local ensuite, qui est la politique industrielle du quotidien à la portée de chaque maison. Le volontariat et les services de la nation, enfin. Le service de la nation dont j'ai appris la valeur sous les drapeaux du Britannique militaire et dont les Jeux olympiques de la jeunesse Dakar 2026 seront, dès le mois prochain, la première grande mobilisation. J'y ajoute l'apport de notre diaspora, que nous voulons investisseuse, bâtisseuse et ambassadrice. Pour sa part, l'État fera ce qu'il doit faire. Il donnera la transparence, qui est le prix de la confiance. La transparence, c'est le prix de la confiance. Il veillera à ce que l'effort demandé soit équitable et qu'il commence au sommet, par le train de vie de l'État et par la conduite de ceux qui gouvernent. Nous devons être exemplaires. L'État protégera les plus vulnérables en toutes circonstances. Je ne demande pas aux Sénégalais de croire le gouvernement sur parole. Je leur demande de le juger sur pièce et je m'engage à leur fournir ces pièces. Monsieur le Président de l'Assemblée nationale, honorable député, il me reste l'aiguille de la boussole. Dans le chemin étroit et rugueux où navigue notre pays, dans ce chemin rugueux et étroit, la valeur cardinale porte un nom, la stabilité, la stabilité, la stabilité. Avant de connaître la valeur d'une chose, il faut la perdre d'abord. C'est notre richesse principale, la stabilité. C'est notre marque principale. Sachons mesurer ce qu'elle vaut et ce que ça demande chez chacun d'entre nous avant de prononcer un mot, avant de mettre un clic. Parce que malheureusement, les colibés, les insultes, les mauvaises paroles, du matin au soir, pour un peuple croyant à 100%. L'instabilité n'a besoin que d'une étincelle pour partir. Et on n'en prend pas suffisamment conscience. Je peux comprendre une jeunesse qui n'a peut-être pas encore compris. Mais comme le disait le chanteur, Khale yangi joy mag ñi ñoo leen tital. Dieu sait que nous avons un comportement sur lequel nous pouvons avoir énormément de problèmes. Parce que la stabilité de ce pays, on va où? Donc il faut d'abord une stabilité institutionnelle. Il requiert un respect scrupuleux de la séparation des pouvoirs. Le gouvernement que je conduis ne tiendra jamais une majorité ici pour acquise d'avance. Cette majorité, elle se mérite, texte après texte. Séance après séance, je ne m'en plains pas du tout. Je ne m'en plains pas du tout. J'y vois une exigence salutaire à toutes les forces politiques représentées dans cet hémicycle. Je tends la main. Sur les finances publiques, sur l'école, sur l'eau, sur la justice, il existe un intérêt supérieur du Sénégal qui ne connaît ni majorité ni opposition. Vous nous trouverez devant vos commissions et vous obtiendrez les réponses à vos questions. S'il était permis d'amener le livre auquel nous croyons et qu'on puisse jurer sur le Coran, sur la Bible, avant de répondre à vos questions, nous l'aurions fait. Mon gouvernement s'engage à répondre devant toutes vos commissions, à vous donner les réponses à vos questions. En retour, mon gouvernement s'attend à un environnement parlementaire constructif. Constructif. Pour le bénéfice du peuple et l'unité dans la défense de ses intérêts. Je sais que pour avoir cheminé avec lui, qu'il n'est certainement pas un président qui va vous demander de mettre des bâtons dans les roues du gouvernement. Il ne le fera pas. Mais far dafa metti. Mais parparlo baaxul. Regardons toujours l'intérêt supérieur de cette nation. Regardons ses enfants. Regardons ce qu'on nous a légué dans ce pays. Dañu wara goré, kenn waru no gëna goré. Dañu jox dara. Dañ ko wara dello ak ngor. Parce qu'un jour ou l'autre, 7 mètres de percale lay doon dans une tombe toute noire où nous allons rendre compte. Nous devons donc prendre la conscience que la stabilité de ce pays-là commence par d'abord la stabilité institutionnelle. Et ça, c'est valable partout, exécutif, législatif, comme judiciaire. Vient enfin la stabilité macroéconomique. L'économie est compliquée, certes, mais vous êtes tous des économes, des économistes. Une signature restaurée. Borom boutique ba ca koñ ba bu la nemul lebalatul rek sa ke yaqu nga amna lu xew. Restaurons notre signature, faisons de sorte que notre monnaie commune soit solide, le franc CFA. Faisons de compte que nous ayons des comptes sincères, parce que sur la monnaie commune, oui, nous sommes pour l'éco selon le tempo qui a été défini par la CEDEAO. Cette stabilité macroéconomique, c'est la condition silencieuse de tout le reste, du prix du pain au taux du crédit. La stabilité sociale, qui tient en peu de mots, la concertation avant la décision, la parole tenue après, que nul ne s'y trompe. Cette stabilité n'est pas la prudence des immobiles, elle est la force tranquille des bâtisseurs. Aucun grand ouvrage ne s'élève sur un sol qui tremble. Et c'est parce que nous voulons bâtir grand que nous tiendrons le sol ferme. Monsieur le Président de l'Assemblée nationale, honorable député, les enfants qui naissent cette année dans nos maternités auront 24 ans en 2050. C'est pour leur génération que le cap a été fixé. C'est devant eux que nous répondrons de nos actes. Longtemps après que nos noms auront quitté les revues de presse. Je mesure la gravité de l'heure. Je la préfère aux facilités des temps ordinaires. J'aurais pu, personnellement, aller prendre ma retraite et aller me reposer. Je n'étais pas venu dans ce gouvernement pour durer. J'étais venu pour accompagner, pour répondre à l'appel de ma patrie. Aujourd'hui, il y a une œuvre à laquelle je ne peux pas me dérober qui m'attend. Un patrimoine éducatif, des dara, des écoles que notre père nous a léguées et dont nous avons la charge, qu'il a mis en waqf. Aujourd'hui, j'aurais dû être là-bas, dans ce que je m'imaginais. C'était qu'à mes 60 ans, j'allais voir le président Ousmane Sonko, le président de la République, et leur dire, « Je veux aller djegelman, je veux aller m'occuper de ceux qui répondent de moi, parce qu'on donne là. » Mais, j'ai mesuré la gravité de l'heure. J'ai été témoin depuis le premier jour. Chaque jour, ce qui s'est passé, ce qui se dit, ce que je n'ai pas entendu, ce qui se gâtait, ce qui s'effilochait, pour lesquels je prends en témoin ceux qui sont là et comme ceux qui sont ici, de tout ce que j'ai fait, moi, pour que Andono bi am, Andono bi continue, pour que li nu wone won nek lo xamné ni ñepp ci jariñu. Je ne suis resté que parce que j'ai espoir que malgré les différences, nous comprenons tous la gravité de cela. L'heure est grave. Et donc je préfère cela à la facilité des temps ordinaires. Car c'est dans les moments difficiles que l'on reconnaît les équipages. Cette fonction de Premier ministre, mon souhait le plus ardent, c'est d'arriver à avoir un pays apaisé, un pays qui s'est remis dans les rails. Tant que je bénéficie de la confiance du chef de l'État, oui. Mais le jour où je sentirai qu'il y a un pays qui marche, paradoxalement, c'est ce jour-là que je vais demander à aller me reposer. Parce que je n'ai pris qu'un sacerdoce. Le sacerdoce de servir, de donner mon corps à l'unité de ce pays. De donner mon temps et mon manque de sommeil à ce que la vision Diomaye président, Diomaye Sonko, Sonko et moi Diomaye, que cette vision soit une réalité. Et je n'oublie pas que d'autres viendront après nous, trouveront à leur tour des murs solides et des fissures. Puissent-ils dire de notre passage ce que je souhaite qu'on en retienne? Nous avons consolidé ce qui tenait et nous n'avons pas remis au lendemain ce qui devait être répété, réparé. Je résumerai l'esprit de tout ce que je viens de dire en une phrase et je souhaite qu'on me le pose s'il le faut. Ce gouvernement ne demande pas à être jugé sur ses intentions, mais sur son efficacité et sur ses résultats. Chaque ministre sera lié par un contrat de performance. Chaque projet évalué publiquement, chaque franc dépensé tenu de produire un effet vérifiable dans la vie des Sénégalaises et des Sénégalais. La vision 2050, c'est un État exemplaire, une économie productive et une prospérité partagée. L'unique mission que m'a confiée le président de la République, son Excellence, M. Bassirou Diomaye Diakhar Faye, est de travailler avec mon gouvernement à transformer cette ambition nationale en réalité visible et palpable. Vous l'avez démarré, Monsieur le Président de l'Assemblée nationale, dans vos fonctions, précédentes fonctions de Premier ministre, et moi, à vos côtés et ceux du Président. J'ai l'ambition et le devoir de poursuivre ce travail. Le cap est fixé. La méthode est arrêtée. La mesure sera publique. Il ne nous reste plus qu'à nous retrouver ensemble dans ce dur labeur. Avec l'aide de Dieu Tout-Puissant, et par la volonté des Sénégalais, en pensant toujours aux plus vulnérables d'entre eux, en moyens, en santé et en opportunités. Ceux-là sont nos vrais mandants. Et nous devons être le serviteur zélé en toute humilité, surtout en nous rappelant cette sentence divine d'avoir crainte d'un jour où nous serons ramenés vers notre Seigneur et que chacun d'entre nous sera rétribué pour tout ce qu'il aura acquis et ne sera point lésé. Que Dieu bénisse le Sénégal. Vive la République, vive le Sénégal, vive l'unité africaine, vive la paix dans le monde. Je vous remercie de votre attention.
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2: Amadou Al-Aminou Lo chez le premier ministre tout à l'heure dans la chambre de tente vous m'aviez promis de tenir 1h30 nous sommes à 2h30. Vous êtes résilient. Félicitations. Le gouvernement maintient-il sa demande de suspension de séance?
1: Alors, mes
2: chers collègues, la discussion générale est ouverte. Je voudrais auparavant vous informer que la conférence des présidents a organisé le débat et réparti le temps fixé pour la discussion générale, suivant la méthode du quotient. Pour le premier tour, la répartition du temps de parole est la suivante. Passef les Patriotes pour 145 minutes, Takwal le Sénégal pour 20 minutes, les non-inscrits pour 20 minutes. Je précise que la description interne des, des temps de parole a été effectué par les groupes parlementaires.

0: Commentaire et les non-inscrits. Alors, 2 minutes, puisqu'il y a beaucoup de députés qui semblent avoir besoin de souffler. Et nous reprendrons dans exactement 20 minutes.
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0: Que la conférence des présidents a organisé le débat et réparti le temps fixé pour la discussion générale, suivant la méthode du quotient. Pour le premier tour, la répartition du temps de parole est la suivante. Passef les Patriotes, 145 minutes. Takoualou Sénégal, 20 minutes. Non inscrit, 20 minutes. Je précise également que la distribution interne des temps de parole a été effectuée par les groupes parlementaires et les non inscrits. Je voudrais à présent vous donner lecture de la liste des intervenants. Il s'agit des honorables députés ci-après. Mohamed Sall, Elage Gueye, Ndeye Marie Sané, Koumba Ndiaye, Abdou Karim Sall, Mbaye Dion, Guy Marie Sagna, Grasse Fay, Badara Diouf, Babacar Varor, Mamadou Diaw, Pape Tayrou Sar, Omar Sy, Salihou 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52 orateurs. La parole est à notre collègue Mohamedou Sall pour 4 minutes.
1: Alors, kon 52 orateurs, nous avons fait ici l'Assemblée nationale. Nous sommes tous honorables, nous avons fait un cadeau.
2: Monsieur le Premier ministre, le gouvernement, je vais aller droit au but. Mais en revenant d'abord sur le discours du Premier ministre, je pense qu'il a fait un exercice assez difficile pour montrer effectivement la cohérence de son programme, de la politique qu'il conduit, ce qui est une très bonne chose. Mais madame Diapone, la conception est très bonne, mais dans la mise en œuvre, il y a un problème de... Le fait de dire que vous avez le moyen, ni pour nous top la tête, vous avez fait un appel ça, c'est important. Que notre population, le gouvernement, nous avons l'idée de l'idée. Nous avons absolument de maintenir aussi, pour nous dire que mais la population, il y a des relais aussi, il y a un peu de temps pour nous dire. Vous savez, dans le japonais, l'imaginaire collectif, il y a des gens qui nous ont dit, nous avons dit, nous avons dit, nous avons dit, nous lolu suñ ko changé wul mbiru dox té bo sétlo li nga 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exactement la même chose. Ça, c'est extrêmement important. Or, quoi qu'on dise, il y a un problème quand même au niveau des autorités. C'est tout. Il y a des cas de l'Uberi. Il y a des cas de l'Uberi. Il y a des cas de l'Uberi. Il y a des cas de l'Uberi. Récemment, je suis dit, la première dame a fait don de 500 millions, je crois, aux JOJ. Alors, le problème que ça me pose, moi, c'est que je suis dit, je suis dit, est-ce que je suis dit, c'est une question que je me pose logiquement. Même. Il y a un proposé une fille pour que les fonds spéciaux nous contrôlent. Les lusines aussi. Parce que de l'autre côté, il y a un fonds de débat. Il y a un débat. Il y a débat. Il y a un problème. Donc, perception est une problème. Donc, perception est une problème. Il y a un problème. Il y a un problème. Il y a un problème. Il y a un problème. Il y a un problème. Il y a un avantage. Il y aurait l'agent secret. Pour nous, il y a encore. Mais dem la ngeen def enquête population ngeen xol est-ce que bonne perception la ngeen xew ni lolu c'est fondamental gis nga on a beau avoir un projet un très bon projet
3: mais dans la mise en œuvre, c'est pas encore des pas des valeurs forcément un député son monotidara
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3: 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beaucoup parce que
0: la parole est à l'honorable député
5: Elage Gueye. 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

0: 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envisagées pour livrer dans les meilleurs délais les chantiers universitaires notamment ceux de Dakar Bambé Sinsaloum et Ziguinchor monsieur le premier ministre ñëwaat ba légui rek ci walu 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
1: Voilà, c'était l'honorable député Elage Gueye, mon pratiquement.
2: La parole est à l'honorable Ndeye Marie.
1: Adjutoual, enseignement supérieur, bi, achèvement certaines universités, Bambey, Sinsaloum, mais on a aussi Tioual agriculture. Nous avons aussi un député Ndeye Marie Sané, toujours pour passer les patriotes.
3: Assalamu alaikum. Monsieur le président de l'Assemblée, nous sommes venus. Nous sommes monsieur le premier ministre, ses collaborateurs, les autres ministres, nous sommes venus. Monsieur le ministre suñu collègue bi fi jogé wax nako légui té tamit ci sa discours yow ya né nekatuñu 4e sous-sol on est au 5e sous-sol dans un pays qui est au 5e sous-sol comment on peut se permettre ou bien une supposée fondation qui appartient aux premières dames naka la mëna permettre di joxé ay 500 millions xaju milliards ci ay billets pour ay xalé pour ñu dem sétane yi les JOJ té 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Les Jeux Olympiques de la Jeunesse Dakar 2026 constituent un rendez-vous historique pour le Sénégal et pour l'Afrique. Mais un événement de cette ampleur ne peut pas se résumer à livrer des infrastructures et organiser une cérémonie d'ouverture. Il doit laisser un héritage sportif, territorial et humain durable. Le gouvernement affirme que les préparatifs sont entrés dans leur dernière phase. Le 11 août, vous indiquiez que le stade Ibama Diop et la piscine olympique avaient été réceptionnés, que les autres sites étaient quasi finalisés et que plus d'un million de jeunes avaient été touchés par le brevet olympique, civique et sportif. Pourtant, le 2 septembre encore, le chef de l'État lançait un nouvel appel à la mobilisation nationale autour des JOJ et demandait de finaliser les travaux résiduels dans les villes d'accueil. Alors, Monsieur le Premier ministre, où en sommes-nous exactement au-delà des communiqués? Quel est, site par site, le taux réellement d'achèvement des infrastructures, des voiries, des aménagements et des équipements? Quels sont aujourd'hui les derniers risques susceptibles d'affecter l'organisation des Jeux? Et surtout, comment expliquez-vous qu'à quelques semaines de l'échéance, la mobilisation nationale reste encore un mot d'ordre relancé? Mais notre interrogation va au-delà des JOJ eux-mêmes. Le Sénégal consacre chaque année des moyens importants à la préparation et à l'hébergement de ses équipes nationales. Depuis plusieurs mois, le gouvernement annonce un centre de haute performance au CNEP de Thiès, destiné à réduire notre dépendance à l'étranger, améliorer la préparation de l'élite et développer la recherche scientifique appliquée au sport. En mai, ce projet était encore présenté comme étant en négociation avec la coopération chinoise. Il figure également dans les priorités du budget 2026. Où en est concrètement ce projet, Monsieur le ministre, le Premier ministre? Le financement est-il bouclé? Les études sont-elles achevées? Les travaux ont-ils commencé? À quelle date ce centre sera-t-il opérationnel? Le budget 2026 prévoit environ 6,9 milliards de francs CFA pour ce volet. Le programme de 25 plateaux multifonctionnels avait déjà été engagé avec l'ASBEP. Et les annonces faites devant l'Assemblée nationale prévoyaient un passage à l'échelle avec 50 ouvrages supplémentaires. Monsieur le Premier ministre, combien de plateaux sont aujourd'hui effectivement achevés, réceptionnés et utilisables? Enfin, il y a la politique de jeunesse elle-même. Le Conseil consultatif des jeunes devait être installé à la fin du premier semestre. Son président a été finalement élu fin juin et le gouvernement en reparlait encore au Conseil des ministres du 2 septembre. Quelle est maintenant son opérialisation réelle? Quel budget, quel programme de travail, quelle place concrète accordez-vous aux jeunes dans la décision publique? Et concernant le sport, où en sont l'accompagnement de l'élite et des petites catégories, la reconversion des athlètes, les dispositifs d'après-carrière et surtout la vulgarisation et l'application effective du nouveau code du sport? Je vous remercie.
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6: effectivement l'honorable député donc de Pastef
4: Coumba Ndiaye
6: donc qui vient donc de prononcer son discours elle a plutôt interpellé le premier ministre sur les urgences de l'heure notamment la vie chère le mode de vie des sénégalais quelle réponse Ahmadou Al-Aminou Lo veut apporter à cela donc elle a été très virulente à l'envers du premier ministre donc Ahmadou Al-Aminou Lo et c'est le député Abdou Karim Sall ancien ministre de l'environnement aujourd'hui député qui prend la parole
7: Assalamu alaykoum wa rahmatoullahi ta'ala wa barakatou monsieur le Président, Monsieur le Premier ministre, Mesdames et Messieurs les ministres, Monsieur le Premier ministre, je voudrais d'abord vous féliciter pour votre courage, vous féliciter pour la considération que vous avez pour l'Assemblée nationale en acceptant de venir ce matin ici nous parler de votre programme. On sait que vous avez eu la possibilité de trouver des faux fuyants ou des dérobades pour ne pas être là ce matin. Mais vous l'avez fait. Monsieur le Premier ministre, j'ai mille et une questions. Mais mes pauvres 3 minutes ne me permettront pas d'arriver au bout de ces mille et une questions. Mais je vais juste me contenter de 2 questions. La première concernant l'adaptation au changement climatique. Vous êtes revenu là-dessus. Monsieur le Premier ministre, qu'est-ce que vous prévoyez pour l'érosion côtière et l'érosion hydraulique ? C'est-à-dire l'érosion au niveau du fleuve Sénégal. De Bargny, en passant de Tiaroy, en passant par Petit Mbao, Grand Mbao, jusqu'à Sendou, si on ne fait pas attention, ces villages vont disparaître. Je connais également des villages dans le Dent des Maillots, tels que le village de Patalal, qui risque de disparaître de la carte si rien n'est fait. La dernière question, monsieur le Premier ministre. Vous avez parlé de la souveraineté numérique. Est-ce que vous confirmez que la Cour suprême a ordonné la suspension de la licence de Starlink ? Et pourquoi ? 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Je pense que monsieur le premier ministre, vous avez répondu à la dernière question que je voulais poser, c'est par rapport au Fonds monétaire international. Est-ce qu'il y aura la restructuration? Je pense que vous avez été très clair là-dessus. Wassalamu alaykum wa rahmatullahi ta'ala wa barakatuh.
6: Honorable Abdoukarim Sall, ancien ministre de l'Environnement sous Macky Sall, donc, qui a interpellé les chefs du gouvernement par rapport à certaines questions liées à l'environnement, c'est sans doute son domaine. Voilà le pourquoi. Et c'est l'honorable Mbaye John qui prend la parole.
8: Un réajustement qui a été fait. J'ai 3 minutes. Il a été notifié à... J'ai 3 minutes. On vous a pas notifié ça, les 3 minutes. Hein? Nafi, j'ai 3 minutes, non? Hein? En fait, c'est cher Ahmed Tidjanioum. 1 minute, il a donné à Tafsir 1 minute.
6: Quelques réglages à faire par rapport au temps de parole de l'honorable Mbaye Dion. Il est député non inscrit, donc c'est un problème entre non inscrits, notamment cher Ahmed Tidjanioum et honorable Mbaye Dion. Nous l'écoutons.
8: Le premier ministre m'a félicité de l'encourager. Si déclaration bi mais délai bi ko défé di wax rek né discours bi gudduna lol mais vraiment grand frère gisunu ci lu bess mais surtout je m'attendais à des mesures très fortes yo xamné sénégalais 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Donc je me félicite de l'accord de financement avec le FMI mais dama yakarone 1 milliard 200 yoyu ngén wax né mom ngén yakar bu ñëwé vous allez nous dire vous allez investir dans tel secteur prioritaire pour relancer l'économie de ce pays qui est en berne né ngén 4e sous-sol ngén ko fekk mi ngi 5e kan moko yobbu 5e sous-sol il y a un problème. Il faut qu'on dise aux Sénégalais aujourd'hui lan ngeen wara def pour sen dundu changer. C'est ce qu'on attend aujourd'hui. Lepp lo len meunti def te régler pas la question de la dette intérieure. Les entreprises publiques, parapubliques, privées meuna demat, les Sénégalais vont continuer à souffrir. Vous êtes banquier. Des fois vous m'avez dit ngay wax je me retrouve mon ancien patron de la Banque centrale. Vous avez vécu la situation de la Côte d'Ivoire, monsieur le Premier ministre. Elle était beaucoup catastrophique. Ils se sont pas alarmés. Ils ont réglé en serrant la ceinture. Je reviens du département de Thiès, où j'ai fait une centaine de villages. Mais je suis écœuré de voir que ce que vous dites, le lac de guerre, Ndokh Nandal Dakar, le KMS 3, le Ndios Mon, Noto le Djogé, Tasset, Ngoundiane, Ndiaye Sirax, ils ne peuvent pas avoir d'eau. C'est une injustice, il faut régler ces questions d'eau et d'électricité, mais surtout de désenclavement. Mais surtout, wañi dundu gi et le woyofal, le courant coûte excessivement cher et war ngeen ñu expliquer. Je vous remercie.
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9: Premier ministre Al Aminoulo yow ak say membre gouvernement ma ngi len di nuyu bu baakha baax. Monsieur le Premier ministre, vous et votre gouvernement vous targuez d'être des républicains. Être républicain, c'est respecter les lois. Monsieur le Premier ministre, vous avez signé un accord avec le FMI sans venir ici. Monsieur le Premier ministre, l'article 96 de la Constitution dit textuellement ceci: les accords qui engagent les finances de l'État ne peuvent être ratifiés ou approuvés qu'en vertu d'une loi. Autrement dit, vous avez donné la voix du Sénégal, l'accord du Sénégal au FMI, sans pour autant discuter d'abord avec l'Assemblée nationale. C'est un problème, ce n'est pas être républicain, monsieur le Premier ministre. Monsieur le Premier ministre, nous avons la Sonko formula ou la Pastef formula. C'est-à-dire, pendant 2 ans, pas de hausse, beaucoup de baisse, pas de restructuration, pas d'ajustement structurel, pas de soumission à l'impérialisme, pas de soumission au FMI. Nous avons la Kirai formula, la Diomaye formula. Depuis que Sonko est parti, depuis que Pastef a quitté le gouvernement, ce sont des hausses des prix à n'en plus finir et les populations sont fatiguées. La Diomaye et la Kirai formula, c'est non pas un Sénégal souverain, mais un Sénégal soumis. Un Sénégal sous le contrôle du FMI. Monsieur le Premier ministre, il y a des moments où je croyais non pas être en face du Premier ministre du Sénégal, mais du président du conseil d'administration des intérêts du FMI, tellement je vous ai entendu dire du bien sur le FMI, essayer de convaincre la représentation nationale qu'il ne faut pas avoir peur du FMI, qui n'a jamais développé un pays. Monsieur le Premier ministre, voilà nos divergences. Ce n'est pas un problème de lucidité. Monsieur le Premier ministre, Pastef n'a jamais prôné l'autarcie. Comme vous, Pastef est contre l'autarcie. Par contre, contrairement à vous, monsieur le Premier ministre, contrairement à Diomaye, monsieur le Premier ministre, Pastef est tout simplement contre une économie extravertie. Pastef est contre l'extraversion. Pastef est contre de prendre des dictats à Bretton Woods ou à Paris. Monsieur le Premier ministre, oui, vous avez répété à plusieurs reprises et en Wolof, Amouniou Khalis, Amouniou Khalis, Amouniou Khalis. Et pendant que Amouniou Khalis, pendant que les impactés des terres, du terre sont devant l'Assemblée nationale, pendant que depuis plus de 8 jours, les anciens travailleurs de la SIAS, de la SOTRAC et de Hama Sénégal sont en grève de la faim, hier, ils ont évacué leur 8e victime. Pendant que Ziguinchor attend son pont, datant de plus de 50 ans, Diomaye a offert 500 millions de francs CFA. C'est pas ses épouses. Parce que cette fondation n'est pas la fondation de ses épouses, c'est la fondation Diomaye. Une chose inédite dans l'histoire politique du Sénégal. Qu'un président de la République crée une fondation en son nom. Avec 200 millions, nous avons une dette. Nous avons 500 millions. Monsieur le Premier ministre, voilà nos divergences. En réalité, votre discours aurait pu tenir en 1 ou 2 minutes. Nous avons maintenu tout ce que Sonko avait fait de bien, sauf la transparence, sauf la justice, sauf la souveraineté. En réalité, voilà ce que vous êtes venu dire. Vous parlez de dette, vous ne parlez pas du premier responsable, Macky Sall. Macky Sall, que vous avez soutenu, dont vous avez soutenu la candidature à l'ONU. Je vous annonce que dans pas longtemps, une proposition de mise en accusation sera déposée à nouveau. Je vous remercie. Contre Macky Sall, contre Macky Sall. Marius
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4: mise en accusation contre Macky Sall.
6: Contre Macky Sall également, dañ koy dougal.
10: Merci monsieur le président de l'Assemblée nationale. Bonjour monsieur le ministre. Bonjour tout le monde, les députés. Monsieur le ministre, la hausse du prix du carburant touche directement le pouvoir d'achat des ménages les plus modestes. À travers le prix du transport des denrées de première nécessité et de l'ensemble de la chaîne logistique depuis le 15 août 2026. Le prix du supercarburant a augmenté de 70 francs pour atteindre 990 francs le litre. Monsieur le ministre, pourquoi ni le président, ni vous, aucun membre de votre gouvernement n'avait daigné vous adresser à votre peuple pour lui expliquer les hausses la cause de cette hausse aux conséquences socio-économiques très néfastes. Cette hausse sera-t-elle répercutée sur les tarifs du transport, Si oui, quel dispositif de protection prévoyez-vous pour les ménages? Quel mécanisme immédiat de protection du pouvoir d'achat mettez-vous en place pour quel ménage, à quel coût budgétaire et pour quelle durée? Et surtout, comment expliquez-vous aux Sénégalais que les ressources pétrolières et gazières ne se traduisent pas encore par un soulagement visible sur les prix de l'énergie? 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
11: n'ait pas été maintenu, monsieur le Premier ministre. 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

0: Vous avez évoqué la commande publique qui constitue un levier essentiel de soutien à la production nationale et de consolidation du tissu des petites et moyennes entreprises artisanales. Des dispositions prévoient également une part de la commande publique destinée aux acteurs locaux dans les secteurs tels que le mobilier scolaire, la confection, les travaux de bâtiments et divers services. Cependant, au-delà des dispositions réglementaires, la question demeure celle de leur application effective. Quel mécanisme de contrôle, de transparence, de publication des marchés attribués et le cas échéant de sanctions seront mises en place afin que ce quota ne demeure pas une simple disposition de principe, mais devienne un véritable instrument d'accès des artisans à la commande publique. Monsieur le Premier ministre, la vision portée par l'agenda Sénégal 2050 affirme l'ambition de renforcer notre souveraineté économique et de rompre avec un modèle fondé sur l'exportation de matières premières insuffisamment transformées sur notre territoire. Or, dans plusieurs filières, nos artisans restent confrontés à une contradiction majeure. Le Sénégal dispose de ressources, mais ceux qui les transforment localement peinent à accéder à des matières premières de qualité, disponibles et financièrement accessibles. Dans les secteurs de la tannerie que vous avez évoqué, de la bijouterie, de la menuiserie, de la cordonnerie et de l'artisanat d'art, quelle politique industrielle le gouvernement entend-il mettre en œuvre pour favoriser la transformation locale des peaux, du bois, de l'or et des autres ressources naturelles? Plus concrètement, quel mécanisme envisagez-vous réservé pour faciliter l'accès des artisans, des transformateurs sénégalais à des matières premières, à des conditions compétitives, afin que la valeur ajoutée, les emplois et les revenus générés par nos ressources bénéficient prioritairement à notre économie nationale? Monsieur le ministre, nous ne vous demandons pas seulement quelle est votre vision, nous vous demandons quel engagement précis, avec quels moyens et dans quel délai. Je vous remercie.
1: Honorable Babacar Vahor du groupe parlementaire PASTEF, qui interpellait le Premier ministre par rapport donc à ses préoccupations sur plusieurs secteurs d'activité. Il a beaucoup insisté sur le secteur de l'artisanat et demandé donc au Premier ministre quelle politique adopter pour donc répondre aux aspirations des artisans sénégalais. Un autre député va prendre la parole, Mohamed Mouridiaw, honorable Mouridiaw, le maire de Matam, membre donc de l'Alliance pour la République, APR, et du groupe parlementaire Takouwalou.
2: Effectivement, nous sommes là, nous sommes avec 4 000 là.
3: Merci beaucoup.
1: Il va prendre la parole.
3: Monsieur Ousmane Sonko, président de l'Assemblée nationale. J'ai dit Ousmane, puisque notre 13e législature, il n'a jamais voulu dire Monsieur Macky Sall. Monsieur le Premier ministre, vous félicitez. Moi, je suis très honoré de votre discours. Ce qu'il faut surtout dire au président de la République, on n'a jamais eu une assemblée aussi maudite que la 15e législature. Il est important de dire au président de la République de dissoudre cette Assemblée nationale à la veille du 2 décembre, Inch'Allah, et d'aller aux élections. Puisque les députés qu'on a, ce ne sont pas des députés de la nation, mais malheureusement, ce sont des députés d'un parti politique. C'est ça la vérité. Monsieur le ministre, féliciter aussi le président de la République d'avoir récupéré tous les ministères de la souveraineté nationale. Vous savez que vous avez trouvé ici une grosse hémorragie. Heureusement que vous avez suturé cette hémorragie en faisant une grosse anastomose. Je vous en félicite et je vous remercie. Monsieur le Premier ministre, moi je vais parler dans le domaine de structure, car j'ai été le président du conseil d'administration de la Giroud, les BTP. L'État doit plus de 60 milliards à CSE. CDE, les projets sont à l'arrêt du moment qu'ils n'ont pas été payés. Féliciter aussi le président de la République, M. Macky Sall, lors de l'inauguration de l'autoroute Mbour-Kaolack. Avant que je quitte la Giroud, Le projet était terminé, il ne restait plus qu'à le finaliser. Donc il faut le féliciter et le remercier. Par contre, revoir les tarifs, pour moi c'est un peu cher. Monsieur le ministre, la route de Danemayo, les financements étaient déjà acquis. C'est l'AFD, c'est le fonds saoudien, c'est le PSE. Je pense que du moment que Matam a été quand même une région qu'on n'a pas souhaité l'évolution, ils ont arrêté tous les projets. Je peux en énumérer plus de 10 projets. Monsieur le Premier ministre, l'autoroute Dakar-Saint-Louis, nous l'avions scindée en 8 lots. 8 lots, 8 partenaires. Malheureusement, quand il y a eu l'alternance, il y a eu un arrêt et je pense qu'il est important de le reprendre. Le pont de Rosso, vous en avez parlé tout à l'heure. L'exécution est à 56-57%. Je pense qu'il faudra le relancer puisque ça peut entraîner le désenclavement. Je vous remercie. Je remercie tous les ministres, le ministre de l'Intérieur, le ministre des Affaires étrangères et tous les ministres qui sont là, surtout Aminata Touré dans les tribunes et Abdrahmane Diouf qui était venu à Matam pour surveiller l'université. Je voudrais lui dire que l'université est enfin prête.
4: Merci, honorable. La parole est à Papa
1: Honorable Bory Diaw, qui sait se distinguer quand il est à l'Assemblée devant le pupitre.
2: Il a donc plaidé
1: pour la dissolution de l'Assemblée tout en demandant au Premier ministre de payer la dette due au secteur privé.
2: Oui. Uh-huh.
5: Monsieur le ministre, sans que vous ayez pris la retraite et que vous ayez pour liguer le Sénégal. Mais je pense que tenir un discours de 2h30 pour une vision de toute la jeunesse, c'est une retraite, très honnêtement. Ce qui m'a dit, c'est que vous avez dit la xénophobie. En fait, vous allez confondre un discours qui vous rappelle à vos obligations et un discours xénophobe. Le discours xénophobe, il n'y a pas le Sénégal. Ce qui est le Sénégal, c'est que des lois ont été votées pour la sécurité et l'intérêt des Sénégalais. Qui n'a appliqué ou quoi? C'est ce qui est le Sénégal. Et il faut le reconnaître, il faut être honnête. 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Débat, vous êtes un gouvernement soi-disant responsable, mais posez le débat, nous avons entendu. Mais tant que je suis qualificatif, je suis en train de faire Sénégal. Mais ce qui est le sentiment profond des Sénégalais, c'est que les étrangers sont beaucoup, et vous avez la responsabilité de réguler les étrangers. C'est ce que vous avez fait, ça va se faire. Et Inch'Allah, ce que je veux dire, c'est que nous avons dit que nous avons dit que nous avons dit. Merci beaucoup.
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1: Tayrou Sarr qui s'est senti visé donc par les propos du ministre Al Aminou Lo.
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6: Sy. Assalamu alaykoum.
2: Vous passez les patriotes.
6: Monsieur le premier ministre, le temps de votre allocution, vous avez dit 4 phrases. Nous sommes en restructuration, en ajustement structurel. Ce n'est que du reprofilage. C'est notre propre plan. C'est simplement du traitement. Mais ces 4 bouts de phrases pris ensemble ne peuvent pas...

0: en quelques points en s'appuyant sur les documents du gouvernement. Premièrement, le communiqué du ministère des Finances du 1er septembre écrit que l'État du Sénégal a fait savoir à ses partenaires officiels son intention de recourir au cadre commun du G20. Monsieur le Premier ministre, vous le savez mieux que moi, le cadre commun n'est pas un cabinet de conseil. C'est le mécanisme de restructuration qui a été créé par le G20 en 2020. Et pour l'histoire, saisi à 4 reprises, le Tchad, l'Éthiopie, la Zambie, le Ghana, 4 pays, 4 restructurations. Inévitablement, celui qui frappe à sa porte demande une restructuration. Deuxièmement, l'accord du cadre commun est suspendu à 3 conditions. La troisième condition, vous le savez mieux que moi, monsieur le ministre, eh bien, relève de l'assurance d'engagement de ses partenaires. Et le FMI ne l'exige que lorsque la dette n'est pas soutenable aux conditions actuelles. Donc, c'est un certificat d'insoutenabilité. Troisièmement, dans votre communiqué, vous avez promis de réduire le service de la dette. Mais, monsieur le ministre, réduire le service d'une dette qu'on n'a pas encore remboursée suppose de changer la maturité, le taux ou le principal. Il n'y a pas une autre solution. Vous le savez mieux que moi, monsieur le Premier ministre, l'une des agences internationales de notation financière, Standard & Poor's, nous a dégradé de CCC+ à CCC, soit 2 crans au-dessus du défaut, et a assimilé explicitement votre plan à de la restructuration. C'est aujourd'hui la réalité, monsieur le ministre. Alors, dites aux Sénégalais que le Sénégal restructure sa dette. Dites aux Sénégalais que ce n'est pas une fatalité, c'est un renoncement du président de la République et de son gouvernement. L'ancien Premier ministre Ousmane Sonko l'avait dit, le Sénégal est un pays digne et qui n'acceptera pas d'être traité à défaut. Mais aujourd'hui, cet engagement du gouvernement est tombé à terre. Vous avez parlé de... Merci.
1: Honorable Omar Sy, du groupe parlementaire PASTEF, les Patriotes, donc, qui interpellait le Premier ministre par rapport aux engagements récemment pris avec le FMI, donc sur la dette de notre pays et sur les accords signés avec le Fonds monétaire international. Et c'est le député Saliou John du groupe parlementaire PASTEF qui va prendre la parole.
2: Assalamu alaikum wa rahmatullah, monsieur le président de l'Assemblée nationale, monsieur le Premier ministre, chers membres du gouvernement, chers collègues, chers invités. Monsieur le Premier ministre, tout à l'heure, bima déggé ngay wax ci programme avec FMI, dama senti un peu d'ambiguïté dans vos discours, dans votre discours. Parce que ya ngi wax ba nan programme bi ko dem ding fa fek plan de redressement économique et social ko dem ding fa fek suñu programme waye aussi li nga faté l'erreur moy c'est vrai que nous avons mis du lourd sur la balance des négociations waye aussi nous étions contre la restructuration, il faut que ça soit clair parce que j'ai l'impression que le message bi ngay lancer la population moy bu 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ministre Ousmane Sonko doon assumé diko wax il y a des responsables il y a un rapport de la cour des comptes et il faut situer les responsabilités donc ñu ngi ha ce gouvernement ngeen am le courage de situer la responsabilité Macky Sall ak nguuram liñ fi def ñu dur leen baram situer yobbu affaire de justice ñu def liñ wara def té inshallah rabbi bu ko jéré ñun assemblée nationale dañ def résolution de mise en accusation inshallah rabbi Macky Sall ñeu répondre devant les sénégalais monsieur le premier ministre la modernisation du cadre législatif économique est essentielle pour la souveraineté la mobilisation des recettes l'attractivité et la justice fiscale les réformes des codes des impôts des douanes du gaz et du pétrole détermine la manière dont

0: à collecter, contrôler, négocier et protéger les intérêts nationaux. Ces codes étaient quasiment finalisés sous le précédent gouvernement, fruit d'un travail technique déjà avancé avec un comité dédié à la renégociation de contrats stratégiques créés en 2024. Qu'un travail aussi abouti reste bloqué sans justification technique apparente alimente le soupçon que des considérations politiques, voire des tractations avec certains partenaires, priment sur l'intérêt général, notamment dans le secteur pétrolier avec des options sur Yaka Teranga, contraires aux orientations souverainistes de notre projet politique. Monsieur le Premier ministre, où en sont exactement ces textes? Quels codes sont finalisés? Lesquels sont en arbitrage? Lesquels sont bloqués? Quel ministère en porte la responsabilité? Quels partenaires ont été consultés et quels intérêts sont en discussion? Quand est-ce que ces textes seront-ils transmis à l'Assemblée nationale et quels résultats financiers, économiques et institutionnels attendez-vous? Monsieur le Premier ministre, venons-en sur le foncier. Aucune transformation économique, aucun redressement national ne sera possible tant que le foncier restera la source de toutes les insécurités, de toutes les lenteurs et de toutes les injustices. Le foncier au Sénégal est au cœur de la paix sociale et de l'attractivité de notre économie. Face à l'urgence, quelles réformes concrètes comptez-vous engager pour réduire durablement les litiges fonciers et donc la conflictualité sociale, sécuriser le patrimoine familial des milliers de Sénégalais, débloquer l'investissement privé grâce à des titres sécurisés permettant de lever des financements, réduire les délais d'obtention d'un bail ou d'une autorisation de lotir, mettre fin à l'opacité et restaurer la transparence, mettre fin aux pratiques foncières irrégulières de certaines communes, créer un cadre juridique unifié, un code général du foncier à l'image du code général des impôts. Sa prédécesseur, Mounio Amnoulou Antamion, est audit. Japon ñu audit ci réforme la yëm donc yow ñu ngi lay xaar ci réforme yo am solo yo nga def ko benen bi mo terminé ci le volet environnement dañu gis ni dëkk ci façade maritime bi dañu am ay jafé jafé 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millions yi xamantene Daoud Ngom dugulon nako ci budget bi pour une digue provisoire une opération d'enrochement. Nous avons 800 millions, nous avons 400 millions. Lors ce ministre de l'Environnement a confirmé vendredi sur la RTS. Donc nous avons fait des choses, nous avons fait des montants, nous avons fait des choses, mais nous avons fait des choses parce que dans la période, il faut que nous avons fait des choses. Nous sur les chantiers, monsieur le ministre. Le pont est en train de faire des choses, ça fait 3 ans, nous avons fait apporter ces améliorations, Inch'Allah. Nous avons fait
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3: chez le président de l'Assemblée nationale chez le premier ministre. Mesdames et messieurs les membres du gouvernement, chers collègues députés, bonjour. Mon intervention va porter essentiellement sur le secteur minier, plus particulièrement l'orpaillage et l'exploitation semi-mécanisée de l'or, qui occupe aujourd'hui une place importante dans l'économie de la région de Kédougou et du Sénégal oriental en général. Monsieur le Premier ministre, je voudrais d'abord saluer le travail engagé par l'ancien ministre de l'énergie, du pétrole et des mines, sur instruction de l'ancien Premier ministre, pour mieux organiser le secteur de l'orpaillage. Un plan a été élaboré, des couloirs destinés aux orpailleurs ont été identifiés. Nous espérons donc que ce processus pourra rapidement aboutir à une mise en disposition effective de ces espaces afin de permettre aux populations de travailler dans un cadre légal, organisé et sécurisé. Monsieur le Premier ministre, à quelle date exactement compte-t-il attribuer les 30 couloirs déjà identifiés par l'ancien gouvernement pour les orpailleurs de Kédougou et de Tambacounda? À côté de l'orpaillage, monsieur le Premier ministre, traditionnel, nous avons également l'exploitation semi-mécanisée qui constitue un véritable enjeu économique pour notre région, le pôle sud-est. Il faut rappeler que la quasi-totalité de la région de Kédougou se trouve aujourd'hui dans des permis de recherche détenus par des grandes entreprises minières. C'est justement pour cette région que l'ancien gouvernement avait engagé une politique visant à permettre à des acteurs nationaux et locaux d'avoir des semi-mécanisés dans les permis de recherche afin de faire émerger de véritables champions nationaux dans le secteur minier. Or, depuis quelque temps, pour être plus précis, depuis le départ de l'ancien Premier ministre, nous constatons que plusieurs dossiers, notamment ceux concernant la région de Kédougou, sont bloqués. Nous avons le sentiment qu'une forte pression des entreprises minières est exercée et que le gouvernement serait en train de revenir sur cette orientation. Monsieur le Premier ministre, est-ce que votre gouvernement confirme qu'il poursuivra la politique de la politique permettant à des opérateurs nationaux d'accéder à des opportunités dans le secteur minier? Baringolou, Ninsango Kumata, Besa Kungole Muta, Ndella, Région Grand, et Sanoubaro Lebidje, Idnissa Fama Orpeaz, Anisemi Mécanisé. Ousmane Sonko, le gouvernement depuis 2024, Sita, a plan de la Sigile, Mengalon, Sanoubaro la Lubesi Fandiato, Besi Sanoubaro Ke, pour qui Hardige Soto, qui Balou Soto. Donc, le Premier ministre, au plan de la Sigita, phobie, exactement, Ibe, couloir ou dit la Mogolmatouma Djoma. Parce que Ousmane Sonko, le gouvernement, a 30 couloirs, les dit, et Kédou région ni Tamba région ma nakuma fulan jango beta la semi mécanisé le ari mirale fana il faut créer des champions au niveau local, c'est-à-dire ha goditi gi balu ke Kédou région gono ha ke saraya département gono la donc le ha ke ha société bani nu boulo layro ha il a permis lokono la semi mécanisé le DJ. Mais depuis quelque temps société baul fana be pression ke rend gouvernement couteau ninka. En tout cas, mon dossier est là, mais quel dossier est tambi en kouta. Quel dingolu, quel dossier est le dossier est tambi en kouta. Donc, le Premier ministre, est-ce qu'ils ont cédé face à la pression des entreprises minières là, ou bien il va continuer à aller à permis de, ou la permis de recherche là. Donc, Olemu, et je vous remercie.
1: C'était Amdiat Diaby, Bayoko
4: Kédou. Du Pastef, oui. Qui donc parlait du secteur minier. C'est Mamadou Lamine Thiam de Takouwalou qui va prendre la parole, l'honorable député donc, qui va lui aussi s'adresser au chef du gouvernement, Al-Amin Lo, pour Warko, Mohamed Lenki Aimbebatam.
5: Monsieur le Président, je voudrais d'abord saluer Monsieur le Premier ministre et l'ensemble des membres du gouvernement et les cadres qui les accompagnent. Féliciter le gouvernement pour les accords que nous avons eus avec le FMI et me réjouir, saluer le retour du Sénégal dans la société financière internationale. Féliciter en même temps le ministre des Finances et ses équipes pour l'ingénierie financière utilisée pour restructurer notre dette, pour traiter notre dette sans la restructurer. Mais j'ai un peu frémi quand j'ai entendu M. le Premier ministre dire que nous sommes sous ajustement structurel. Bon, je pensais que si nous ne restructurons pas notre dette, nous serions épargnés des affres de l'ajustement structurel. Et cela, je ne comprends pas. Alors, je voudrais vraiment avoir une explication par rapport à cela. Monsieur le Premier ministre, vous l'avez dit et redit. Les Sénégalais sont fatigués, vous dites, et ça depuis plus de 50 ans. Parce que les Sénégalais ne travaillent pas, parce que l'État doit beaucoup aux hommes d'affaires, aux entrepreneurs, etc. Tant qu'on ne relance pas l'économie en appuyant la dette intérieure, l'économie ne va pas fonctionner et les Sénégalais seront fatigués. C'est pourquoi, Monsieur le Premier ministre, je voudrais savoir, dans les éclaircies financières que vous entrevoyez, quelles seront les mesures hardies que vous devriez prendre pour l'épuration de la dette intérieure. L'autre élément sur lequel je voulais vous interpeller, c'est par rapport à la décentralisation, à l'acte 4 de la décentralisation. Monsieur le Premier ministre, je pense que l'ensemble des consultations ont été bien faites par Monsieur le ministre. Les acteurs territoriaux attendent cet événement. On ne peut pas entrevoir, à mon avis, vous avez parlé d'élections en 2029, en 2027, mais comment peut-on aller aux élections sans l'acte 4 de la décentralisation? Nous attendons que les incohérences territoriales soient levées, que les pôles territoriaux, que les pôles économiques soient lancés, et aussi le financement du développement local. Il y a beaucoup de points sur lesquels nous attendons le gouvernement, et pour des réponses, ces réponses, nous ne pouvons les avoir qu'avec l'acte 4 de la décentralisation. C'est pourquoi donc je voudrais, Monsieur le Premier ministre, avoir votre avis sur ce grand projet que tous les acteurs territoriaux attendent. Je vous remercie.
4: de Takoualou. Apparemment, il défend un report de manière...
1: Oui, il a insisté sur l'acte 4 de la décentralisation. Son application aura forcément des conséquences. Nous teulo Adama Diallo bu gossas.
6: La DPG n'est pas un rituel. C'est le contrat entre l'État et les ménages. Monsieur le Premier ministre de Glounala bu baakha baakh, votre discours rassure par son objectivité, sa franchise et son réalisme. Elle traduit une volonté de regarder la réalité en face et d'agir avec responsabilité. Mais Monsieur le Premier ministre, moi je suis un député qui vient des territoires. 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énergétique je vous remercie
4: Adama Diallo donc député non inscrit membre de Andou Naoulé avec Maguette voilà. Sen ils sont allés sur leur propre liste donc aux élections
1: Oui, secteur bobu mu tuddu mom nekone fi PCA bu Petrosen
4: effectivement comme
1: directeur général du coup secteur bobu xam la
4: c'est ça
7: honorable salam alaykoum président salam alaykoum monsieur le premier ministre monsieur le premier ministre man dama japp ni dafa am ben étape bo xamanteni dépassé nañ ko manam ray nañ ko rayu ñu ko déna déwul étape bobu dépassé nañ ko Je fais allusion à la dette cachée. Si nous allons sacrifier, lorsque c'est dépassé, c'est confirmé, le crime est établi et acté. Maintenant, il n'y a jamais eu de crime sans criminel. Non, 7 milliards de dollars, nous sacrifions. Au Sénégal, c'est le cinquième sous-sol. Les Sénégalais sont là, les Sénégalais sont là. Nous sommes le cinquième sous-sol. 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rouler sur des best bagnoles là où les sénégalais galèrent où est la justice ana yoon et le rapport de la cour des comptes se trouve sur la table de la justice monsieur le ministre vous êtes dans tout sauf le programme Diomaye président je suis désolé Le programme Diomaye président ay orientation yu leer la am ndax nak ce fut le programme de Sonko président en 2019 2024 et en plus Diomaye président Le programme Diomaye président a des orientations claires à savoir la souveraineté la bonne gouvernance la transparence la protection de l'achat du pouvoir du pouvoir de l'achat et j'en passe Monsieur le Premier ministre Yaka Teranga fokh ñu wax ci Mais je comprends absolument rien Si on vous a bien compris, Sénégal, il faudra encore 30 ans suñu gaz di nek ci loxo étranger ñi glorifié wu ci ben 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J'ai dit pendant 30 ans, pourquoi? Parce que, si je vous comprends bien, il va falloir que l'État du Sénégal attend encore, nous exploiter 6 à 7 blocs de gaz, sachant que ben bloc bu nek mënu ñu jëlal 1 an d'exploitation pour que ñun ñu mëna récupérer suñu gaz mu am ñextal suñu. Et le constat est là, il n'y a aucun pays producteur de gaz et pétrole qui s'est développé en se focalisant sur ses ressources naturelles et exploiter wul mom himself ses ressources naturelles. Et que tous les pays qui sont appauvris ayant du gaz et du pétrole, c'est parce que c'est le gaz et c'est le pétrole, dañ ko jël djébal ko bitim réew li ci xaar ay 10% 20%. Où est le souverainisme? Dégg nañ légui ni nga wax nga né on est en train de se battre avec BP bras de fer sans utiliser pour lan pour que le GNL mu ñew Sénégal au moment où yow tu veux même pas exploiter ton propre gaz paré nga pour Sénégal nga né ya nga xéx pour que GNL ñew mais bala nga am GNL nga am gaz paré. Bala nga am GNL nga am gaz paré t'es pas en train de te battre pour récupérer ce gaz ce ressource naturel mais tu peux te battre pour am GNL c'est contradictoire. Monsieur le Premier ministre, quelle est votre nouvelle orientation de politique de gestion de nos ressources naturelles, surtout le Yakar Teranga? La question des ICS, réserves en phosphate prouvées, confirmées, plus de 1 million et poussière de milliards de tonnes. Ni fi nekkone, ses prédécesseurs, liguer, renégocier, pour récupérer pratiquement ICS, comme nous récupérer Yakar Teranga sans tambour ni trompette. Tay ngeen paré pour dire lepp djébalat ko encore les vieilles pratiques. Fan lañ ci tollu? Monsieur le Premier ministre, vous êtes dans tout sauf dans le programme Diomaye président. Et en passant dans le programme Diomaye président, s'y trouve la suppression des fonds politiques et l'encadrement des crédits spéciaux. L'encadrement des crédits spéciaux. Naka ngeen ko def? Désolé, vous n'êtes pas dans le programme.
4: Honorable Babacar Ndiaye, donc du PASTEF, il est le président de la commission énergie à l'Assemblée nationale. Il maîtrise bien donc ces questions dont il évoque. Donc, il a interpellé également le Premier ministre sur pas mal de questions par rapport donc aux programmes et réformes entrepris depuis quelque temps. Et c'est un autre député qui va prendre la parole et va s'adresser au Premier ministre.
1: Oui, il a 4 minutes, Mohamedam, député membre du parti PASTEF.
8: Monsieur les membres du gouvernement, chers collègues, nous les nuyons. Le gouvernement, sous la conduite du Premier ministre Ousmane Sonko, avait engagé un important processus de renégociation des contrats pétroliers et gaziers, avec pour un objectif de mieux défendre les intérêts de l'État et de faire en sorte que l'exploitation de ces ressources profite davantage au peuple sénégalais auquel elles appartiennent. Cette démarche avait suscité de fortes attentes au sein de la population et avait été présentée comme une étape majeure dans la restauration de la souveraineté économique et dans la préservation des intérêts nationaux. Dès lors, Monsieur le Premier ministre, où en sommes-nous aujourd'hui pour la mise en œuvre effective des mesures issues de cette renégociation? Le gouvernement entend-il maintenir l'ensemble des orientations et engagements annoncés dans ce cadre? Par ailleurs, la question de la filialisation de la Sénélec fait aujourd'hui l'objet de nombreuses interrogations et suscite des inquiétudes au sein de l'opinion publique. Cette réforme qui semble être envisagée dans le cadre de la restructuration et de l'amélioration de la gouvernance du caractère stratégique de la Sénélec et de son rôle essentiel dans la souveraineté énergétique. Monsieur le Premier ministre, qu'en est-il réellement du projet de filialisation de la Sénélec? Ouvre-t-elle la voie à une privatisation total ou partiel de la Sénélec? Le gouvernement peut-il rassurer la représentation nationale et les citoyens sénégalais sur le fait que cette réforme ne conduira pas directement ou indirectement à une privatisation de la Sénélec ni à une perte de contrôle de l'État sur un secteur aussi stratégique que l'électricité. Monsieur le Premier ministre, sans que vous ayez fait un grave, vous avez traité de votre ministre des Finances comme même durant 2 ans du souloubouki souloubouki le rondaf. Il y a quoi fini sans. Et dégainez le aussi, vous répétez le mot que les Sénégalais sont nous plusieurs fois. Je veux savoir si ce gouvernement a bien à la maintenir, amener nos à la maintenir, nous y tenons les signaux.

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1: honorable Abdourahmane Diouf donc député membre du groupe PASTEF homonyme de l'autre Abdourahmane Diouf ministre de la République donc qui interpellait le chef du gouvernement et c'est cher Barra Ndiaye l'honorable député de PASTEF donc qui va prendre la parole nous l'écoutons
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1: Cheikh Barandjay
2: oui
1: honorable député toujours donc virulent hein, à l'encontre du Premier ministre.
2: Et du président de la République également.
1: C'est Mme Mariam Barry qui prend la parole donc pour voir Mohamed Nanda Bouga Denk, Premier ministre du Sénégal.
3: Monsieur et Madame les membres du gouvernement, chers collègues, Monsieur le ministre, Premier ministre, Khalis Nerna, Waye Diam Moko Gën. 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Motax, je souhaite attirer votre attention sur une question essentielle qui est la sécurité publique. Le premier gouvernement, sous la conduite de M. le Président Ousmane Sonko, avait réussi le rapatriement de plusieurs centaines de personnes qui se livraient à la mendicité dans le pays. Le second gouvernement, avec l'Organisation internationale des migrants, a pu également en rapatrier. La politique mise en place par le gouvernement sortant a pu permettre de maîtriser le phénomène sans tomber dans la xénophobie. En faisant juste respecter les lois du pays par une répression de la mendicité et du vagabondage assortie d'une meilleure vigilance aux frontières. Monsieur le ministre, Premier ministre, ma question est donc la suivante. Quelle solution envisagez-vous pour mettre définitivement un terme au réseau organisé de mendicité et quelles dispositions concrètes les services concernés ont-ils prises pour renforcer la prévention, le contrôle et la protection de nos frontières? Avez-vous un bilan chiffré des personnes en situation de séjour irrégulière au Sénégal en violation des accords de la CEDEAO et quelles sont les mesures prises par votre gouvernement pour leur retour? Monsieur le ministre, Premier ministre, munuma jexal nak te duma wax ci li xew ci rew mi. On a constaté récemment des interdictions de réunions de rassemblement visant les militants de partis politiques régulièrement reconnus, notamment des activités liées à la vente des cartes de membres. 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Je vous remercie de votre attention.
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4: Monsieur le premier ministre mes chers collègues peuple du Sénégal Je salue le courage de l'actuel Premier ministre d'être venu ici face à la représentation nationale présenter sa feuille de route. Contrairement à son prédécesseur, qui avait d'abord fui pendant 9 mois, préférant être entendu, entouré de son clan pour venir nous lire un résumé vide, sans profondeur, fabriqué par un cabinet. Il croyait à sa mégalomanie suffisante pour remplacer la redevabilité. Il s'est trompé malheureusement. Mais Monsieur le Premier ministre, votre courage de venir ici ne suffit pas à cacher votre bilan. Parce que depuis que vous êtes là, une seule question obsède les Sénégalais, comment manger demain? La vie chère vous regarde droit dans les yeux et vous baissez les yeux. Le riz, l'huile, le pain, le loyer, tout augmente devant un gouvernement totalement absent. Où est votre vision? On ne gouverne pas un pays avec des slogans et des sorties médiatiques. On le gouverne avec un cap, avec une boussole économique. Or, aujourd'hui, c'est la déstructuration de notre économie. Des PME qui ferment, des jeunes qui n'ont plus d'espoir, des investisseurs qui fuient l'incertitude. Et pendant que l'économie saigne, Monsieur le Premier ministre, le tissu social se déchire. La colère monte. La méfiance s'installe, la division devient méthode de gouvernance et le pire dans tout ça, Monsieur le Premier ministre, c'est que ce régime n'a pas le temps pour les Sénégalais. C'est ce régime, l'un est occupé à vendre des cartes de membres, l'autre est occupé à former son propre parti politique. Et pour ça, il pratique la transhumance à ciel ouvert. Il recrute, il ramasse, il construit son appareil. Mais qui construit le Sénégal en ce moment ? Je vous pose la question, Monsieur le Premier ministre, à vous et à tout votre gouvernement. Qui s'occupe des Sénégalais et de leurs problèmes? Personne. Personne pour baisser les prix. Personne pour créer les emplois. Personne pour soigner. Personne pour éduquer. Enfin, personne pour sécuriser les Sénégalais. Vous n'avez pas le temps pour les Sénégalais. L'ingental, moi, Wordi Diaye, a une carte de membre de parti politique. Monsieur le Premier ministre, Le Sénégal n'est pas un champ d'expérimentation politique. Le Sénégal, ce sont des mères qui n'arrivent plus à nourrir leurs enfants. Ce sont des jeunes diplômés qui vendent des sachets d'eau à Guerte Tiaf. Ce sont des chefs d'entreprise qui mettent la clé sous la porte. Revenez sur terre, Monsieur le Premier ministre. Gouvernez le Sénégal ou laissez la place à ceux qui ont le temps de gouverner. 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Qui a dit tout? 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Je vous remercie.
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1: Abdou Mbow donc qui a fini donc de faire sa déclaration, il a donc il n'a pas raté donc les chefs de l'exécutif. Il s'en est pris au président de la République, au président de l'Assemblée, de même qu'à l'actuel premier ministre. Il demande donc que ces personnes puissent rendre compte devant les Sénégalais et a dénoncé pas mal de pratiques qu'il juge donc fallacieuses selon les propos de Abdou Mbow.
5: De nous sommes collègues députés. Donc, monsieur le Premier ministre, vous avez discouru pendant presque 2h30, voire même plus de 2h30. Et moi, en tant que représentant de nos concitoyens, j'ai que 2 minutes pour faire une appréciation sur votre déclaration de politique générale. Donc, vous comprendrez que nous ne pouvons pas voir le baril. Mais ce que je veux dire, c'est qu'une déclaration de politique générale, bo xamné ni amna solo. Ça, faut le dire. Vous voyez, c'est une déclaration de politique générale, c'est d'une rigueur technocratique. Vous avez été très prudent sur les chiffres, vous avez été plutôt très lucide sur les chiffres, mais très prudent sur les solutions. Vous avez fait un diagnostic budgétaire sévère, assumé, et en même temps adossé à l'accord du FMI, mais pour les solutions, vous les avez renvoyées à des échéances futures. Alors que vous aurez peut-être pu faire des propositions immédiates sur la vie chère, ou bien sur le délestage, ou bien linga xamneni mon le sénégalais dit jankontel jamonoyi. 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Merci beaucoup.
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6: Monsieur le Premier ministre, chers membres du gouvernement, honorables députés, monsieur le Premier ministre, nous avons eu droit à une conférence libre, un diagnostic long, connu de tous, et peu de solutions et d'engagements. Monsieur le Premier ministre, la trajectoire prise montre que votre gouvernement a changé de cap. Moins de 90 jours après le départ du gouvernement du PASTEF, les lignes du patriotisme, de la souveraineté s'effritent progressivement et les tares congénitales aiguës qui vous plombe, les Sénégalais continuent et vont continuer de subir les conséquences. Devant le peuple, la vérité éclate. Seule cette majorité parlementaire incarne l'authenticité de la rupture. Seul PASTEF cristallise les efforts, en tout cas l'espoir de nos concitoyens pour les changements transformationnels en profondeur. Oui, le jeu est désormais clarifié. Face à PASTEF, le système résiste au changement et le peuple l'a parfaitement compris. L'ancien gouvernement, alors dirigé par l'actuel président de l'Assemblée nationale, avait pourtant défini une trajectoire claire d'une prise de notre destin en main et obtenu des résultats historiques. Je pense notamment à la renégociation audacieuse des contrats, à la gestion souveraine de nos ressources naturelles et stratégiques, à la protection farouche du pouvoir d'achat des Sénégalais et au maintien d'une ligne de souveraineté inflexible
4: face à nos partenaires, y compris le FMI. Monsieur le Premier ministre, après vous avoir écouté, la posture de votre gouvernement a drastiquement changé face à ces difficultés, à ces dossiers aussi vitaux que ceux que je viens de citer. Au regard du discours officiel sur la gestion active de la dette et de la consolidation budgétaire, cet accord technique sur la dette n'est rien d'autre qu'une capitulation face à la position figée du FMI. Monsieur le Premier ministre, non, le plan de redressement économique et social n'est pas le programme du FMI. Vous êtes en train de substituer un levier souverain maîtrisable de près de 6 000 milliards contre une promesse de dette de 1 243 milliards aux conditionnalités étouffantes de suppression de subventions que les Sénégalais devront supporter. Le PRESS a déjà généré 165 milliards de francs CFA, certes très loin du compte de 762 milliards de francs CFA prévu pour l'année 2026. Cependant, malgré les défis, le PRESS demeure une solution souveraine qu'il convient d'évaluer et de rendre plus performante. Comptons sur nos solutions, nos propres solutions, avant toute solution extérieure. C'est cela la fracture qui nous sépare. Monsieur le Premier ministre, vos propos sur le PRESS ne nous rassurent guère. Le PRESS sera-t-il avalé dans une entente technique pour un programme de restructuration de la dette? Hop là, désolé, je voulais dire plan de traitement de la dette, mais bien, vous avez dit mieux parce que vous avez parlé de plan d'ajustement structurel. Monsieur le Premier ministre, vu votre profil, vous savez pertinemment que le crime financier perpétré par Macky Sall et sa bande, dont certains membres se cachent ici à la périphérie de cet hémicycle pour fuir le regard du peuple sénégalais, ne sera jamais éteint par la pilule amère mirobante du FMI. Le crime financier sur la dette cachée ne doit pas rester impuni. Les Sénégalais vous jugeront par rapport aux actes que votre gouvernement posera. Disons la vérité aux Sénégalais, cet accord sert davantage à rassurer les marchés étrangers.
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7: Monsieur le Premier ministre, vous avez trop fait dans l'émotion au point même de refroidir nos ardeurs. À la limite même, j'ai envie de dire que cette longue présentation ou ces effets moraux, c'est juste pour cacher un document vide de sens. Mais quand cela ne tienne, nous allons reprendre certaines de nos forces pour vous dire quelque chose. J'avais voulu aborder la question du PRESS, mais vous avez dit que le PRESS est l'alpha et l'oméga. On s'est arrêté là. Mais monsieur le ministre, si le PRESS est l'alpha et l'oméga, qu'est-ce qui justifie aujourd'hui que le Premier ministre Ousmane Sonko, n'est-ce pas, n'est plus dans le gouvernement? Qu'est-ce qui justifie la séparation? Monsieur le Premier ministre, les syndicats d'enseignants regroupés autour du G7 réclament, n'est-ce pas, l'application du système de traitement de la rémunération. C'est une étude ancienne qui a été menée et je crois que récemment vous avez reçu les syndicats d'enseignants le 16 avril et vous vous êtes engagé, n'est-ce pas, à respecter scrupuleusement les engagements suivants. Revoir, réétudier le système de rémunération et en janvier prochain 2027, vous devrez aller à l'application effective des conclusions. Est-ce que réellement, monsieur le ministre, vous êtes dans les dispositions d'aller prendre sérieusement cette question en charge pour éviter les grèves cycliques dès l'année suivante? L'autre aspect, moi je l'ai particulièrement dit ici devant le ministre à l'époque, Cheikh Oumar Diagne, c'est le recrutement des 2527 enseignants sans concours. Je crois que les syndicats d'enseignants ont toujours demandé de le faire par voie de concours. Et je crois que c'est ça qui garantit la transparence, l'équité pour tout le monde. Monsieur le Premier ministre, où en êtes-vous avec la boucle du Fogny, le tronçon Bindiona-Djouloulou-Séléti? Où en êtes-vous avec le deuxième pont de Ziguinchor, le pont Émile Badiane également? Monsieur le Premier ministre, Ziguinchor réclame Bignona particulièrement l'érection du district sanitaire de Sindian et la construction d'un centre de santé secondaire. Monsieur le Premier ministre, vous avez évoqué tout à l'heure des discours xénophobes. Oui, je crois que ce que vous avez oublié de dire, c'est les discours régionalistes et ethnicistes tenus par quelqu'un de votre gouvernement qui était récemment à Ziguinchor et qui sape les fondamentaux de la nation. Le Sénégal, la devise, c'est un peuple, un but, une foi. Mais si des gens se mettent à Ziguinchor et ils parlent de région et ils parlent d'ethnie, qu'est-ce que vous en dites par rapport au discours xénophobe? Si les étrangers rentraient, nous pouvons vivre au Sénégal sans ces fondamentaux. Je pense que c'est ça d'abord qu'il faudrait... lolu nga wara ñaawlu lolu dama koy wax ci djola pour sama mbokay wa Casamance boba agni lolu la nu manje om tate du gouvernement wana mi ka sanken jaat 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conseil interministériel sur la paix en Casamance c'est parce que Ousmane Sonko a compris que la paix est le second nom du développement. Aïma Diaby Guinée-Bissau pour les accords de la paix avec César Atout Badiate. Let Ousmane Sonko. Aïma Sango Manamange Casamance. Aïma Adie Mané négocier les deux engins pour le déminage en Casamance avec la JICA. Let Ousmane Sonko. Si Machine Sugoba, or dernier cri, Sosi Gietou Mi Sosu Diat au niveau de Tobor. 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Je pense que monsieur le premier lolu mo jara ñaawlu plutôt que des discours xénophobes tenus par des autres. Je vous remercie.
2: C'était donc l'honorable député Bakary Diédiou qui a surtout dénoncé des discours tenus selon lui par un ministre donc en Casamance Moussa Koussi Diérougnam bu ñëk bi ni su féké ni amna discours bu mu wara ñaawlu bobu lay don mu nekkon donc Bakary Diédiou. Oui, suspension de séance. Ousmane Sonko, 45 minutes, le proposer. 45 minutes de suspension après l'intervention de Bakary Diédiou. Donc, mon yokati ay kaddu. Alors, nous sommes avec Maître Abdoulaye Tall. Alors, Maître, vous êtes déjà annoncé en direct. Maître Abdoulaye Tall. Alors, su fekkene mën na né rek on va essayer de prendre des réactions su mën né parce que dañu jël pause ici à l'Assemblée nationale. Maître Abdoulaye Tall annoncé dawna, donc on va essayer d'avoir ben député ici à l'Assemblée nationale bo xamni mom dina joxé li nga xamni rek mom moy impression ci li nga xamni rek mom moy cadre yu jëk yi nga xamni yëkëti nañ ko fi ci Assemblée nationale. 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Il y a le président également du groupe parlementaire qui est là PASSEF les patriotes. Oumar Sy, honorable qui est avec moi, donc honorable député Oumar Sy est avec nous en direct sur Radio Sénégal. Alors honorable, vous êtes en direct sur Radio Sénégal. 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
2: 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L'actuel premier ministre Al Aminu Lo nous dit que dañoo fekk Sénégal au cinquième sous-sol. 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

Radio Sénégal, merci de suivre les programmes de Radio Sénégal. Donc, comme vous le savez, depuis ce matin, nous sommes en direct avec nos confrères de l'Assemblée, de la RTS à l'Assemblée nationale pour les besoins de déclaration de politique générale. Tout de suite, retour à l'Assemblée nationale qui avait observé tout à l'heure une pause avec toute l'équipe. Ndaya Rambaye, bonsoir. La Côte d'Ivoire.

0: Sukarbi, une déclaration de politique générale au Premier ministre Ahmadou
1: Al-Amine. Merci, amis auditeurs, merci de rester fidèles au programme de la RT. Je vous l'annonçais tout à l'heure. Retour à l'Assemblée nationale donc pour retrouver nos confrères qui sont là-bas depuis ce matin dans le cadre de la déclaration de politique générale du Premier ministre Mohamed Al-Aminoulo. Bonsoir Ndaya Mbaye.
2: Bonsoir Ndaya Septemba.
1: Voilà, vous avez l'antenne est à vous.
2: Effectivement, les travaux vont reprendre ici à l'Assemblée nationale après une suspension de séance décidée par le président de l'Assemblée nationale, Ousmane Sonko. D'une minute à l'autre, donc, les travaux et discussions vont reprendre puisque le Premier ministre Ahmadou Al-Aminou Mohamed Lo est déjà sur place avec son équipe, donc après une courte pause. On attend donc l'entrée du président de l'Assemblée nationale, Ousmane Sonko, qui doit présider la séance. Je rappelle que depuis ce matin, nous sommes en direct de l'Assemblée nationale pour faire part et pour faire vivre aux auditeurs de Radio Sénégal sur l'ensemble de notre réseau synchronisé tout ce qui se passe ici au niveau de l'hémicycle concernant la déclaration de politique générale du Premier ministre Ahmadou Al-Aminoulo. Après plus de deux heures de discours donc du Premier ministre qui a décliné sa feuille de route, les grands axes sur lesquels il doit s'appuyer donc pour mener à bien la politique du président Bassirou Diomaye Faye, le Premier ministre Ahmadou Al-Aminoulo a rappelé plusieurs programmes et projets et réformes donc que son gouvernement entend mettre en œuvre pour donc dérouler pendant les années qui suivent donc au cours de ce magistère du président de la République Bassirou Diomaye Diakhar Faye. Il a beaucoup parlé donc de continuité, citant son prédécesseur au niveau de la primature, en l'occurrence Ousmane Sonko. Le Premier ministre Ahmadou Al-Aminoulo a tenu à rassurer les députés de la majorité du groupe PASTEF quant aux engagements pris par le Sénégal pour donc mener à bien la politique économique, sociale du pays et sur les axes sur lesquels il compte s'appuyer pour donc mener à bien ces politiques. Il dit que rien n'a changé, peut-être de méthode, il a tenu à le rappeler, mais c'est le programme Diomaye Président qu'il entend dérouler au cours de ces donc dernières années. Ces propos n'ont pas rassuré les députés membres de la majorité qui ont eu à prendre la parole, mais ce que l'on peut d'ores et déjà retenir, que il n'y a ni menace qui a été donc émise par la majorité, ni donc mise en garde par rapport donc à ce que le Premier ministre a dit. Ils ont tout simplement dit, ces députés, qu'ils ne se retrouvent pas dans ce que le Premier ministre Al-Aminoulo donc a dit. Mais le Premier ministre aura encore son temps de parole pour répondre aux uns et aux autres par rapport, Migi, à ces différentes interpellations émises aussi bien par les députés du groupe parlementaire PASTEF les Patriotes que les députés de Takouvalou, de même que les non-inscrits qui ont eu également à prendre la parole pour exprimer donc leur inquiétude par rapport au programme que le Premier ministre compte mettre en œuvre pour redresser le Sénégal, n'est-ce pas?
3: Effectivement, dans l'hémicycle pour la reprise des travaux ici à l'Assemblée nationale, et vous l'avez dit, ce qu'il faut retenir, c'est que le cap sera maintenu, mais c'est la méthode qui se veut désormais orientée vers les résultats. C'est la principale leçon à retenir du discours du Premier ministre. Reprise donc de la séance ici à l'Assemblée nationale à 16h passée de 31 minutes. Ousmane Sonko, président de l'Assemblée nationale, que nous écoutons pour la poursuite des travaux à l'Assemblée nationale. 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
4: Fatou Diop Cissé pour 4 minutes, l'honorable Omar Diop se prépare.
2: Fatou Diop Cissé qui vient souvent dans Salam Sénégal pour parler donc
5: de Excellence monsieur le président joxna la sa wacc way bu wër. Mes très chers collègues, ma ngi len di nuyu. Mesdames et messieurs les membres du gouvernement, chers peuples de ma patrie, ci hémicycle bi bir rew mi ak diaspora, assalamu alaykoum. Monsieur le Premier ministre, je parle en tant que député de PASTEF et président de la commission des affaires étrangères qui représente tous les Sénégalais de l'extérieur. Et à travers ma voix, c'est la diaspora qui s'adresse à vous. Elle a son mot à dire. Je veux d'abord clarifier pour que cette opposition minoritaire ne détourne pas ce débat. Aujourd'hui, dans ce pays, il y a une opposition minoritaire qui à peine a le courage de s'en prendre à l'exécutif. Une opposition majoritaire, responsable et qui assume son engagement. Et c'est nous, PASTEF. Et un gouvernement minoritaire, celui de Diomaye Faye, qui renie sa parole donnée au peuple sénégalais, qui n'est plus dans le projet de PASTEF 2 ans après, qui a fait un virage à 360 degrés. Vous avez abandonné la souveraineté, la justice et la transparence. Et c'est là que nous sommes en opposition totale avec votre démarche qui n'honore pas cette génération de politiciens dont rêve le peuple sénégalais. Que ce soit clair pour Muller. Pourquoi sommes-nous ici à parler de restructuration, d'ajustement structurel? Pourquoi le panier de la ménagère explose? À cause d'un seul homme, Macky Sall. 7 000 milliards de dettes cachées, jamais votées ici à l'Assemblée nationale. C'est un crime financier contre la nation du Sénégal. Et c'est à cause de lui que nous en sommes là. Et ce monsieur, aujourd'hui, il est où? Il vit dans la diaspora, il vit à l'extérieur comme nous. En tant que président de la commission de la diaspora, je vous dis, la diaspora que je représente exige qu'il réponde de ce crime. On ne peut pas trouver 7 000 milliards cachés et laisser les coupables se promener tranquillement en costume dans la diaspora. Monsieur le Premier ministre, vous avez raison de dire que les Sénégalais sont fatigués. Les Sénégalais sont plus que fatigués. Ils sont fatigués de payer la dette de Macky Sall. Ils sont fatigués de voir les voleurs de 7 000 milliards servir encore l'État en costume. Ils sont fatigués qu'on leur demande de serrer la ceinture pendant que Macky Sall vit tranquillement dans la diaspora. Ils sont fatigués d'avoir des dirigeants qui ne respectent pas la parole donnée. Ils sont fatigués et la diaspora est épuisée. Et Monsieur le Premier ministre Bassirou Diomaye Faye a prêté serment le 2 avril 2024. Je cite, « Devant Dieu et devant la nation, je jure d'observer comme de faire observer scrupuleusement les dispositions de la Constitution et des lois. » Faire observer scrupuleusement? Où est le scrupule quand les auteurs de 7 000 milliards servent encore l'État? Le pragmatisme d'Ousmane Sonko a sauvé le pays devant le FMI durant 2 ans, incluant son bébé le presse, Bingoron Tag de 5. Pourquoi donc un programme FMI sans Ousmane Sonko? Alors, qu'est-ce qui explique cette séparation? Qu'est-ce qui explique que le gouvernement du Premier ministre Ousmane Sonko a été renversé? Sur les fonds secrets, il a eu le courage de proposer de les encadrer. Donc, pour la dette cachée, il faut le même courage. Nous n'y sommes pas, nous n'y sommes pas, nous n'y sommes pas, nous n'y sommes pas, nous n'y sommes pas, force. Et c'est là mes questions, Monsieur le Premier ministre, et j'exige des réponses claires. Quand est-ce que votre gouvernement va engager les poursuites et demander des comptes à Macky Sall, qui vit aujourd'hui tranquillement dans la diaspora, pour ce crime financier de 7 000 milliards? Deuxième question, et pour que les autres auteurs qui servent encore l'État aujourd'hui, est-ce que vous vous engagez ici, devant la nation sénégalaise, à laisser la justice aller jusqu'au bout, sans aucune protection politique, pour qu'ils répondent de leurs actes de complicité? Vous dites que le dossier devant la justice, ça prend 7 ans, alors que les rapports sont très clairs et les responsabilités situées. Pourquoi attendre donc? Alors, Monsieur le Premier ministre, en conclusion, vous ne pouvez pas demander à la diaspora de payer la facture de Macky Sall et en même temps laisser son bourreau vivre tranquillement dans la diaspora. Je vous dis, la diaspora qui, sans elle, le pays serait au 10e sous-sol. Elle vous regarde, attend vos réponses, même si vous l'avez minimisé tout à l'heure dans votre discours. Il n'y a qu'à faire de bouer. Peut-être qu'elle vous est défavorable. J'y reviendrai dans le second tour, Monsieur le Premier ministre. Wassalam.
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8: du gouvernement, chers collègues, mesdames, messieurs, assalamu alaikum wa rahmatullah. Monsieur le Premier ministre, je vais commencer par vous féliciter pour votre excellente communication. Vous avez aussi fait montre de courage face à une majorité parlementaire passionnée, face à une législature qui a été caractérisée ces derniers mois par l'inculture et l'incompétence. Vivement la dissolution. Monsieur le Premier ministre, je vous ai écouté. Vous avez, je l'ai dit tantôt, fait une excellente communication, mais vous avez été aérien. Vous êtes resté dans les généralités. Vous n'avez pas donné de mesures concrètes qui impactent sur le quotidien des Sénégalais. Monsieur le Premier ministre, je voudrais aussi faire une autre observation. C'est que, en tout cas, durant tout votre discours, vous avez démontré à suffisance que depuis 2024, c'est la même politique qui est menée. Donc, ce qui fait que les divergences actuelles entre l'exécutif et la majorité parlementaire sont des divergences tout simplement politiciennes. C'est pour cela qu'il y a un camp qui part partout dans le pays pour vendre des cartes et un autre camp en tout cas qui est en train de mettre en place un parti politique. Vivement 2029 pour que les Sénégalais puissent apprécier et sanctionner le régime.

0: PASTEF et ses ramifications. Monsieur le Premier ministre, le président Macky Sall, pendant 12 ans, et l'on les Sénégalais dit retenir, il a fait tabac à Italie, partout dans le pays, électrifier un village partout. Un programme économique de plus de 1200 milliards. La signature du Sénégal était bonne et le Sénégal était bien vu, était bien parti. Nous, par un discours populiste, nous, par la manipulation et par votre incompétence, mabal lepp lu mu défaron. Et 2029, les Sénégalais, en tout cas, apprécieront et chasseront tout ce qui est PASTEF et ses ramifications du pouvoir. Monsieur le Premier ministre, demande à mon en tout cas. Trois questions. Benbi, c'est par rapport à l'équité territoriale. Je l'ai dit tantôt, le président Macky Sall vous a laissé des programmes extrêmement importants. Benbi, le programme spécial de désenclavement. Nous avons réalisé 2700 km de route à travers le pays. 2700 km de route, 155 km dans un département périphérique comme le département de Goudiri. 155 km, 80% des Sénégalais, en tout cas, auraient eu accès à une route. 80% du territoire allait être désenclavé. Monsieur le Premier ministre, à quand le redémarrage du plan spécial de désenclavement? Et il y a un programme, vous savez, c'est lié à l'électrification rurale, parce que ce programme, même si vous avez eu, si vous avez eu, si 2029, on aurait atteint tout simplement l'accès universel à l'électricité. Malheureusement, le premier yak. Benen bi, monsieur le... Par la poursuite des politiques d'équité territoriale, Benen bi, moi, les délestages, monsieur le Premier ministre, les délestages, on est revenu 15 ans en arrière, depuis quelques jours, à travers tout le pays, on voit qu'il y a des délestages. Qu'est-ce que vous proposez aux Sénégalais? Dites-nous, monsieur le Premier ministre, dites-nous, comment vous allez faire en tout cas pour dépasser ces problèmes? Parce que Tejin, Sénégalais, sont par rapport à ces délestages. Maintenant, après, à une préoccupation locale, c'est les collectivités territoriales. Le gouvernement avait pris des engagements pour les agents des collectivités territoriales. Les collectivités territoriales ont joué leur partition, mais votre gouvernement, en tout cas, n'a pas en tout cas joué sa partition. Donc, qu'est-ce que vous allez faire en tout cas pour tenir vos engagements en transférant les mesures additionnelles promises? Me terminer chez Goudiri, nous avons un centre de santé de référence qui a été construit à travers un dispositif important, le dispositif PISD, par la diaspora et les collectivités territoriales. La première phase est lancée. Je remercie M. le ministre de la Santé de recevoir nous, Amadou Diego, qu'on procède très rapidement à l'ouverture de ce centre de santé. Ça encouragerait en tout cas nos compatriotes de la diaspora à investir davantage et à accompagner les collectivités territoriales. Puis, Sénégal. Le sentiment le mieux partagé est le 17 juillet, bi passé, Sénégalais, wone nañ ko, moy 2029, ñen dem, Macky Sall ñëwaat, assalamu alaykum wa rahmatullah.
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3: Monsieur le président de l'Assemblée nationale, monsieur le Premier ministre, mesdames et messieurs les membres du gouvernement, chers collègues. 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
2: monsieur le premier ministre chers membres du gouvernement chers collègues monsieur le premier ministre dans un contexte où chaque franc de recette compte on pourrait s'attendre à ce qu'un programme qui commence à produire des résultats fasse l'objet d'un pilotage renforcé or avec le PRESS nous observons l'inverse il faut le rappeler le PRESS n'est pas un simple programme économique il est une ambition claire redresser notre économie, restaurer nos marges de manœuvre budgétaires et permettre au Sénégal de faire face à ses difficultés financières sans compromettre sa souveraineté économique. C'est pour cette ambition que nous l'avons soutenue et continuons de le faire. Le budget 2026 plaçait le PRESS au cœur de la stratégie de mobilisation des ressources. 762,6 milliards de recettes additionnelles étaient attendues sur l'année, dont 703,6 milliards de recettes fiscales. Et le 5 juin, lors de votre prise de fonction, vous avez expressément inscrit parmi vos priorités l'évaluation de la mise en œuvre du PRESS et l'adoption des mesures d'ajustement nécessaires. Trois mois après, où en est cette évaluation, monsieur le Premier ministre? Parce que pendant que le PRESS disparaît progressivement du discours gouvernemental, les chiffres, eux, parlent d'eux-mêmes. En fin mars, les mesures du PRESS avaient généré 63,4 milliards. Sur les sept premiers mois de 2026, les recettes fiscales ont progressé de 18,4%, alors que leur progression moyenne sur les 20 dernières années est environ 8,5%. Une telle performance n'avait été observée qu'une seule fois sur cette période, malgré les retards de démarrage et les blocages administratifs ayant affecté l'entrée en vigueur de plusieurs mesures, 61,8% des objectifs arrêtés en fin juillet avaient été atteints. Ce taux est passé de 67,3% au 18 août. Alors, monsieur le Premier ministre, pourquoi avoir annoncé une évaluation que vous n'avez jamais présentée? Et il y a une question plus fondamentale. Le gouvernement vient de conclure avec le FMI un accord portant sur environ 2,2 milliards de dollars sur les trois ans, dans le cadre d'un programme qui repose notamment sur davantage de mobilisation des ressources intérieures, la rationalisation des dépenses et les réformes structurelles. Mais ce sont précisément ces axes que le PRESS portait déjà. Et contrairement à l'image exclusivement fiscale qu'on veut parfois lui donner, moins d'un quart de ces quelques 220 mesures relèvent de la fiscalité. L'essentiel porte sur la rationalisation de l'État, le secteur privé, la transformation économique et surtout la prise en charge de la demande sociale. Si le PRESS atteignait sa vitesse de croisière, ses rendements pourraient représenter sur trois ans un ordre de grandeur comparable aux 1 240 milliards attendus du FMI. Dès lors, monsieur le Premier ministre, la question est simple. Pourquoi n'avez-vous pas évalué au bout de la possibilité d'un redressement davantage financé par nos propres réformes et nos propres ressources avant de placer le pays sous un nouveau programme avec le FMI? Parce qu'avant d'expliquer aux Sénégalais qu'un nouveau programme extérieur était indispensable, il faut leur démontrer que l'instrument de redressement endogène dont disposait le Sénégal avait réellement atteint ses limites. Je vous remercie.
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4: Monsieur le Premier ministre, le gouvernement a annoncé une hausse du nombre de bénéficiaires de la bourse de sécurité familiale qui passerait de 500 000 à 1 million de familles démunies Et parallèlement, le plan de traitement de la dette sur la réduction, repose sur la réduction, voire la suppression progressive des subventions qui constituent pourtant l'un des principaux mécanismes de la protection sociale à caractère universel. Monsieur le ministre, je voudrais que le gouvernement m'explique ce paradoxe que je viens de citer. L'augmentation du nombre de ménages ciblés peut certes traduire la volonté de protéger les plus vulnérables, mais est-ce qu'elle ne pourrait pas être interprétabilité prévisible qui va impacter tous les Sénégalais? Manam, ndax da ngeen nar jox Sénégalais à travers les bourses familiales, nangou ko à travers les subventions yi nga xamanteni da fay impacter tous les Sénégalais et da fay impacter principalement le pouvoir d'achat des Sénégalais. Monsieur le ministre, je voudrais savoir également quelles sont les mesures urgentes envisagées pour lutter contre les déserts médicaux que vous avez si bien décrits ici, à travers les 80% des infrastructures sanitaires concentrées à Dakar, alors que le reste du pays est presque désert d'infrastructures sociales, mais également sanitaires. Monsieur le ministre, demain lac également, est-ce que vous avez défini et partagé avec les acteurs des modalités claires concernant le recrutement des 2500 agents de la santé annoncés pour l'année 2026. Et concernant le deuxième axe de ma réflexion sur la bonne gouvernance et la réduction des comptes, monsieur le ministre, da nga wax sank né gal gi dafa bari ay trous té il faut que ñu défar ko. Oui, je suis d'accord avec vous, mais bu ñuy défar dafa am ñaari responsabilités yu engagées. Benn bi c'est la responsabilité des criminels financiers yi nga xamanteni ñom ñoo yobbu, comme vous l'avez dit, le Sénégal au 4e voire 5e sous-sol. Sen kilifa nek dans la diaspora, mais ñen ñi nek parmi nous, ñen ñi di dem di laqatu di wut ki ray si li nga xamanteni mom moy ab décret. Monsieur le ministre, responsabilité ñooñu war nañ leen éclairer, mais également la responsabilité de nos autorités que vous êtes, parce que tout simplement laq baxul. Le respect de la parole donnée, je vous rappelle. Parce que nous, nous sommes Sénégalais, réduction des comptes, si nous avons des programmes, nous avons tous les programmes. Et je précise que Franck Caron a dit que le respect de la parole donnée nous permet d'atteindre avec honneur et dignité le courage de nos actes. Et c'est ce que nous manquons, monsieur le ministre. Donc, je vous rappelle. Je rappelle également que les gens qui ont été mis en train de se faire, ci sourate 37 verset 17 li nga xamanteni mom moy mu rappeler ko respect des engagements. Kon mang len ci mang len koy rappeler, mais lolou daf may yobou ci wax ci li nga xamanteni mom moy le calendrier électoral. Dañu digone Sénégalais à travers le président de la République dafa taxawone wat ni il fera respecter la constitution bobu nak ak le code électoral yi nga xamanteni ni dañoo consacrer le principe fondamental du respect de ces promesses là, du respect du calendrier électoral bobu tay ji dafa melni dañ koy salfañi de laqatu ci li nga xamanteni moy acte 4, alors que acte 4 n'a rien à voir avec li 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Donc président mang lay monsieur le ministre mang lay ñaan nga wax président na teung lamb ji. Malheureusement, quand j'ai entendu le directeur de la bonne gouvernance mu wax par maladresse que liñuy teug bu yegulé élection du mëna am, j'ai été déçu. Et monsieur le premier ministre ma ngi ñaan le président de la République ne respecte li nga xamanteni mom moy la parole donnée, ce qu'il a juré devant le peuple sénégalais. Assalamu alaykum.
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5: Monsieur le président, monsieur le premier ministre, depuis l'annonce du plan de traitement de la dette, votre ministre des Finances, de l'Économie et du Plan a pris le soin de bien rappeler qu'il ne s'agit pas de restructuration, si je peux dire classique. Mais pour moi, la formule est élégante, mais soulève

0: des questions assez simples. Le gouvernement explique que ce traitement doit améliorer le profit de la dette, réduire le poids de la service, du service de la dette et restaurer des marges de financement pour l'État du Sénégal. Or, dans la terminologie financière internationale, la restructuration ou la réorganisation de la dette recoupe précisément des opérations pouvant modifier les conditions de service de la dette, notamment par rééchelonnement, refinancement ou modification des échéances. Le FMI lui-même définit la réorganisation de la dette comme un accord entre débiteurs et créanciers modifiant les conditions établies dans son service. Ce qui m'amène alors à M. le Premier ministre de demander, sommes-nous confrontés à une différence économique réelle ou simplement des précautions sémantiques? Qu'est-ce qui, concrètement dans le PTA, PTDS, permet à votre gouvernement d'affirmer qu'il ne s'agit pas qu'aucune que les gouvernements baptisent l'opération? Ce qui les intéresse réellement, c'est ce que cela va coûter, ce que cette opération va changer au niveau de l'économie et qui en supportera les conséquences. C'est ce qui intéresse les Sénégalais. Monsieur le Premier ministre, j'ai eu trop peur, je peux ainsi dire, trop peur quand je vous ai entendu parler de plan d'ajustement structurel. Est-ce que vous allez nous ramener dans la période 83-84 avec les plans d'ajustement structurel où les Sénégalais, qui nous a conduit à la dévaluation de 94, où on a connu des fermetures de beaucoup d'entreprises, où on a connu des pertes d'emplois énormes et également beaucoup de départs volontaires, mais également qui a causé l'explosion du secteur informel. Est-ce que les Sénégalais vont retourner vers ce secteur d'après ce que vous nous avez présenté aujourd'hui? J'ai eu peur. J'ai eu peur parce qu'en entendant la fermeture de beaucoup de contrats, cela annonce clairement que la question de la structure dont on parle est encore minime. Ce qui est plus grave, c'est le plan d'ajustement où vous allez amener les Sénégalais. Les Sénégalais doivent se préparer. Par rapport aux difficultés dont vous avez annoncé, nous allons connaître encore pire alors, si réellement nous irons vers ce plan d'ajustement structurel. Parce que ce que dit ce plan d'ajustement, ce que va donner ce plan d'ajustement structurel à l'économie sénégalaise, ça sera une catastrophe, vu la situation. Un point par rapport à un mot que vous aimez utiliser, que les gens aiment utiliser, comment ça s'appelle, la souveraineté économique.
1: Mon écoute, Alphonse Mané Sambou, député membre de parti, du parti PASTEF, donc nous avons eu un cadre premier ministre de Kawahon, qui a été
2: Chez le président de l'Assemblée nationale, chez le Premier ministre et l'ensemble des ministres ici présents, chers collègues, nous les devons tout bas. Permettez-nous de présenter nos condoléances à la famille de Feu Serigne Moutaha, Yalfia Galoutouer, Simsa Mohamed Bourimdibo, Yalfia Samou Samou Ndiabot, Moudou Moustapha Gueye. De présenter nos condoléances au Khalife général donc de Medina Baye et au Khalife de Diamal Sanch. Ndax té Diamal Sanch ñun dañu am suñu mag bu baax muy baye Cheikh mu genn adina tan yi passé nekul la Khalife. Nous avons aussi le maire de Dakar, Mamoun Abdoul Corbiard, Bagnoun Koyo, Bimbir Kilan. Monsieur le Premier ministre, vous l'avez dit, il y a un Sénégal juste, prospère et ancré dans les valeurs fortes. Prenons la justice. Monsieur le Premier ministre, la dette commerciale, la dette bancaire locale, 33% de la dette de l'administration, c'est-à-dire 2500 milliards, qui ont eu l'autorisation à l'Assemblée nationale. Quelles sont les banques détentrices de cette dette locale? Monsieur le Premier ministre, il y a quoi? Les rapports de l'IGF, les rapports de la Cour des comptes et celui de Mazar qui ont retracé la dette sur les ressources extérieures. Avant audit, Madame Macky Sall, bimi dem, ñi bayé won ci lim wax 9092 milliards. Biñ défé audit ba paré, rapport yi lim génné moy 14678 milliards lañu bayé. Donc écart bi mu nékkon 5588 milliards. Avez-vous un tableau de bord de poursuite des acteurs? Avez-vous un tableau de bord de poursuite des acteurs? Monsieur le ministre, il y a une gale qui doit être battue. Mais maintenant, il y a une gale qui doit être battue. C'est un capitaine, n'est que Macky Sall. Il y a une gale qui doit être battue. Nous regardons les yeux dans les yeux. C'est parce que le président Aïssé, c'est lui qui doit être. Le président Aïssé, personne ne peut être le président de la République. Parce que c'est lui qui doit être.

0: 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Et il n'y a pas plus grand qu'un criminel économique. Et Macky Sall est le plus grand criminel économique de ce pays-là. Macky Sall est le plus grand criminel économique de ce pays-là. 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Monsieur le Premier ministre, G20 saisi par le Sénégal. Cadre commun ku fa dugu restructuration là. Vous l'avez dit, et dans la restructuration, parlez. Comment vous pouvez parler de restructuration, voire souveraineté? Restructuration, c'est avec souveraineté. J'ai l'impression que j'ai un premier ministre qui a été depuis 1960. C'est-à-dire c'est un premier ministre de Léopold Sédar Senghor. Parce que ce que vous savez aujourd'hui, c'est que vous savez ce que vous savez. Parce qu'aujourd'hui, vous pouvez dire souveraineté, waxo sécurité alimentaire waxo élevage waxo agriculture mais kon fof ban souveraineté mo am mais souveraineté kon amul lan nga ñu wax moy souveraineté économique mais souveraineté économique commence à payer les dettes et les dettes les auteurs sont là gis nga ku ñu woku nga xessel c'est parce que fañ bokk fofu baax donc man duma len 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
1: honorable Samba Ndang du groupe PASTEF les patriotes députés de Mbirkilan n'est-ce pas, qui prenait la parole. Il est aussi 7e vice-président au niveau de l'Assemblée nationale. Et c'est l'honorable Tafsir Thioye, député non inscrit, qui va prendre la parole.
2: Tafsir Thioye, député à l'Assemblée nationale non aligné.
3: Merci, Monsieur le Président, Monsieur le Premier ministre, Mesdames, Messieurs les ministres, très chers collègues, Mesdames, Messieurs, Monsieur le Premier ministre, je voudrais, avant de continuer, voir mon collègue, voir au Sénégal, que la dernière fois dama ñëw taxaw fi de lacc loi bu ñu voté won fi muy article 118 tay di loi bi xamnañ fu bu nek parce que conseil constitutionnel jël 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trop de désinformation alors cela dit le Conseil constitutionnel a reçu la loi le 27 août 2026. 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Benen bi ci top, Monsieur le Premier ministre, c'est très important ñu préciser yi. Et ça Monsieur le Premier ministre, je voudrais yobantele ci président de la République. État de droit bi nga wax fi sank. Li ci ñëk moy respect de la loi. Je suis très attaché aux lois de mon pays, à ses institutions. Et c'est là le début de l'état de droit. Si nous violons la loi avec l'état de droit, abattu. Donc, la loi est volée, violée, violée, violée, trop. C'est là où le président, serment, il faut veiller. Parce que c'est important et c'est fondamental. Surtout, il y a des difficultés, il y a des difficultés. Tant que je me toque, mais c'est extraordinaire, il me donne un peu de temps, c'est qu'il y a des choses. Parce que, fini tout le Sénégal, fini tout le monde, il y a des pays pauvres très endettés. Il y a des lois de Guinée. Il y a un ajustement structurel. Pauvreté, il y a 44%. Il y a des pays appauvris. Mais c'est extraordinaire cette situation bobu ñu nek liñ li am rek moy lén moy lama yag wax fi ñu yag ma baña deglu moy lucidité sérénité calme pour mëna xol fi nga jëm pour mëna ko xam parce que bayeri pourquoi xamuñ fu ngeen jëm c'est parce qu'il y a eu un manque de sérénité et c'est ça qui nous a conduit dans cette situation là maintenant situation bi amna difficile na ñepp ko xam nañu situer responsabilité un mais deuxièmement je reviendrai monsieur le ministre sur le traitement de la dette parce que ñoo na taxaw fi aussi ni bu len duggal 2000 milliards ci suñu budget bi ñu duggal 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
1: Honorable Tafsir Thioye, donc député non inscrit, député de la coalition Sopi, il va revenir. C'est le deuxième, voilà, deuxième tour de parole.
4: Merci président, mon excellence. Monsieur le Premier ministre, en 2024, le Sénégal a reçu un carton jaune de l'Union européenne pour la pêche INN. Quelles mesures pour lever ce carton jaune et éviter le carton rouge? Où en sont le quai de Cap Sikirine, le port de pêche de Saint-Louis, l'école des métiers de la mer et la brèche de Saint-Louis? Les autorisations de nouvelles usines de transformation ont-elles repris? Quel impact sur l'approvisionnement et le prix du poisson? Quand la convention collective offshore actuellement du ministre du Travail entrera-t-elle en vigueur? 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Non. 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
1: Un problème de chrono avec la prise de parole de la députée l'honorable Yacine Sam du groupe PASTEF Les Patriotes, en attendant que le chrono soit réglé. Elle patiente donc pour reprendre. Apparemment, elle réclame ses
4: Merci
1: minutes.
4: Merci beaucoup. 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
1: Honorable Yassine Sombe, député membre de PASTEF, les patriotes, elle est de Saint-Louis, c'est pourquoi dès l'entame de ses propos, elle a abordé les problèmes de la pêche, ça se comprend. Et c'est le député Mayo Bombay qui prend la parole, lui aussi de PASTEF.
2: Président Ousmane Sonko Djeredjeuf. Ousmane Sonko Djeredjeuf. Monsieur le Premier ministre. 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Le jargon Sonko, Jomay Sonko. Si c'est un appel au pied, dites-nous, Minitok, les vaillants ministres sont là-bas, les vaillants DG sont là-bas, nous revenons. Parce que là, nous ne pouvons pas y aller, malgré la guerre, dans Don Wani, nous soucier du panier ménagère. Nous sommes tous les fidèles, nous sommes tous les fidèles. Le ministre des Finances, que je salue au passage, mon jeune frère, du point de presse, il a tout fait. Une structuration, tout le monde, il n'y a pas de problème. Mais, dans le cadre, il y a des gens qui ont été très bien. Il y a des gens qui ont été très politique d'ajustement structurel. Je ne suis pas fatigué. Si mon collègue qui m'a beaucoup donné, nous avons des départs volontaires. Nous avons tous fini par chemin. Donc, il va falloir que vous regardiez votre tête. Si c'est un appel du pied, vous leur dites que les Sénégalais ne peuvent pas. Nous devons aussi qui peut et qui ne peut pas. Il faut vous leur. Voilà. Il y a des choses qui sont très importantes. Je ne sais pas si je suis venu. Il est venu ici, mais il ne sait pas le dessin du Sénégal. Au Sénégal, il y a des courants qui sont une toute petite opposition. C'est la bordure. Et une toute petite opposition, c'est le pouvoir. Et une majorité parlementaire, c'est nous. Sénégal, non, non. Vous voulez opposer-vous au pouvoir. Nous ne sommes pas le pouvoir. Nous sommes PASTEF, nous ne sommes pas Kiraï. Est-ce que c'est clair? Voilà. Les ambassades, c'est moi. Monsieur le Premier ministre, vous avez dit que les enfants sont mag ñaan leen titeur deug la mais waron ñu xol xalé lu ñu joy xalé yi dañoo xex biñu bëgge sacrifier seen waji xalé yi joxe seen bakkan 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
3: mu nekkon donc l'honorable député Mayo Bambay magi PASTEF parti PASTEF groupe parlementaire PASTEF donc mo don yeket yoy le cadeau plébiscité donc par ses camarades parlementaires mais également public bi nga xamni dañ leena faral seni supporter Ndaye Rab Bay
4: effectivement honorable Mayo Bambay avec un discours très très très très politique quand même. Il n'a pas raté donc Abdou Mbow après donc ses accusations.
5: Chers collègues,
4: honorable Amine Diaye.
5: Que damay wax ne rek ces derniers temps on a beaucoup spéculé sur la dette cachée. Je pense que le débat bi dinañ ko colorer aujourd'hui. Monsieur le Premier ministre, damay saluer ce courage d'affirmer l'existence de cette dette cachée. Contrairement à l'un de vos ministres ñi nga xamantene ces derniers temps suñu démé dans les plateaux, ils ne veulent même plus parler de dette cachée. En soi-disant des experts banquiers. Je pense que, monsieur le Premier ministre, vous êtes un expert banquier, mais quand même, vous avez affirmé cette existence de cette dette cachée. Et moi, je pense que la responsabilité de ce régime, c'est ce que vous savez, cette dette cachée, nous avons eu des batailles de restructuration, ajustement structurel. Ces gens-là, ils ont eu des batailles. Et ils ont eu des batailles, ils ont eu des courage. Ils ont eu des batailles, ils ont eu. C'est parce que tout simplement le gouvernement ou bien le régime du président Bassirou Diomaye Diakhar Faye dafa complice depuis très longtemps bo ba légui ñi nga xamné ño yaq réew mi dañ leen wara traduire en justice té ñi ci gëna bëri nak amna ño xamné ñu ngi laqku dem ki ray ñeneen ñi nga xamné ñu ngi yaakar ba légui ñu ñew rejoindre leen et pendant tout ce temps c'est le peuple sénégalais mom moy subir ce fardeau lolu askanu sénégalais duñ ko nangu dé lan ngeen bëggal ñi yaq réew mi ak yeen ñi nga xamné yeen ay protéger ñi yaq réew mi askanu sénégal organiser ay élection dina leen sanctionner parce que nak on peut pas accepter ñi nga xamné ñom ñoo fi nekkon yaq réew mi ngeen bëgga tok di leen di protéger et en parlant de cela damay ñew ci la restructuration je me rappelle biñuy voter LFI 2025 dafa am un donné collecte des non inscrits elle avait suggéré à ce qu'on ait qu'on va vers une restructuration. Monsieur le ministre des Finances, ce jour-là, donc recadré, en disant tout simplement que la dette du Sénégal était soutenable. Yo, bois de monde, restructuration, wara nek li nga xamné mom moy dernier recours, di nga taxaw ak askan bi wax len ko. Elle est revenue en plénière, waxat la même chose. Ce jour-là, dañ ko ñaan ñek ne ko restructuration bu mu ko tudde ci Assemblée nationale. Mo taxone bi nga ñëwé ci DOB bi en mois de juin, ñu lajone la est-ce que nañ dem vers une restructuration? Vous avez répondu par la négation. Donc, nous devons savoir, à travers votre Premier ministre, vous allez parler aux Sénégalais, ce que vous savez, c'est que vous allez faire une restructuration. Parce que depuis que je l'ai dit, moi, profane que je suis, si j'ai commencé à faire une investigation, quelles seraient en tout cas les conséquences d'une restructuration sur le vie, en tout cas le quotidien des Sénégalais. Nous devons savoir ce que nous devons faire, catastrophique sur l'Ascan au Sénégal. Donc, si nous devons dire, nous devons faire une justification. 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ngén wax ñu si vous allez vers une restructuration que les termes soient très clairs donc parlant des engagements monsieur le premier ministre da nga wax né le programme bi nga xamanté né mo fal le président de la république ci engagement yoyu ngén nek mais dama leen di rappeler. La dernière fois, nous avons voté la modification de l'article 37. Bi nga xamantene mom moy demander à ce que le président sortant def déclaration de patrimoine. Je pense que l'Assemblée nationale adopté nako jusqu'à présent le président de la République téé ko bañ ko promulguer. Donc lolu, je pense que dafa am ay engagement yo xamné da ngeen ko tann, am engagement yo xamné da ngeen ko bay. Benen engagement moy l'encadrement des fonds spéciaux. Vous en tant que premier ministre yoya bind le conseil constitutionnel pour que sax débat bu mu am fi ci plénière assemblée nationale je pense que lolu rupture ci engagement yoyu dañu waxone également ci programme Diomaye président que un président de la république ne doit pas être un président de parti ngén créé fi parti bo xamantene danaka li ci gëna bëri moy da ngén di nek ci askan bi talu len 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
3: mu nekkon honorable Awa Ndiaye momit oy momitam indina sa contribution ci débat bi rawatina yenn ci ponk yi nga xamni premier ministre wax nako oui l'honorable député Pape Djibril Fall oui ton ancien collègue Pape Djibril Fall qui prend la parole
4: qui va prendre la parole
6: monsieur le premier ministre c'est archi faux de vouloir faire porter à ce gouvernement la responsabilité de ce qui nous arrive aujourd'hui c'est l'aboutissement de l'immaturité de l'incompétence et de l'amateurisme de celui qui a occupé le poste pendant 2 ans lol moy deug lenen li moy da nga wax ak ñun te jangalo ñu lu bari moy da nga leen saña xal li nga xamanteni mom mo fi am bobu ba tay 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rapport ak li nga xamanteni mom mo nekk ci sun kanam donc véritablement je pense que né pouvoir bi liko sénégal jënd dafa metti 83 personnes lañ né dé nañ ci ba tay ji ken xamul fouras lan mo len ray 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au niveau rassemblé au niveau du rassemblement des travailleurs du Sénégal 30,000 personnes lañu dakk dans les sociétés nationales mëna ci cité CDC le port les 312 auxiliaires de police ma ci interpeller le ministre de l'intérieur les militaires invalides que j'ai reçus dans mon siège les 300 sénégalais qui travaillaient dans les bases françaises adressé nañ une correspondance le 11 juillet ils n'ont pas été répondu le secteur primaire le chômage il est massif l'espoir n'est pas permis aujourd'hui monsieur le premier ministre les maisons sont tenues par les retraités ban lan moy la stratégie aujourd'hui pour régler la question du chômage ndaw lo gis bu amé métier amul liguey même le secteur informel les jakartaman les marchands ambulants étaient déguerpis sans jamais recaser lolu responsabilité l'ancien gouvernement ak yene maintenant si on doit rester dans le même cap nenga on ne change pas de cap mais pourquoi avoir changé d'équipe alors on ne peut pas faire les mêmes choses et espérer un résultat différent dites-nous votre ligne de démarcation par rapport à l'ancienne équipe sinon ce sera du bis repetita les mêmes causes vont produire les mêmes effets je pense qu'aujourd'hui jot na ngeen tak sen dig djok liguel askan parce que les sénégalais sont extrêmement fatigués
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1: et l'histoire du Sénégal
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2: Honorable Ismaïla Diallo, donc ton ami député de
3: oui, qui est devenu donc le troisième vice-président de l'Assemblée nationale.
2: Effectivement.
3: Après l'arrivée de Sonko, El Malik qui devient le premier vice-président. Donc discours politique, hein, comme l'a fait comme ses prédécesseurs. Nous sommes tous Ben Faye,
2: vous faites passer. Dakar,
4: l'Assemblée nationale, nous sommes tous Bouba. 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
3: honorable Serigne Cheikh Thioro Mbacké qui a bien plaidé pour Touba et qui n'a pas manqué de souligner les difficultés auxquelles donc font face les populations de Touba. Il a surtout insisté sur les problèmes d'assainissement avec donc l'hivernage et sur les projets en cours qui mériteraient d'être donc bouclés pour que les populations puissent se retrouver donc dans la ville sainte dans de meilleures conditions de vie. Et c'est l'honorable Ndeye Sali Diop-Dian de Takoualou qui prend la parole.
4: Monsieur le Premier ministre, chers membres du gouvernement, honorables députés, chers collègues, Monsieur le Premier ministre, nous sommes venus avec ce gouvernement Bing Andal. 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
3: honorable Ndeye Sali Diop-Dian ancien ministre de la femme qui a plaidé donc pour la cause des femmes que le premier ministre Al Amin Lo et son gouvernement doivent prendre en compte dans leur prise de décision. Et c'est la questeur honorable Awa Djaou, voilà, qui va prendre la parole pour donc parler au Premier ministre.
5: Vous faites un diagnostic erroné qui sous-évalue la capacité financière de la diaspora. Pourquoi je le dis? Même les données de la BCAO disent le contraire. Parce que, en fait, la capacité d'épargne de la diaspora dépasse 7 100 milliards avec plus de 3 milliards 200 millions dans les comptes étrangers et un potentiel mobilisable par l'État du Sénégal, 2 218 millions. Vous pouvez aller vérifier sur ces titres. Beaucoup d'autres études l'ont annoncé. Donc, vos 300 milliards ne représentent que le potentiel financier ne représente pas le potentiel financier de la diaspora, mais juste le montant cible de votre propre emprunt obligataire. Monsieur le Premier ministre, nous tous nous savons que le pays est confronté à une situation extrêmement difficile. Alors, ce qui est bizarre et ce qui est insolite dans tout ça, c'est que les responsables de ces crimes financiers qui se baladent aujourd'hui dans ce pays, certains sont même ici dans la salle. Et ce qui est plus insolite encore, c'est que leurs souteneurs et ceux qui les aident dans le recyclage politique sont également dans cette salle pour certains. Et aujourd'hui, c'est comme s'ils sont en train de former une coalition et s'ériger en donneurs de leçons sur les plateaux, mais également lors des meetings politiques. Monsieur le Premier ministre, votre prédécesseur, le président Ousmane Sonko, alors Premier ministre, je me répète, dès son arrivée, après avoir fait un diagnostic profond de la situation, avait eu le courage de faire face aux Sénégalais et de leur tenir un langage de vérité avant de les appeler à un effort national. Alors, car quelles que soient les politiques, les difficultés du moment, un peuple peut accepter des efforts lorsqu'il sait pourquoi il les consent, lorsqu'il constate que l'effort est équitable, mais lorsqu'il voit qu'une direction claire est tracée. Hein, de la Malaisie, ce n'est pas un problème de moyens qui se pose, mais c'est un problème de choix économique, et nous tous nous le savons. Vous venez de passer complètement à côté de cette possibilité pour notre nation de rompre affaire avec un cycle de dépendance, d'abaissement et de renoncement. Monsieur le Premier ministre, chers collègues, la souveraineté s'affirme lorsque nous cessons de penser que seule l'appréciation de l'Occident donne du prix à notre travail, de la valeur à notre intelligence, de la noblesse à notre action. Monsieur le Premier ministre, oui, la souveraineté est d'abord dans la tête, mais cela semble vous échapper car manifestement, vous avez choisi le confort de l'asservissement. Lorsque nous comprenons que servir son peuple avec rigueur vaut davantage que recevoir l'approbation de ceux qui, depuis longtemps, préfèrent une Afrique docile à une Afrique debout. Et ce que vous êtes en train de nous faire vivre ces moments, monsieur le Premier ministre. Chers collègues, chaque fois dans notre histoire que surgit une volonté sincère de redressement, chaque fois que s'élève une parole de souveraineté, chaque fois qu'apparaît une ambition de rupture avec l'ordre ancien, les mêmes réflexes surgissent, les mêmes procès recommencent, les mêmes inquiétudes s'organisent, les mêmes forces parfois visibles, parfois diffuses, se mobilisent pour contenir, affaiblir ou discréditer. Nous connaissons cela. Notre mémoire nationale nous enseigne que les hommes d'État qui ont voulu, dans le passé, arracher leur peuple à la dépendance n'ont pas toujours été combattus de l'extérieur seulement. Ils l'ont aussi été de l'extérieur par les relais de la résignation, les gardiens des habitudes anciennes, parce que dans la liberté, je vous remercie.
3: Voilà, plutôt honorable Aïcha Touré. Beaucoup de groupes PASTEF, les patriotes, n'est que Kester Fitch, Assemblée nationale. Beaucoup de diaspora, pour le guider. Président Assemblée nationale, président Malick Ndiaye, comme le dit le président de l'Assemblée nationale, Ousmane Sonko. Mom moy wax ñu déglu donc El Malick Ndiaye bu PASTEF.
6: Baye Roubé, assalamu alaykum wa rahmatullah. Monsieur le président, monsieur le premier ministre, mesdames et messieurs les membres du gouvernement. Mes chers collègues, j'ai écouté attentivement votre déclaration de politique générale et je voudrais relever un paradoxe. Votre prédécesseur, le président Ousmane Sonko,

0: notamment le référentiel Sénégal 2050. Nous en prenons acte. La question est de savoir pourquoi alors changer une équipe aussi performante et qui gagne. Avez-vous véritablement l'intention réclamée depuis votre nomination? Car les Sénégalais n'ont pas voté pour une simple alternance. Ils ont voté pour rompre avec un système qu'ils ont sanctionné par les urnes. Or, ce système que le peuple pensait avoir écarté définitivement se recompose progressivement au cœur même de votre régime. Plus préoccupant encore, ce que nous dénoncions hier comme les fossoyeurs de la République, ce dont nous combattions les pratiques, retrouve aujourd'hui les allées du pouvoir par la grande porte. Alors, Monsieur le Premier ministre, où est la rupture? On ne peut pas combattre un système dans l'opposition et, une fois au pouvoir, réhabiliter ce qu'il incarnait. Ce serait rompre le contrat moral passé avec le peuple et avec tous ceux qui ont consenti tant de sacrifices pour ce projet. Monsieur le Premier ministre, j'en viens à trois divergences essentielles. Parce que Bigay def sa déclaration de politique générale, diw nga beur bi bu baakha baakha baakh ce prédécesseur. 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Alors duma ñew ci pouvoir d'achat parce que ñu bari ñew nañ ci attendre d'avoir accumulé suffisamment de moyens avant d'envisager une maîtrise plus importante de leur exploitation. Mais monsieur le Premier ministre, à quel horizon? Un projet pétrolier ou gazier peut nécessiter plusieurs années avant la première production. Devons-nous donc attendre plusieurs décennies avant d'exercer pleinement notre ambition de souveraineté? Nous proposons une autre voie. Si on prend l'exemple de Yakar Teranga, mais il faut identifier dès maintenant un actif stratégique, le loger dans un special purpose vehicle avec Petrosen et les instruments souverains appropriés, puis mobiliser l'épargne nationale, les investisseurs institutionnels sénégalais, la sous-région, la diaspora et des partenaires techniques. La souveraineté ne signifie pas tout financer immédiatement sur le budget de l'État. Elle signifie construire les instruments permettant progressivement aux Sénégalais de définir, financer et maîtriser leurs propres ressources. Troisièmement, la justice et la transparence. Vous décrivez une situation financière extrêmement grave dont le pays aurait hérité. Alors, qui en répondra et quand? On ne peut pas demander au peuple de payer aujourd'hui et reporter à demain l'établissement des responsabilités. Redressement budgétaire et reddition des comptes doivent avancer ensemble. Merci beaucoup.
1: Honorable Malick Ndiaye, El El Malick Ndiaye. Donc, ancien président de l'Assemblée nationale, député membre de PASTEF, les patriotes, Momo Don Thiel Kaddu, Meninak, honorable Maïmouno Bousso, Momit Bokuti, groupe PASTEF, les patriotes, Momo Warawak, premier ministre, Nia Hamne Mom Lahalat, DPGMB, Ariane Lak, Lokobougu, Djaklel.
2: Merci, monsieur le président, monsieur le premier ministre. Monsieur le Président de l'Assemblée nationale, Monsieur Ousmane Sonko, cette expression est une bonne nouvelle pour notre démocratie qui semble très chère au Premier ministre. Oui, c'est une bonne nouvelle puisque ce monsieur derrière moi est le garant de la majorité. C'est lui-même qui détient la confiance du peuple sénégalais. Heureusement que l'Assemblée nationale et entre ses mains pour garantir la défense des intérêts du peuple sénégalais. Monsieur le Premier ministre, vous avez parlé tout à l'heure de votre vœu d'avoir un pays stable.

0: Vous avez dénoncé ce que vous appelez des violences verbales, ce que vous appelez des discours clivants. Ma question c'est, qu'est-ce que vous comptez faire pour réparer ce qui est en train de se passer? Comment voulez-vous maintenir le Sénégal stable si vous, une minorité, voulez gouverner une majorité? Comment voulez-vous maintenir le pays stable si vous, une minorité, à côté du président de la République, voulez accepter le vol, le détournement et tout simplement la détention aujourd'hui du pouvoir légitime du peuple entre une main des minorités? Parce que oui, la stabilité est gage de développement. Mais pour que la stabilité puisse prospérer, il faudrait que la majorité puisse être aux commandes. Dans tous les pays, ça se passe comme ça. On ne peut pas créer une sorcellerie ici au Sénégal pour que la chose devienne différente. C'est la majorité qui gouverne et la minorité qui s'oppose. Monsieur le Premier ministre, vous l'avez dit, le pays est difficile. Mais on ne note nullement la volonté du gouvernement que vous incarnez de diminuer les dépenses, le train de vie de l'État. Tout à l'heure, dans ce qu'on appelle rationalisation du secteur parapublic, vous nous dites que vous allez le parachever. Mais monsieur le Premier ministre, ce plan de rationalisation du secteur parapublic ne devait pas être un symbole de rupture. Il devait être le premier symbole de rupture. Ce plan n'était pas une simple annonce. Lors du Conseil des ministres du 4 mars 2026, votre prédécesseur, ici présent, avait institué un comité de travail à la primature et avait annoncé des pistes objectives précises, suppression de 19 entités, repositionnement de 10 structures et économiques budgétaires, net estimé à plus de 55 milliards, avec 982 agents concernés et un calendrier arrêté publiquement et un délai fixé à juin 2026. Donc le délai est passé. Donc s'il vous plaît, venez répondre ici pour nous dire, est-ce que vous en êtes? Êtes-vous toujours dans cette logique ou bien avez-vous tout simplement abandonné cette voie comme vous l'avez fait dans autre chose? 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

0: salue la constance du pouvoir qui veut se légitimer par la menace et le débauchage de responsables. Koudemba APR Hasla, qui va leur tasser sa partie. 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Les choses vont se passer à l'Assemblée et l'Assemblée va défendre le peuple. 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

0: 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niveau de la section de recherche concernant les martyrs de 2021 à 2024 il paraît qu'il y a eu un blocage parce que dañu def réquisition pour demander à ce que ñu jox leen rapport caméra de 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président
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2: effectivement merci monsieur le président monsieur le premier ministre les membres du gouvernement chers collègues Monsieur le Premier ministre, nous avons écouté avec attention votre déclaration de politique générale. Mais aujourd'hui, le Sénégal fait face à une urgence. Comment rendre sa dette publique soutenable? Mais derrière les chiffres, il y a une question essentielle. Quelle stratégie et surtout quel prix pour les Sénégalais? Trois leviers sont aujourd'hui évoqués. L'ajustement budgétaire, le programme avec le FMI, et l'éventuelle restructuration de la dette. Oui, l'ajustement est nécessaire, mais la rigueur ne doit pas devenir une austérité qui étouffe l'investissement, l'emploi et le pouvoir d'achat. Oui, le FMI peut accompagner le Sénégal, mais le programme ne saurait remplacer notre propre stratégie économique. Et s'agissant de la restructuration, soyons lucides, ce n'est ni une victoire, ni une humiliation. C'est un outil avec des conséquences qu'il faut mesurer. Alors, monsieur le Premier ministre, nous attendons des réponses précises. Quelle trajectoire de dette? Quel effort budgétaire? Quel coût pour les ménages et les entreprises? Et surtout, quelle stratégie devrons-nous prendre pour que cela ne se reproduise plus? Car repousser les échéances ne suffit pas. On ne sortira pas durablement de la dette en déplaçant le problème. On en sortira en produisant davantage de richesses, comme produire, exporter, investir, créer des emplois et mobiliser des recettes. Voilà la véritable sortie de crise, monsieur le Premier ministre. Notre opposition sera responsable, mais elle ne sera pas silencieuse. Nous ne donnerons pas un chèque en blanc.

0: Nous jugerons sur les actes, les chiffres et les résultats, monsieur le Premier ministre. Vous pouvez restructurer une dette, vous pouvez rééchelonner une échéance, mais vous ne pouvez pas rééchelonner la responsabilité politique. Cette responsabilité est désormais la vôtre et nous serons là pour vous en demander compte. Monsieur le Premier ministre, je parle des cadres, des licenciés de la CNHLM et du PUMA qui ont subi le même sort dans la même semaine. Vous avez demandé la réintégration des agents de la CNHLM, mais vous n'avez pas demandé la réintégration des agents du PUMA, et ce sont des gens qui ont travaillé, qui n'ont pas reçu leur salaire. Et je demande comment le gouvernement, avec le ministre du Travail, qu'est-ce qu'il envisage pour réintégrer ces dignes Sénégalais qui ont travaillé et qui ont des CDI, ces 8 agents du PUMA qui ont des CDI et qui ne sont pas intégrés, malgré que vous avez demandé la réintégration des agents de la CNHLM. Monsieur le Premier ministre, la faible pluviométrie au Sénégal. Je suis native du monde rural et je veux qu'on subventionne les éleveurs et les agriculteurs, parce qu'on ne peut pas parler de sécurité alimentaire ou bien encore d'équité territoriale donc sans appuyer ces éleveurs et ces agriculteurs. Merci beaucoup.
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2: Merci monsieur le président. Monsieur le Premier ministre, à vous, à votre gouvernement, je souhaite la bienvenue devant la représentation nationale. Monsieur le Premier ministre, au mois de mars 2024, un duo s'est présenté devant le peuple sénégalais pour lui vendre un projet. Le Sénégal souverain, juste et prospère. À cette époque-là, et vous l'avez rappelé, vous étiez à la retraite, fraîchement à la retraite, en tant que directeur national de la Banque centrale. Et en cette qualité, vous étiez un des acteurs majeurs de notre politique financière. Avril 2024, vous rejoignez le projet et vous êtes secrétaire général du gouvernement. Septembre 2024, le projet cherche 18 000 milliards pour financer le plan de développement du Sénégal. Et vous faites des déclarations tonitruantes sur la dette cachée, dite cachée du Sénégal. Depuis lors, 7 milliards de dollars, vous traînez cette déclaration comme un boulet à votre pied. Vous n'arrivez pas à vous en débarrasser. Avril 2025, on vous demande de mettre en œuvre l'agenda national de transformation. 6 400 milliards que vous n'arrivez pas à trouver, vous l'avez dit vous-même. 760 milliards seulement pour fin 2026. Où est-ce que vous en êtes? 2026, vous êtes le Premier ministre. Vous dites que vous partagez tout avec le PASTEF et le projet, sauf la méthode. Or, la méthode, vous ne nous avez pas convaincus. Je reviendrai ici vous dire pourquoi je ne suis pas d'accord avec cette méthode. De tous ces Al-Aminou que nous avons connus, lequel est devant nous aujourd'hui? Lequel est devant nous aujourd'hui? C'est la question que je vous pose. Et quand vous me répondrez à cette question-là, je saurai vous croire et ne pas vous croire. Je vous remercie.
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3: Le Premier ministre, je vous remercie ce gouvernement, de chers collègues, je vous remercie tous les Sénégalais, je vous remercie. Je vous exercice qui est solo là, une déclaration de politique générale. Vous savez que la Constitution et le règlement intérieur ont exigé le gouvernement et exigé le Premier ministre. Et pourquoi? Parce que la Constitution est là. Le gouvernement est responsable devant l'Assemblée nationale. Donc, ce n'est pas un simple exercice de communication. Vous savez, nous avons fait un catalogue de vœux pieux et de bonnes intentions mais c'est un instrument de contrôle de l'action du gouvernement. Monsieur le Premier ministre, déglou nañ la pendant 2h30, mais malheureusement, mun nañ né vous ne nous avez pas rassurés, vous ne nous avez pas convaincus. Puisque déclaration de politique générale, on s'attendait quand même à quelque chose, lo xamné c'est tangible, à quelque chose, lo xamné manam on se projette sur le temps, dans un horizon clair, transparent, limpide. Mais on a entendu que des vœux pieux, des bonnes intentions, des mesures annoncées comme ça, jetées comme ça, sans aucun horizon, sans aucun délai, sans aucun chiffre. Et wax nga ko, pratiquement, vous dites que vous êtes dans la continuité. Vous dites que vous maintenez le cap. Mais malheureusement, je pense qu'on est passé du cap vert au cap rouge. Parce que tous les feux actuellement sont rouges. Yow ya ko wax né nga jogé nañu 4e sous-sol ñongi 5e sous-sol wax nga ko également né nga ñongi dans l'ajustement structurel. Mais comment on peut être dans l'ajustement structurel et garder le même cap? Wax deug yalla, comment on peut être dans la restructuration? Parce que mom nga baña tuddu da nga né traitement de la dette, mais en réalité ce traitement de la dette là c'est juste un jeu de mots, mais en réalité on est dans la restructuration. Nenga, vous êtes toujours dans le Sénégal souverain. Mais pour moi, comme nous que ce ministre waxé ben ministre waxé demb, c'est une souveraineté aérienne. Ce n'est pas une souveraineté bo xamné manam c'est à hauteur de sol. Je suis désolé. Nenga, un Sénégal prospère. Mais cette prospérité n'existe plus puisque le peu de prospérité bo amone dilapidé ngén ko. Nenga également un Sénégal juste. Mais malheureusement, cette justice-là est devenue, est tombée dans l'arbitraire. Parce que les collègues qui font tout, ils l'ont démontré vraiment, les gens ancrés dans des valeurs fortes, moi, je ne dis pas. Parce que vraiment, le palais présidentiel est devenu une sorte de marché de foire, de kermesse pour la transhumance, pour le débauchage. Le président, Amoul Daraloumoui, dans cette situation, dit recevoir, je reçois 300 maires, je ne suis pas là. Pour former la coalition qui raille APR. On a d'autres, je pense, on a d'autres priorités. Sur la méthode. Nous sommes sur la méthode, monsieur le Premier ministre. Nous sommes, oui, je garde le cap, mais je change de. C'est une méthode qui manque d'ambition, à mon avis, monsieur le Premier ministre. C'est une méthode qui manque de rigueur, une méthode qui manque de consistance et une méthode qui manque de conviction. Parce que l'on fait voir, prioriser, financer autrement. Exécuter, mesurer, dialoguer, rendre compte, mais ça, on l'apprend dans les cours d'école de commerce. Je suis désolé. C'est du management à la petite semaine. Quand même, on s'attendait à. On ne vous a pas, monsieur, on ne vous a pas nommé pour nous donner des cours de management et de suivi évaluation. Vous êtes en train de gouverner et gouverner, c'est sérieux. Donc, je suis désolé, monsieur le Premier ministre, mais vous avez. Ce que vous nous avez présenté, en réalité, ce n'est pas une déclaration de politique générale, c'est une déclaration de pessimisme général. C'est un aveu d'impuissance. Parce que vous ne nous donnez aucune solution, vous ne faites que poser des constats. Malheureusement, je pense que le Sénégal est mal barré. En tout cas, il faut organiser les élections pour que les Sénégalais décident et qu'on puisse vraiment mettre le Sénégal sur le bon cap. Je vous remercie.
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5: de ce premier round d'intervention des députés. La liste des orateurs étant épuisée, je redonne la parole à monsieur le premier ministre pour apporter ses réponses. Monsieur le premier ministre, vous avez la parole. Vous pouvez la prendre de là-bas comme d'ici, à votre convenance. Mais vous ne serez pas assis. Très bien.
6: Monsieur le Président, honorables députés,

0: Je vous remercie énormément pour la diversité de vos interventions. 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Je m'attendais à cette tournure. 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Kon nak ñun on a fait que 3 mois on a fait que 3 mois sur ces 3 mois là
1: s'il vous plaît dans la salle laissez monsieur le premier ministre répondre
0: déglu len ñu
1: monsieur le premier ministre vous a écouté pendant 5 heures d'horloge ayez la patience de le laisser répondre tranquillement.
0: Donc 3 mois sur 27 mois la bayi len ñu ñu doxalat légui nak deug deug li ma fi deg yakarna du li sénégalais yi don xaar ndax parfois ñu personnaliser débat bi parfois ñu xëcc ko fu mu yegul man 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c'est pas des invectives c'est pas une personnalisation de débat redresser ce pays c'est aller voir ce qui ne marche pas et le et régler cela et je crois que dans ma DPG malheureusement encore une fois c'était en français lepp wax na ko ci alors man lan la génné li fi xew 24 mois mais architecture institutionnelle da ngeen ci bëgg génné président de la République, mënul né premier ministre chargé de la conduite et de la coordination du travail gouvernemental, mais qui définit la politique de la nation. C'est le président de la République, c'est un travail d'équipe. Nous étions ensemble, tous. Li fi xew, passif comme actif, ñoko and. Ousmane Sonko, modern premier ministre, mais il y avait un président de la République, il y avait un gouvernement. Donc, liñ fi def lépp, nous l'avons fait ensemble. Et nous l'assumons ensemble. Donc, si j'ai tenu à rappeler tout ce qui s'est fait, lui tout seul ne peut pas tout faire. Il y a une politique de la nation, il est chargé de conduire ça, il y a un gouvernement et ce gouvernement a travaillé et a donné les résultats que vous avez vus. Alors, appel du pied, je ne fais appel du pied à personne. Je suis venu parler aux Sénégalais en toute vérité. Ou dire qu'on a été ensemble pendant 24 mois. Il faut que li nga xamné né lu bax ak li bon li bokkon ñu xamné né ñoko bok. Il y a un chef de gouvernement, il y a un président de la République. Il y a une assemblée républicaine. Man fofu la leen wo. 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Dawuma débat bi. 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Pourquoi après 24 mois le président a décidé de se séparer de son premier ministre? Je pense que c'est dans l'ordre institutionnel. Quel que soit par ailleurs ce que les gens peuvent s'en passer, on est devant une réalité. Et cette réalité, c'est qu'il y a un autre gouvernement. Cette réalité, moi, je suis président de l'Assemblée nationale, il y aurait le contrôle parlementaire, nous, il y aurait l'exécutif. 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moy deug il y a un exécutif qui est en train de dérouler avec sa méthode, il y a un législatif qui contrôle et je vous ai appelé à une chose, appelez-nous pour tout ce que vous voulez, nous viendrons 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

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Il y a quelqu'un qui est censé mo wara wax sunu compte yi fan la né muy FMI amna nok mom accord technique dialogue conseil d'administration mais bis buñ jallé conseil d'administration insha Allah benen sénégalais jutt ndax au niveau de l'attractivité de ce pays nous gardons structurellement ça il faut le reconnaître que ça soit les régimes passés comme les régimes actuels structurellement fondation yaangi fi balegi fondation yoyu nak limu demander c'est qu'on retrouve la communauté financière internationale que les investisseurs sénégalais retrouvent arrière et liñ leen yorel melni 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Il faut corriger et c'est ça qu'il fallait d'abord corriger. Le message d'espoir est là. Et ce message d'espoir, c'est que bis bu nou dialé, cette étape où nous payons nos dettes intérieures, où nous arrivons à retrouver la communauté financière internationale, de ngeen gis benen Sénégal, inshallah. Te yakarna lol le projet bi ñaanu. Maintenant que je suis un homme d'État, je m'en réclame. 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Oui, j'ai jamais sorti un secret d'État. Et je ne le ferai jamais. 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Il y a ce qu'on appelle un code d'éthique et de déontologie. Et ça, maximum, d'ici un mois, dana fexé ba le code d'éthique et de déontologie de l'État du Sénégal, ñu voté ko. Un homme d'État dafa wara am lolu. 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Alors on a parlé d'exemplarité. C'est un terme très chargé. Très chargé. Je crois que c'est des débats yo xamné ni buñ ci dugg. 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

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Ce pays a besoin de se retrouver dans l'unité bi nga xamné né moy unité des grands hommes. Le reste c'est la politique, je n'y connais pas grand chose et je ne m'en mêlerai pas. 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J'ai fait 40 ans à la Banque centrale. 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Le secret bancaire ba bamel. Y a que dans le cadre d'une procédure judiciaire et après que l'immunité a été levée par le gouverneur de la Banque centrale que je peux parler. Mais dette cachée bi amna. 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Nga am des arriérés de paiement de 1900 milliards. Ce programme d'investissement yi mënato ko def. 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Depuis 2024, on a essayé avec nos marges de manœuvre de faire ce qu'il fallait faire, mais les marges de manœuvre se sont réduites. Ce que je voulais vous démontrer, c'est que vous avez fait un ajustement budgétaire yini def pour manat yam ci tali bi mo jour 1900 milliards lutax fayuñu ko bo delo ci problème temps yi nga xamné né 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Donc comprenez une chose honorable ndax yakarna xamantenen y a pas d'ajustement structurel mais ce que je veux vous dire c'est que si vous faites des taux de croissance de 2.6 peut-être l'année prochaine 1.5 traitez vos sa dette da ngay wacc ba mujj mu ne tek ta bu ne tek amatoy recette loy def dama beugone len démontrer né il faut traiter la dette. Si vous ne la traitez pas on peut se retrouver dans des situations inextricables. Le traitement de la dette n'est pas de l'ajustement, c'est le traitement de la dette qui va éviter ëlëg ak ci bir nga dem ba ñak pexé lool mom na lèr nañ comme réseau yi nak gaaw non honorable manon nga ma laaj manon nga xaar ba sa question ñew nga laaj ma léral ko waye nak yeen politiciens yeen ngi nonu rek. Alors
Quelqu'un me dit que plan de traitement de la dette, demlen objectif stratégique numéro 1.5 du master plan. Kan mo fi lire master plan bi na lekati loxom bari wu len de. Alors tout ce qui a été décidé est dans le master plan. Objectif stratégique 1.5, mettre en place un cadre macroéconomique soutenable. Koku engagement projet bi la. 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Mais lolo tax ñu né le cadre macroéconomique là, il faut que ñu assainir ko en traitant la dette. Encore une fois réew mi nak la gis man mi def finance des dizaines d'années am ñuma bëgg ñew corriger man day droit ñëmiwuma ci lenn li, n'est-ce pas honorable, nga dem ci lenen ñëmiwuma ko ci. Mais en finance et en économie j'utilise les bons mots, c'est traiter la dette. Lolu mo nek dans les documents officiels des organismes bien koy defé. 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Et donc c'est un traitement de la dette, c'est pas une restructuration. 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On traite dette djemuñu feut, on traite la dette. On a déjà fait notre plan de traitement de la dette honorable nekato ci gouvernement bi nekko ministre des finances wolou len ko ñun ay kangama ko wër ñun ño décider li ni décider di waxtaan ba arrivé tay ba no am accord sur le traitement de la dette. C'est un traitement de la dette. Légui nak deug nit ñew am tuddé ko Moussa lolu prenez la responsabilité. Mais li am ba am c'est un traitement de la dette. Bu doon restructuration da nañ ko wax. Pourquoi nous allons utiliser ben terme pour que ëlëg ci bir ngeen baqñu doon ko def dunu ko def. Donc liñ leen wax japp leen ko, c'est de la dette contrainte. Alors il y a quelqu'un qui nous parle de l'article 96 de la constitution. Non, ça c'est les traités et accords internationaux. Bolaje le juriste là il vous dira, on parle des traités et accords internationaux. Les accords avec les FMI dañuy wax accord rek, mais c'est accord technique avec les services. Conseil d'administration ngay dem mu ne lebal na la ay bu fekkone ne bu ni lepp fous bu ne kon du ngeen jogiti fi goudi sax da ngeen koy liggey. Donc article 96 bobu traité international yi lay wax, ça vous reviendra via la loi de finances rectificative et vous verrez ce qui a été décidé. Il y a eu beaucoup de trucs. 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Sur la dette intérieure, oui, c'est suffocant. Mënutun dem nan ko régler ndax limu yaq parce que ñaara ñu dalando la dette intérieure on ne peut pas rembourser ba paré le bâtiment et travaux publics ne marche pas. Ñaar yoyu fu mu am rek il faut nga régler li ngay régler. Donc dal me revenir sur le FMI. On a un accord technique de traitement de un programme bu wara am ak mom et je vous assure que amunu intérêt di len wax li dans 3 mois ngeen deg lenen bis bu fi LFR bi ñewé ba ngeen gis ci li ngeen ci gis da ngeen gis ne teguñu fi dara lu normalul ndax nak aussi xam nan ce qu'on doit rationaliser sur les dépenses dañi laal fan wara mëna laal. Ce qu'on doit augmenter sur les ressources, ñu laal fan wara laal. Et ça, c'est votre responsabilité. Bu ñëwé xol leen ko. 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Yaakar na né du am bénn problème et nous sommes en train de tout faire pour que LFR bi man leen ñëw le plus tôt possible, le plus tôt possible.
Alors sur le presse, oui.

Nous y avons tous travaillé, il est là. Encore une fois, un chef de gouvernement propose, le président de la République décide, et le chef de gouvernement conduit, supervise avec son gouvernement. Le presse dafa bari ay mesures structurelles, malheureusement ou heureusement. 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Tout ce qu'on fait sur l'agenda Sénégal 2050, c'est pour la jeunesse. Donc il n'y a pas besoin d'appeler, de dire jeunesse. C'est ça la réalité. Et c'est ça peut-être qu'il faut regarder. Jeunier, vous voulez nous faire des choses sur les femmes aussi. L'autonomisation des femmes, ben, pour, écoutez. Tout ce qui devait être fait, ça est dans le master plan. Maintenant, si je suis en train de faire tout, peut-être que j'ai 4 heures de temps. Mais le master plan, on vous l'enverra, vous verrez tout y est. La loi d'orientation sur l'autonomisation des femmes, travaille en comité technique. Dans le conseil des ministres, au mois de septembre. Sur la renégociation des contrats, Madal El Sen Khel, signé Gundara. Mais état continuité le lan fa fek ñing koy sambar ñing koy xol danan ubi négociation yi et dan li ni décider yep ci intérêt Sénégal lay doon ICS les cimenteries GTA BP liguey bi nga xamné né 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arrêté bi donc man dama ñew rek continuer li fa nek et encore une fois tout ça se fait en rapport avec le chef de l'état donc ñi ngi ci danañ xol lu né mais li am solo aussi moy aussi ñu waxanté ko 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pour ne pas dire que vous allez la liquider. Donc c'est un outil qui est là. Nous devons tout faire pour sauvegarder les intérêts de l'État du Sénégal, mais également l'outil productif. Mais nous ne devons pas dire l'intérêt Sénégal. Sur les investissements prioritaires, je disais à mon DPGB, on va être focus. 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agences là dañ leen wara supprimer mais la mise en œuvre ce n'est pas bouton boy bëss mu dem c'est pas responsable ñi ngi ci. J'ai déjà repris les travaux d'un cabinet qui va nous accompagner pour nous faire assurance qualité de tout ce travail-là. Sur le plan de traitement de la dette, détaillé,
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bari wul ça je maintiens sur les mines il y a beaucoup de choses qu'on est en train de faire fek nan fa sur les couloirs sur le semi mécanisé tout ça liguey bi mi ngi ci table bi ñu ngi koy xol ñu ngi 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très très très très bien le travail se poursuit donc je vous rassure nous nous allons et nous pensons qu'avant la fin de l'année tout sera bouclé inshallah mais dafa laaj toujours nuy def ndank ndax 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
C'est une responsabilité à long terme, donc il faut faire doucement. Sur la reddition des comptes, j'étais revenu là-dessus, mais encore une fois, nous avons appliqué ce que nous avons fait dans le cas du pouvoir. Moi, je fais indépendance de la justice et présomption d'innocence, sachant que ce qui est à la justice est déjà là-bas. Que ce soit la Cour des comptes, que ce soit les rapports de l'IGE, que ce soit les rapports de la CENTIF, tout est là-bas. Malheureusement, il faut le reconnaître, on aurait dû leur donner des moyens humains depuis bien longtemps. Parce que pôle judiciaire financier, il faut un assistant judiciaire. Qu'est-ce qu'un assistant judiciaire? Il y a un ingénierie, ingénierie, mais c'est de l'ingénierie. Vous voyez, l'optimisation fiscale, c'est de l'ingénierie. Il y a des gens qui ont dit que c'est une ligue, il y a une fois. Le pôle judiciaire financier est de création très récente. Il y a un personnel qui peut les aider, et c'est ça les assistants judiciaires. Et dès que j'ai pris fonction, la première chose que j'ai faite, j'ai demandé au ministre de la Justice que nous commençions donc le processus de recrutement. Parce que nous n'avons pas de problème, nous n'avons pas de problème. Ce qui nous a dit, c'est que nous avons dit que nous avons dit que nous avons dit parce que liberté provisoire ou ceci, parce que le dossier est compliqué. Nous avons dit que nous. Et on ne peut pas avoir des gens en détention préventive ad aeternam. Donc, assistants judiciaires, on va mettre l'argent dans la LFR pour que nous dilent. On augmentera également le nombre de magistrats, de greffiers. Il y a un programme spécial de recrutement qui est là. En ce qui concerne également les maisons de justice, la prise en charge d'un certain nombre de personnes qui n'avaient pas un statut dans un tidoch aussi. Sur la protection sociale, Madame Awasek, honorable, je ne sais pas si je suis en train de faire ça, je ne sais pas si je suis en train de faire ça. Je ne sais pas si je suis de conditions modestes. C'est ce que je suis en train de faire. Je ne sais pas si je suis. Je peux vous assurer, il ne viendra jamais à l'idée d'utiliser. 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Quand nous demandons des mots, bah dans le monde, c'est wolof. Lors la nuit, rangonyu bour, qui rangonyu bah dans le monde ici, imtiare bour. Lors l'anti double. Ouais, vous devez voir n'allez en loulé qui régulièrement. La loi protection sociale, man moi n'y que mon premier dossier, il me dit. Manang ministre, deg. Les matchs des réunions, des fois tout moko ben réunion, moi moko foncier. Parce que nak ñun ñëpp bu féké né amna yenn at yi amna fuñ jaar xamnañ luy xif xamnañ luy lepp yoro lepp kon nak man dé en tant que chef du gouvernement protection sociale j'en fais une priorité absolue tenir na ci réunion yu bari. 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gëna pauvre que dañ koy gënné alhamdoulillah. À partir de nos marges budgétaires, à partir de l'appui de nos bailleurs, de nos partenaires techniques et financiers, on a aujourd'hui de quoi payer 1 million de ménages vulnérables et pauvres et restaurer la carte d'égalité des chances. Amna ñun ci génné won dañ leen di dugalat. 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
La loi d'orientation sociale, on fera le nécessaire. Sur l'enseignement supérieur, il y a eu beaucoup de questions sur Espoir Jeune. Il n'y aura pas de remise en cause. Sur le taux de réalisation, on est à 10%. Sur les ISEP, une formation duale, l'an japonais. Sénégal, le quoi tardel, moi, il y a une formation duale et une formation professionnelle, l'in quoi wara djok. Lolo mom, dafa nek marqueur également de l'agenda Sénégal 2050. Dañu bëgg sax waccé ko ba xalé bi nga xamné ni bu nekké sém de jallul limi wara jall ñu man ko duggal formation professionnelle. Kon nak lolu mom c'est employabilité. Honorable El Hadji Malick Guèye, lolu mom daf no ñor lol. Ndax fofu rek la agenda bi né dana fa jaar 700 000 emplois yo xamné ni c'est dans le cadre de la formation professionnelle. Isé bi ak yeen warona construire. 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restaurées. Nous allons reprendre tout le programme, en plus de ce que nous arrivons à faire actuellement avec nos propres moyens. Amna lu ñuy def, mais mënu ñu lepp accélération bi, parce que ci lañ né, et cette accélération nécessite qu'on puisse avoir beaucoup de marges de manœuvre. Les indemnités de logement, on les paiera. D'une manière générale, lepp lu ñu yoré lone ay travailleurs, bu dé ci côté état bi la, dañ ko bolé ci arriéré de paiement yi. Et le ministre l'a dit, il a déjà mis 300 milliards dans la LFR pour arrêter de paiement. Et on va commencer par ñi nga xamné ni ñoo gëna sonn. Ñi nga xamné ñoo gëna sonn da nañ commencer TPE yi, rappel de salaire yi, etc. yoy da nañ ko fay inshallah bu ci second semestre. Alors sur les Jeux Olympiques de la jeunesse, les Pouparena, je ne sais pas qui a posé la question, je ne sais pas le reportage. Ibemar, piscine olympique, village olympique, centre équestre, la voirie. La seule inquiétude que nous avons actuellement, c'est la place de l'indépendance, où la mairie de Dakar ne nous rassure pas actuellement sur l'accélération des travaux. Hier, on a l'ol, et je vais aller jeudi, je vais visiter du coin, Inch'Allah. Je vais vous dire, je le dis, je le répète, on a dégagé 5 milliards jox ko mairie Dakar pour programme bi, mais place de l'indépendance actuellement quand même actuellement on est inquiet et j'irai vérifier. J'avais eu le maire Abbas, ñu waxtan ci munema, il est dans le temps, mais on va essayer de voir comment, si y a davantage il y a des difficultés, ñu djem ko accélérer, parce que quand même tapat ya nga fay wadja bari du second dara te li ci dess mata tout 70 jours. Bon, sur l'AGTIP, corniche bi waxu len ko, mais corniche bi aussi ñu xam dafa commencé won yagna, donc yoy yep ñu ki ci rek, hein. Jeux olympiques mom héritage bi yep mairie Dakar, enfin pas mairie Dakar, Dakar ko na reprofiter population dakaroise. Sur l'environnement, tout ce qui doit soulager protection, on a des programmes très précis dans l'agenda Sénégal 2050. Parce que Sénégal, la chance, c'est qu'on sait où est-ce que nous avons des problèmes. Qu'est-ce que nous devons faire pour que ces problèmes-là, nous puissions les résoudre? On m'avait donné une fiche détaillée, peut-être que je vais me passer de vous la lire. Mais ce qui est clair, c'est que nous connaissons la situation. Les enveloppes sont là. Bon, on a été obligé parfois de moduler. Hein, les 800 qui sont passés 400, mais qui pourront repasser 800 en fonction de nos capacités. Mais nous sommes très conscients de tout ce qui se passe sur le domaine de l'environnement et nous avons pris les mesures idoines. Sur le numérique, pourquoi Starlink? Oui, je pense que la Cour suprême a été saisie, le Conseil constitutionnel a été saisi, ou le Cour suprême, je ne sais plus, en référé, Moudjel une mesure conservatoire. Nan ko deglu rek, mais lolou ken duko remettre en cause. En tout cas ñun lolé suñu xalat, les zones blanches qu'il y a dans les régions, il faut
ndax inclusion internet aussi dafa bok ci li nga xamné né dañ ko wara assurer toute la population. Sur les modifications constitutionnelles, oui, on y travaille. Le président de la République, en tout cas, à temps utile, vous saisira le peuple sénégalais. Sur l'agriculture, encore une fois, si je devais tout détailler, mais quand on parle de souveraineté alimentaire, c'est l'agriculture, encore une fois. Quand on parle de ce discours, on va dire que ce qui est clair, c'est que Sonacos, Arachide, Lumchi, dans n'importe quelle culture aujourd'hui, nous avons un cadre de réaction qui est très bon et sur lequel nous allons fonctionner. On me dit, oui, vous n'avez pas chiffré, vous n'avez pas donné de date, etc., etc. Mais bon, encore une fois, c'est une déclaration de politique générale. On n'a pas besoin d'arriver jusqu'au détail. L'essentiel, c'est qu'on fixe le cap. Et le cap, c'est que l'agriculture va être modernisé. Les rendements, nous avons un objectif de le relever substantiellement. Nous avons également, ci sunu ki le moyenne souci, ñu fajj ko. Le problème bi du problème lenen ludul productivité. Moy sunu rendement yi mo baxul. 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Subvention aux producteurs et actuellement dougal nañ subvention à la commercialisation. 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
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Encore une fois, 1900 milliards là. 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Autoroute Dakar Tivaouane Saint-Louis est en cours d'exécution et ce sera livré inshallah en juin 2027. Le pont de Rosso est en vitesse de croisière avec 60%. 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Relance du programme spécial de désenclavement pour 2000 km de route 55 entreprises sénégalaises. 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

0: Bon, on est dans un pays démocratique et de libre opinion. Parce que notre stigmate est barina lol. Fondation, ce n'est pas la première fois. Première dame, il y a une fondation. Maintenant, il y a une fondation. Il y a une fondation. Si on continue, il y a une fondation lumineuse. Maintenant, il y a une ramassé dans le premier tour. Sur les fonds spéciaux, je pense que Diarnafi, il y a eu des amendements du gouvernement qui ont été rejetés. Mais ce qui est clair, c'est que dans l'intention du président de la République, c'est de les régir. Je dis que je ne parlerai pas de secret d'État. La réglementation des fonds spéciaux, effectivement, on en parle longuement. Mais ce qu'on parle, c'est que vous laissez nous en parler. Entre nous, Premier ministre, Bawone, président de la République, ak ñu féké won réunion ba li am ba am effectivement président décidé né dana ko encadrer maintenant dans les détails c'est des choses 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
2: je propose une suspension de séance de 25 minutes.
1: 25 minutes de suspension.
2: Ils ont à 20h.
1: Reprise des travaux à 20h. 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
0: avec la complicité de nos techniciens Amadou Nicolas Cham et Omar Ba donc on va rendre l'antenne le temps de retrouver les auditeurs de Radio Sénégal qui sont avec nous depuis ce matin donc pour la suite de cette déclaration de politique générale du premier ministre Ahmadou Al-Aminu Lo je rappelle que la séance a débuté depuis 10h05 donc et que tout se passe ici au niveau de l'IMS et tout ce qui se passe donc est retransmis en direct sur l'ensemble du réseau synchronisé de Radio Sénégal et nous remercions l'ensemble des auditeurs qui sont avec nous depuis ce matin.

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3: La répartition est la suivante. Passef les Patriotes 43 minutes, Takou Wallou Sénégal 4 minutes, les non inscrits 6 minutes. Je tiens à rappeler également que pour le deuxième tour, il ne s'agira pas de poser de nouvelles questions, mais simplement de préciser sa pensée. Il ne s'agira pas de poser de nouvelles questions, mais de simplement préciser sa pensée. Et seuls les orateurs qui étaient inscrits au premier tour ont droit à la parole pour le deuxième tour. Je vous tiens lecture de la liste des intervenants du deuxième tour. Honorable, c'est les honorables députés Babacar Ndiaye, Ismaïla Diallo, Mbène Faye, Cheikh Thiorom Bakay, Guy Maris Sagna, Maïmouna Bousso, Bara Ndiaye, Aïcha Touré, Amadou Ba, Malik Ndiaye, Mohamed Aïb Salim Dafé. Ça, c'est pour le groupe PASTEF. Papa Tahirou Sarr, Tafsir Choi, Pape Djibril Fall, Aïssata Tall, pour le groupe Takou Wallou et les non inscrits. Donc sans plus tarder, la parole est à Babacar Ndiaye.
1: Alors, qu'on reprendre les travaux, Babacar Ndiaye, député, membre du groupe parlementaire PASSEF les Patriotes, Momoy Djel parole, mais Babacar Ndiaye, présentement, il n'est pas dans la salle.
3: Et à l'honorable Guy Maris Sagna.
1: Guy Maris Sagna, qu'on Momoy Djel, cadre du fils de l'Assemblée nationale. Donc, nous avons 43 minutes, le groupe parti PASSEF AM. 6 minutes le ñi nga xamni ñom ñoo di non la ñuy am bi Mari Sagna ñu tawlu ko
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6: je voulais juste revenir en fait sur une précision parce que ce premier allocution da nga né nous devons faire ces cartes de séjour nous devons pas nous allons faire donc amna ben numsut ben nuance ce deuxième allocution waxato carte de séjour mais carte de résidence nga wax et il y a une très grande différence entre carte de séjour et carte de résidence et lolu bëggu nañ ci am précision pour que mu lèr que ça va se faire oui ou non deuxième bi da nga né rapatriement yi que c'est un problème de coût madame de frais l'ancien ministre de l'intérieur Bamba Cissé ba mu mujjé ñëw assemblée ba 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problème de coût parce que bu dé problème de coût la que am ngeen avion bu bess donc ça veut dire que lolu le problème de coût est écarté pour être clair maintenant liñu bëgg xam lén kessé la heure bi 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se poser et j'aimerais que nous
7: préciser que c'est pas une question de bilan là d'une bilan da nga ñew nga jaay ñu gis bu bess méthode yu bess par rapport ak sa politique ñun ñu gis ni dans le fond en réalité

pas le gap qui est, c'est pas le cap que vous avez maintenu et que les méthodes que vous avez changées, mais c'est plutôt le cap même que vous avez changé totalement et radicalement. Ci kaw lolu, monsieur le ministre, wax nga aussi que amna ku né 30 ans par rapport ak Yakar Teranga. Si j'ai dit 30 ans, c'est très clair, c'est parce que on a compris que cette première prise de parole, monsieur le ministre, que le gouvernement du Sénégal, il faut que Mouhar nous exploiter 6 à 7 blocs pour que moi, je ne prenne les choses en main. Sachant que minimum, exploitation d'un bloc, c'est que je ne prenne les 5 ans. C'est ce que je veux calculer, c'est que je ne prenne pour que nous puissions exploiter Yakar Teranga, nous, himself, peut-être on va attendre 20 à 30 ans. C'est incohérent, fintol ni ci développement. Monsieur le ministre, on a aussi eu une information par rapport aux 55 millions de dollars yi nga xamanteni wax nga ko légui ni relatif à Yakar Teranga. On a été informé qu'en réalité ce montant n'a rien à voir avec ben chèque bu nek trésor ñu xaar, ça n'a rien à voir avec li ñu wax recette budgétaire. Ce montant en réalité engagement le yu Cosmos jëlone ci bi nga xamanteni le président Macky Sall bi fi nekkon mu ngi don prolonger sa licence. Donc c'était des engagements ci ay travaux yo xamanteni Cosmos waron nako amal ñun ñu japp ni selon les informations que nous avons reçues bu ngeen bayé ba Ousmane Sonko et son gouvernement renégocier ba récupérer li nga xamanteni mu ñoko mom muy Yakar Teranga ngeen bëgg jaar ci ginnaw de demander ce montant, c'est une façon de torpiller les négociations qui sont passées en toute harmonie, sans contentieux, sans arbitrage, sans un centime pour l'État du Sénégal gagné. Peut-être, mais dans la lecture de digression, sans que vous dites, par rapport à Médis, pour l'affaire Médis, effectivement, vous avez une réunion, vous avez avec les concernés, tous les acteurs, et que toutes les mesures ont été prises. Je vous informe. Kenn ku nek Médis dafa liguey un cadre vient de m'appeler néna 3 mois maintenant Médis est resté fermé dara bougé wofa kon bu fekkante ni amna instruction yow joxewon xamal ni ñetti wéré nga ni dara 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

0: Sénégal annuel c'est 250 000 tonnes de produits halieutiques. 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c'est une volonté manifeste de vraiment minimiser le financement la capacité de financement de la diaspora ñaarel bi moy té bobu dama ci am ay firndé dama japp né monsieur le premier ministre ñun wa 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saluer ko au passage mais c'est avec vous que même la direction des sénégalais de l'extérieur est réduite à une simple direction alors quel est votre problème avec la diaspora donc ñaar yoy moy li nga 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premier ministre damay déllu ci encore parce que on avait vraiment un grand espoir avec le secrétaire d'état Cherif Diouf et je rends hommage à cet homme il a fait un travail extraordinaire au niveau de la diaspora avec des projets je pense que c'est le lieu de l'applaudir parce que Cherif est un élément de la diaspora nous avons travaillé avec lui nous 15 députés de la diaspora il avait beaucoup de projets le e-consulat le soutra avec le rapatriement des corps motax on ne pose pas de questions mais japp nané wa ngeen meuna liguey lolu parce que dafa susciter won espoir bu reuy ci diaspora monsieur le premier ministre donc félicitations et merci à Amadou Cherif Diouf ci compagnonnage biñu am ci li nga xamné yene bi nga amone ci li nga xamné mom moy problème bu jafé jafé wa diaspora
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3: Je vous demande de garder votre calme.
2: Wow.
3: Honorable Cheikh Bara.
2: Wow, monsieur le Premier ministre.
3: Non, attendez.
2: Wow, monsieur
3: Cheikh Bara, Haral.
1: Et la tension qui monte d'un cran ici au niveau de l'Assemblée nationale. Donc, la tension qui monte donc Monsieur après les propos de Cheikh Bara que le ministre Mamkoumba Diop n'a pas aimé. Et ça, ça
3: nous sommes à l'Assemblée.
1: On écoute le président Ousmane Sonko.
3: Les députés sont libres de s'exprimer. Il ne revient pas aux membres du gouvernement d'interrompre l'allocution d'un député. Madame la ministre, je vous fais un rappel à l'ordre. Veuillez garder votre silence pour ne pas nous amener à d'autres solutions. Honorable député, poursuivez.
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3: restez s'il vous plaît chers députés chers collègues abstenez-vous de toute réaction il y a une police des débats qui est assurée par le président vous n'avez pas à intervenir Madame la ministre, je vous fais un dernier appel à l'ordre. Si vous perturbez encore la séance, je vous expulse de la salle. Honorable député, poursuivez.
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1: Honorable Cheikh Bara Ndiaye, donc qui a fini son temps de parole, il faut dire que ses propos ont donc fait réagir la ministre d'État chargée de la culture, Mame Koumba Diop, qui finalement, sur demande du secrétaire général du gouvernement, a quitté la salle. C'est donc une séance qui vient assez déplorable parce que depuis ce matin, tout se passait bien et c'est le lieu de déplorer donc cette attitude qui a conduit donc à l'exclusion de Mame Koumba Diop de la salle sur ordre donc du Premier ministre par le secrétaire général du gouvernement qui est allé lui demander donc de sortir de la salle. Et c'est l'honorable Tafsir Tchoy qui prend la parole.
4: Monsieur le Premier ministre, Mesdames et Messieurs les ministres, chers collègues. Alors, Monsieur le Premier ministre, je reviens pour continuer un peu sur l'enseignement sur le traitement de la dette publique. Et je confirme ici qu'effectivement, le document officiel de l'État du Sénégal parle de traitement de la dette. Dans le document de programmation budgétaire économique pluriannuel qui a été déposé ici en juin, parle à sa page 7 de traitement de la dette, mais de façon souveraine. Donc, moi, je tenais à le dire pour que... Parce que débat, il faut que nous l'air. Sous l'air du concept, nous pouvons avancer. Mais sous l'air du concept, c'est compliqué. Chiffre sous l'air, c'est compliqué. Nous avons dit qu'il y a 7 000 milliards de dettes cachées. Mais ça n'a pas. Si nous l'avons dit, nous ne l'avons pas, c'est compliqué. Alors, moi, sur la question de la dette, je me suis toujours prononcé sur la question. Parce que le rapport de la Cour des comptes me pose problème. Tafsir. J'ai demandé le rapport de Mazar à Oumoko. Mais dans le Japon, si nous avons traitement aux dettes, dette bancaire, 2 000 milliards de dollars. Dette biñ ñu wax ni emprunt projet de 2 000 milliards 4 000 milliards yoy dañ koy tégg gum de côté wo ñi nga xamanteni tay ñom lañ ko contrat ak ñom té jaarul fi assemblée peut-être ñu ni leen yeen fi 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sax wax nga 1900 milliards je pense avec le ministre on a parlé de ces questions de arrières de paiement man ça me pose aussi également problème. Ce fait que 1900 milliards, donnons en compte les 800 milliards déjà, qui avaient été déjà inscrits dans le budget, moins 500 milliards à 300 milliards. Donc déjà, il faut que peut-être beaucoup, il faut que 2700 milliards, il faut compliqué. 2700 milliards, vous n'avez pas arrêté de paiement depuis 2019-2020, nous avons déjà payé en 2021, en 2020, déjà à 300 milliards, nous avons déjà fini votre budget. Donc aujourd'hui, pour moi, nous, déjà dans la loi, il avait été déjà dit, que quelqu'un qui contracte marché était vérifié ou existence ou crédit, nous il faut, dans les défenses contentieuses, vous parlez de la totalité des trucs. Bon, c'est vrai qu'on aura l'occasion de discuter ça, monsieur le ministre. Hein? Mais je félicite les encourager, il y a le donner ce tour.
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6: 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Le travail a déjà été fait par votre prédécesseur qui est ici présent. Il s'agit juste de dire est-ce que vous restez dans ce cap wala ndax da ngeen décider pour caser la clientèle politique, ngén bayi fa agence yoyu parce que yow ya wax fi né 60% des dettes yi nga xamné 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
1: honorable Maymouna Boussa donc qui prenait la parole pour donc demander au premier ministre de s'exprimer clairement sur les fonds spéciaux et la politique du gouvernement par rapport à cela. Et c'est l'honorable Pape Djibril Fall qui prend la parole.
7: Le président de la République en conseil présidentiel pour l'organisation des JOJ, il y a un risque réputationnel très élevé. Risque réputationnel, si on a un athlète qui a un athlète, il y a un athlète qui a un athlète, un débat. 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Monsieur le Premier ministre, est-ce que vous avez reçu dans votre bureau en tant que secrétaire général du gouvernement le directeur de la Banque Santander dans l'affaire Azer? Et dossier bobu pourquoi la majorité actuelle beaucoup ci tej commission d'enquête léral ko lan mo xew? 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Benen bi moy monsieur le Premier ministre, man dama nek un amoureux de la Casamance. Mon grand-père a servi la Casamance en tant qu'inspecteur de l'éducation. 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Lave est la mère des preuves. 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
8: il faut bloquer le temps il faut bloquer on a bloqué tout de suite il faut bloquer j'étais à 20 secondes J'étais à 20 secondes.
3: Je vous donne 10 de plus. Vous avez 30 secondes.
8: Monsieur le Premier ministre, réw encore une fois, kenn duko tiaxane. 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Votre gouvernement waxna ko légui. Je suis très critique à l'endroit de votre gouvernement, mais vouloir faire croire aux gens que l'EP c'est votre responsabilité, lol dak c'est à vous de le dire aux Sénégalais. Il faut dans ce gouvernement, il y a du bon. Comme dans tous les gouvernements, il y a du bon comme du mauvais. Dans ce gouvernement, nous avons aussi beaucoup de contrats de performance, contrats politiques. Les politiques sont les top pour les Sénégalais. Lors aussi, je pense que...
3: Vous avez dépassé. Je vous ai donné une prolongation. Merci. Alors, la parole est à Amadou Ba, numéro 2.
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1: honorable Amadou Ba très responsable dans ses propos hein, qui rassure le premier ministre tout en mettant en garde l'ensemble du gouvernement par rapport aux décisions qui ne seront pas favorables au peuple sénégalais. Et c'est l'honorable maître Tall qui va prendre la parole. Il est le président de la commission des lois au niveau de l'Assemblée nationale, membre du groupe parlementaire PASTEF, les Patriotes. Échange donc entre le président de l'Assemblée nationale.
3: Le dialogue est sur la liste. Vous n'êtes pas sur la liste. Vous n'êtes pas sur la liste. Vous faites la rébellion.
1: Apparemment,
3: vous
1: maître.
3: Une minute des 4 minutes.
1: Maître Abdoulaye Tall, qui n'a pas la parole donc. Et qui laisse son collègue Ismaïla Diallo, vice-président à l'Assemblée.
5: Oui, c'est plutôt Ismaïla qui est sur la liste.
1: Oui, effectivement.
10: Donc, je suis venu à Watt, monsieur le Premier ministre, et ce membre du gouvernement BIEP, Sankh. Amadou Ba, ce que je dis, c'est que mais moi, je vais aller beaucoup plus loin. Moi, ce que je veux dire, c'est que tu vas aller. Non, sérieusement, ça ne va pas marcher. 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Bassirou Diomaye Faye daf ñu trahir. Yeen vous ne connaissez pas notre histoire, c'est-à-dire xam nga ci dara touti docteur Diba, xam nga ci touti dara. Vous ne connaissez pas notre parcours, vous ne connaissez pas notre histoire. 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par rapport à cette situation là c'est du sérieux monsieur le premier ministre c'est du sérieux il y a eu des morts 83 morts c'est du sérieux ñun ay doomu gor lañ ñun mënuñu fenn faut pas mentir aux 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Je suis docteur en pharmacie, j'étais entre 4 murs, je gère une entreprise, je suis titulaire de quelque chose dama jang fi ñëpp jangé wayé nak appel manifeste bu mu génné appel patriotique bu mu 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
3: honorable Ismaël
10: do am dé
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1: honorable Mbène Faye donc prend la parole
11: 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ni changer au cap vous dites que vous n'avez pas changé de cap mais seulement de méthode désolé monsieur le ministre nous ne sommes pas d'accord le cap a bel et bien changé lorsqu'on renonce à certaines ambitions qui étaient au cœur du projet porté devant les Sénégalais, la souveraineté économique, la transparence, la justice dans la gestion publique et la protection du pouvoir d'achat. 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
1: Honorable Mbène Faye, donc vous pastef les patriotes, bon mot donne Djelat Kadougi, vice-présidente à l'Assemblée nationale. Mon mot donne wax gannaaw mom nak l'ancien président de l'Assemblée Malick Ndiaye mom moy Djelat Kadougi mom amat na temps de parole pour wax à premier ministre yi nga xamné mom modi ay njambatam lan la ci indi comme ay tontu.
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0: au-dessus de toute autre considération. Il faut revenir à l'essentiel, le projet, et enlever le voile qui vous empêche de regarder les préoccupations des Sénégalais en face. Il est encore temps de revenir au programme de transformation porté par PASTEF. Protéger le pouvoir d'achat, réduire le train de vie de l'État avant de demander des sacrifices aux populations, défendre notre souveraineté sur nos ressources et faire de la justice et de la transparence une réalité. Et sur ce point, Monsieur le Premier ministre, notre position est sans ambiguïté. Voyez-moi, Gendel aussi du projet. 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populaire mais revenir au projet c'est aussi ouvrir de nouveaux moteurs de croissance d'emploi et de souveraineté économique. Monsieur le Premier ministre, peut-être je l'ai raté, mais j'ai été particulièrement surpris que dans toute votre déclaration de politique générale, vous n'avez pas prononcé un seul mot sur un secteur aussi stratégique que le tourisme. Les Émirats Arabes Unis, la Turquie, la Chine, l'Arabie Saoudite, Singapour ou encore la France l'ont compris. Le tourisme n'est pas simplement une affaire d'hôtels et de plages. C'est une industrie, c'est de l'emploi, c'est de l'investissement, c'est de l'aménagement du territoire, c'est aussi une source de devises. Le Sénégal dispose pourtant d'atouts exceptionnels, plus de 700 km de côte, une histoire, une culture, des foyers religieux, des parcs naturels et surtout notre teranga. De Sénégal à Saint-Louis, de Gorée à la Casamance, du Sine Saloum au Sénégal oriental, de Touba à Tivaouane, de Tchéitou à Yangyang, chaque territoire peut devenir une destination, mais un potentiel qui n'est pas organisé, accessible, promu et commercialisé reste un potentiel. C'est là que doit intervenir l'État stratège.
1: Honorable, vous n'êtes pas en train de préciser une idée, vous ouvrez un nouveau chapitre.
0: Non, je n'ouvre pas un nouveau chapitre. Je suis en train de dire pourquoi nous devons revenir sur le projet et sur les secteurs stratégiques. Et j'ai choisi le secteur du tourisme pour expliquer. Donc, je disais qu'il faudrait rendre la destination Sénégal plus accessible et compétitive, améliorer les dessertes aériennes, développer la charterisation, renforcer les infrastructures et la qualité des services. Il faut enfin diversifier notre offre, sortir du tout balnéaire et développer les tourismes religieux, culturels, mémoriels, écologiques, sportifs et d'affaires. Notre avantage compétitif, c'est l'expérience Sénégal, notre histoire, notre spiritualité, notre gastronomie, nos terroirs, entre autres. Nous devons vendre moins des chambres et davantage des expériences. Monsieur le Premier ministre, le tourisme n'est qu'une illustration. Qu'est-ce que nous entendons par la transformation? Identifier nos avantages, fixer une ambition, mobiliser l'État et le secteur privé, investir et créer de la valeur pour les Sénégalais. Djerengendjof.
2: Malick Ndiaye, donc, qui a fini de prendre la parole. Et c'est Aïssa Tall Sall qui va prendre la parole avant donc Mohamed Salim Aïb Dafé pour que donc ce deuxième tour soit épuisé et qu'enfin le Premier ministre apporte des réponses aux interpellations des uns et des autres.
3: Merci Monsieur le Président. Monsieur le Premier ministre, maintenant nous allons au fond de votre DPG. Et à la fin des fins de l'exercice, il faut bien faire le constat que vous avez douché tous nos espoirs. Douché tous nos espoirs, puisque comme Cassandre, vous ne nous avez annoncé que de mauvaises nouvelles. Deux points d'attention avant de continuer sur les hydrocarbures. Vous avez dit que vous allez engager un bras de fer avec BP sur le gaz naturel. Mais sur le gaz naturel, dans le contrat, il est prévu l'alimentation locale par le gaz naturel. C'est acté. C'est des équipes d'avocats nationaux comme internationaux qui ont travaillé avec BP. Et je sais ce que je suis en train de vous dire. Donc, n'engagez pas de bras de fer. Revoyez le contrat. Sur les finances publiques, le presse, comme je l'ai dit, un aveu d'échec. 700 et quelques milliards qui sont attendus à fin 2026. Où est-ce que vous en êtes? Nous sommes à 3 mois de fin 2026. Sur le plan de traitement de la dette du Sénégal, vous nous faites de la sémantique entre et des éléments de langage, entre ajustement, reprofilage, restructuration, tout ça, ce ne sont que des difficultés. Ce ne sont que des difficultés à venir. Et vous donnez un exemple. Quand on a une difficulté, on va à la banque, elle vous étale la dette. C'est vrai, mais à quelles conditions? Qu'est-ce que vous donnez en garantie pour que la dette soit étalée? C'est là où on vous attend avec le FMI. Qu'avez-vous promis au FMI pour étaler et reprofiler la dette du Sénégal? Sur les subventions, vous avez dit oui, c'est les riches qui en profitent. Mais je peux vous dire que les riches n'ont jamais profité de subventions. Ça va aux couches les plus défavorisées. Donc, si vous touchez aux subventions, vous allez faire une explosion sociale au Sénégal. La pression fiscale, elle va augmenter le coût de la vie. Elle va augmenter, il faut qu'on se le dise. Maintenant, la solution. J'ai écouté le ministre des Finances. Il nous a dit que le Sénégal est un grand corps malade. Si on le décrit, c'est cela. Et il dit qu'il n'opère pas. Il ne fait pas de chirurgie, elle a dit. Vous avez mal à la tête, n'est-ce pas le pharmacien? Vous avez mal à la tête, on vous donne un comprimé pour calmer les douleurs, on ne régule pas la tension et c'est la tension qui est à l'origine des maux de tête. Donc, pour finir, Monsieur le Premier ministre, nous sommes sceptiques. Nous sommes sceptiques sur les moyens. Est-ce que vous avez, sur votre méthode, avez-vous les moyens? Avez-vous les hommes? Avez-vous le temps? Avez-vous la solution? Les moyens, c'est sûr que non. Vous l'avez dit ici, à ce pupitre. Les hommes, peut-être vous les avez, on vous fait crédit de bonne confiance. Le temps, à coup sûr, vous ne l'avez pas. Parce que, Monsieur le Premier ministre, vous n'êtes pas là depuis 3 mois. Vous êtes là depuis 27 mois. Et c'est pour ça que j'ai rappelé votre responsabilité et votre rôle depuis qu'on vous a installé au cœur de ce projet au mois d'avril 2024. Donc, le temps joue contre vous. 29 mois nous séparent de 2029. Après 2 années d'inconséquences, d'errements, d'égarements et de tâtonnements sur le projet qui n'est qu'un slogan. Et je l'avais encore dit ici à la DPG de votre prédécesseur. Sénégal souverain, Sénégal juste, Sénégal prospère, ce n'est qu'un slogan et vous venez de le démontrer. Alors ces 2 années, vous en êtes comptable, même si vous n'êtes là que pour 3 mois. 2 années de yo-yo, 3 mois encore d'autres yo-yo, comme disent les Halpoulas.
4: C'était l'honorable député Aïssat Tall Sall. 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
5: Ouais. Elle revient donc.

0: elle revient pour terminer.
1: Monsieur le Président, et je disais que Diomaye moy Sonko, Sonko moy Diomaye, Mburu fof ke Farine. Donc deux années, Monsieur le Premier ministre, 27 mois pour ce qui vous concerne, et nous en sommes là. Monsieur le Premier ministre, le résultat n'est pas reluisant et nous n'avons aucun espoir que d'ici le temps qui nous sépare à 2029, que vous puissiez redresser ce pays malgré la bonne volonté dont moi personnellement je vous crédite. Je vous remercie, Monsieur le Président.
2: Il vous reste un
3: C'est total sale. Qui des civilités quand même qu'on souhaiterait tout le temps voir au sein de l'hémicycle. Parce que quand même on est dans un espace de paix et que donc la démocratie doit prévaloir quelles que soient les circonstances. Et c'est l'honorable Mohamed Salim Aïb Dafé,
0: le dernier orateur
3: qui va prendre la parole au nom du groupe parlementaire PASTEF, les Patriotes dont il est le président.
4: Merci beaucoup, Monsieur le Président. Monsieur le Premier ministre, on a écouté les réponses. C'est vrai que vous ne pouvez pas répondre à toutes les questions, mais on est resté sur notre faim par rapport à beaucoup de sujets. Sur la question du cap, comme on l'a dit, l'Union Gambie changer de cap, puisque amna lo xamné ci walum engagement yu djelone sur la question de la dette. On avait demandé d'établir les responsabilités, d'abord la vérité sur la dette. Lolu je pense que tout le monde en convient maintenant, ce n'est plus un débat. La dette cachée, elle est devenue une évidence. Maintenant il s'agit quand même de situer les responsabilités, responsabilités administratives, responsabilité judiciaire. Lolu ba légui gis nañ ni c'est très lent, ça tarde. Et lu gëna téy suñu xel dañu gis ni les principaux responsables ñom actuellement dafa melni il y a une sorte de connivence avec ces responsables ño xamné ñom ñoo indi dette cachée bobu, dont le principal c'est le président Macky Sall. Récemment recevoir ngeen ko sen gouvernement soutenir sa candidature comme pour le poste de secrétaire général des Nations Unies. Donc ce qui veut dire que yenn ngi cautionné déjà lu mu daf. Donc japp nañ ni du yéné ci en tout cas djel ay mesures wala djel ay diligence pour mën que poursuivre wala pour mëna situer clairement les responsabilités. Vous n'êtes pas dans cette logique là. Donc ce qui est quand même dommage. Benen changement de cap, waxon ngeen ni do len dam vers la restructuration. Je pense que c'était un des engagements du président de la République, un engagement du ministre des Finances, parce que vous me figuez, c'est lors du DOB, débat d'orientation budgétaire, le 30 juin, fin juin, fil en école. Qu'est-ce qui a changé depuis le 30 juin? On va restaurer la viabilité de la dette, alors qu'on nous disait que la dette était viable. Té yow dam nga bané sax monsieur le premier ministre légui dañuy génn ci soul bouki souli bouki, ce qui veut dire da ngay accuser le ministre des Finances de faire du soul bouki souli bouki. Lool la wax, dañuy génn ci soul bouki souli bouki. Donc luñ doon daf soul bouki souli bouki la won. Pour man ça contredit complètement le ministre des Finances don ñu wax fi, parce que le ministre des Finances m'a donné soutenir que la dette est soutenable et qu'on n'allait pas aller vers la restructuration. Je ne sais pas si l'on s'est changé. Maintenant, soit on est dans la restructuration, on a tout dit qu'on voulait faire traitement, on ajustement structurel ou ajustement conjoncturel. Mais l'essentiel, on dit, hein, en tout cas, on va payer les conséquences. Maintenant, la question, quand on va supporter, en tout cas, ce fardeau? Est-ce qu'on va le faire supporter seulement au peuple sénégalais? Parce que wax ngeen ci subvention yi né da ngeen di génné subvention, ce qui veut dire que da ngeen di yokku ñeegu courant bi pour mu lèr sénégalais yi dégg ko, da ngeen di yokku ñeegu courant bi, da 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d'énergie xol auditer ko pour fexé sénélec numuy jëndé kilowattheure bi mu gëna yomb ñu ñëw sur la souveraineté yaakar teranga la question que je me pose ban empressement mo am wala ban précipitation qu'est-ce qu'il y a qu'est-ce qui se cache derrière cet empressement à vouloir coûte que coûte avoir une décision finale d'investissement sur yaakar teranga nañu jël suñu temps c'est des ressources naturelles non renouvelables qui sont là depuis des milliers d'années nañu jël suñu temps jox petrosen jox ko doole bu mu wara am pour que petrosen nek un acteur stratégique et central il ne faut pas brader les ressources pétrolières comme l'ancien président de la République l'a fait avec les blocs de Saint-Louis et les blocs de Kayar. Il ne faut plus refaire ces mêmes erreurs ou ces mêmes fautes. Nous sommes sur la question des responsabilités. Parce que le gouvernement il est responsable devant l'Assemblée nationale. Mais il faut mener de Maïdis en quelque sorte une fuite de responsabilité. Parce que Yanginan, nous, on n'a fait que 3 mois. Mais personne ne vous demande, ne vous a jugé sur le bilan. Mais on vous a jugé sur la déclaration de politique générale, l'on nous présentait. Mais l'on nous présentait, il n'y a aucune consistance. Il n'y a aucun motif d'espoir. Horizon est complètement assombri et on ne voit pas les solutions. Donc le problème, il est là. Il est à ce niveau-là. Donc je pense qu'il est temps pour votre gouvernement de se ressaisir. Le programme avec le FMI, c'est le programme avec Diomaye président. Je pense que ça, c'est très réducteur. Nous avons fait nak la LFR, nous avons fait en tout cas toutes les lois qui vont venir et nous avons fait le Kambarko. Le plus que nous c'est contre les intérêts du peuple sénégalais. Lolo, Inch'Allah, nous avons fait. Donc, lolo, là, vous avez monsieur le Premier ministre, le débat n'est pas personnel. C'est vous qui avez commencé à le personnaliser d'ailleurs en citant à outrance. L'ancien Premier ministre, le président de l'Assemblée nationale, mais se base sur des faits. C'est ce que nous avons dit, pour juger, apprécier, madame, cette direction que vous voulez. Cette direction que vous voulez, le cap n'est pas bon, la méthode n'est pas rigoureuse, la méthode n'est pas, en tout cas, convaincante, la méthode n'est pas rassurante. Et nous avons également, nous avons un homme d'État, mais certains membres de votre gouvernement ne se comportent pas comme des hommes d'État, ce qui est regrettable. Moi, terminé du tontu, un député qui parlait de la loi modifiant le règlement intérieur. Lolu, envoyé au gouvernement depuis le 21 mai 2026. Le bordereau est là. Il faut arrêter de calomnier merci l'Assemblée madame. Nationale. Gouvernement m'a tardé. Mais l'Assemblée nationale.
0: Mouné kon Aïp Dafé, le dernier orateur, Mouamitam Dikna, si Yen, si Ponki Bataille, il n'est pas d'accord avec le Premier ministre sur ses déclarations. Donc, nous déglouons Ousmane Sonko.
5: Premier ministre, vous avez la parole pour apporter vos réponses.
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3: Effectivement, donc Premier ministre mo wara indi ay tonto ci interpellation député yi ñu déglou ko.
6: Merci beaucoup monsieur le président de l'Assemblée nationale. Vous me permettrez de regretter l'incident de tout à l'heure, tout en citant l'article 64 du règlement intérieur de l'Assemblée nationale. L'Assemblée étant le lieu par excellence du débat démocratique, je suis en train de citer, celui-ci doit être serein, courtois et impersonnel. Je répète, Assemblée nationale, fi débat démocratique, fi wara am lol, c'est un règlement intérieur wax. Wax ji dafa wara tey tegginu baña joxan ñaaté deuxième alinéa bi wax né toute attaque personnelle toute manifestation ou interruption troublant l'ordre et toute interpellation de collègue à collègue sont interdites na attendez je pense que et je le répète le gouvernement se comportera et se comportera tout avec responsabilité, mais évitons les provocations. Le débat peut être démocratique, peut être libre, mais il faut qu'il soit serein et courtois. J'ai demandé personnellement à Madame le ministre de se retirer parce que je ne veux pas d'incident. Les Sénégalais nous regardent. Sur ceci étant, je voudrais revenir sur le traitement de la dette. Elle est partie. Bon. Vous savez, la responsabilité de cette dette, elle est du régime passé. Je pense que quand nous héritons, à partir du 2 avril 2024, d'une situation, le règlement de l'Union économique et monétaire africaine demande qu'on fasse une situation de référence. Elle a été faite. Et elle a montré ce qu'elle a montré. Donc, à l'intention de Madame Aïssata Tall Sall, honorable Aïssata Tall Sall, faut pas fuir la responsabilité ou la rejeter sur quelqu'un d'autre. C'est bien de la responsabilité du régime sortant. Traiter la dette, c'est traiter la dette. Je ne cesserai de le répéter. Il n'y a pas de restructuration. Défaut une restructuration. Maintenant, nak xana du ngeen ñu gat ngal li nga xamné né baxul ñun bor baangi fi bor bi té nañ ko li ñu man di def ce qu'on appelle la gestion active. Gestion active moy lool rek da ngay rouler dette bi mom la doon jema tek ci wala sul bu ki sulli bu ki. C'est pas péjoratif. Vous savez, en matière d'endettement, gis nga amul ben état buy rag buy fay boram madame ben état du fay bor état qui est en bonne santé financière sou amul des découvertes khalis bu beure beure mu taw khalis état du fay boram ndax l'état est comment on appelle l'état sera là ad eternam. 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C'est ça l'économie. L'économie c'est pas un état qui ne s'endette pas. L'économie c'est un état qui s'endette vertueusement. 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Engagement projet bi c'est rétablir le cadrage, le cadre macroéconomique. Koku c'est le projet. 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On a fait la gestion active de la dette. 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

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rapport bu paré won juin 2025 ñu fekk ko fi may leen ñu xana fi lek novembre man novembre la bind ci document bi hein fi lek novembre danan ko xol regarder tout mais ça se fera inshallah sur la suite donnée au rapport cour des comptes mais il y a une assistance spéciale qui va être faite encore une fois mbiru finance man ci la xipé ci la liguey amna no xamné né bu ko démé bo bëggé ñëw bayyi bëgg 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présomption d'innocence et bonne foi que liguey bi gouvernement bi dana ko yeggalé parce que y a pas de raison man lolou amul ki bini révéler dette secrète ki dette cachée ma ngi fi won donc y a pas de raison ñuy laq dara c'est pas responsable donc bayi len ban paré rek mais en attendant joxagne diw wala ma kenn lolou duñ joxagne kenn pour l'instant parce que aussi présomption d'innocence dañ koy respecter secret de l'instruction yak mais c'est indispensable les choses qui sont actuellement devant la justice ngeen bëgg ma wax ci du yoon vous avez votre parlement avec vos règles la justice a ses règles l'exécutif a ses règles le jour où quelqu'un devra en parler ce sera le procureur dans une conférence de presse wax ko sénégalais yi mais duma ñew fi ci assemblée bi di leen ko wax duma ko def sur les arriérés de paiement ma rassurer len bari na certes amna luñ jotta fay 2400 la won fay nan 500 mu dess 1900 1900 gi genn wal gi c'est régulier mais genn wal gi c'est pas régulier moy namna 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le ministre des finances wax nako amna 300 milliards yo xamne ne danan ko ci def a partir de 2027 ñu accélérer ko et mënuñu ko fayendo de par nos capacités en cash mais on va faire de l'ingénierie a facturage ngi fi ku yoré say facture yakamti man nga ko jaay ku ko jënd man nan def titrisation man nan mais c'est indispensable et c'est prioritaire bu nu bëggé yeuf yi redémarrer nanu fay arrière de 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adressée par le ministre sortant au directeur général de Petrosen

et qui pointe un manquement grave au code pétrolier, notamment à l'article 19 du code pétrolier, qui impose que si, à l'échéance de la concession ou de la licence qu'on t'a donnée, lépp lo xamné né néwon nga dang ko ca dépenser boko ca dépenser wul dang nga ñuko fay et ça fait 55 millions de dollars et quelqu'un s'écrit né mom amna droit substitué wu ci état bal ko Petrocel bal ko ki Cosmos lotax le ministre sortant a écrit non le ministre sortant a écrit en disant qu'il n'avait pas le droit de le faire. Il a pris ses responsabilités et il l'a fait. Légui nak lolou da nañ xam fu muy mujjé. Mais c'est réel. Il y a 55 millions de DSD. Yun ñu warona fay. 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Sur la diaspora. Diaspora, man, ça fait pas très longtemps, de mon à Paris pour faire le Forum Price. Forum Price, c'était pour parler de la diaspora, des opportunités, etc., etc. Je crois que cette diaspora, avec ce qu'elle a, programme, passeport, carte d'identité, yep, l'identinako. Yo yep, l'identinako. Bimanye, bok, na ti première chose, yma l'identi. Dans la loi de finances rectificatives, on va mettre dans un petit déf khalis pour que valise New York ko, centre New York ko, parce que bima ñëwé dama né c'est inadmissible. Lolu dénoncé nañ ko Conseil des ministres, c'est inadmissible. Et donc bima néké ministre secrétaire général du gouvernement ba légui dama koy top ndax fama joggé bari na ay ñu nek diaspora ndax man wa Louga la. 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C'est inadmissible. J'ai demandé qu'on le règle, j'ai donné les instructions nécessaires pour que nous réglions très rapidement. 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est temps qu'on pacifie les codes des ministres notamment le code de la publicité ak statut du fonds d'appui et de développement de la presse dans les rencontres yi manara am ak toutes ces forces 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

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Dara changé wu ci, ndax changé ci dara, ça n'a pas de sens. C'est pas parce que on change un premier ministre, on change un gouvernement, qu'on change un cap. Ça va continuer. Et nous allons continuer sur ce cap-là. Momatoun ko, benn parti momatou ko. C'est pour le peuple sénégalais. C'est au peuple de décider ndax ce cap bin len jaay. 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Le cap reste le même parce que un stylo ne change pas. Les 384 projets, dara du ko changé. 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Continuez à critiquer mais lisez pour que vos critiques soient constructives. Et c'est la même chose. Vous êtes venu, je vous remercie, c'était en 2018 me semble-t-il. Nga ñëw man noonu laay liggéeyee. 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Et critiques yooyu rek la ñuy xaar, que ça soit des critiques constructives. 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Dimension souveraineté yépp, je vous dis et je le répète.

0: on continue sur la même lancée. Waye nak avec des méthodes qui peuvent être, certes, vous pouvez les partager ou ne pas les partager. Mais la finalité, c'est la même. 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cibles seront définies ex ante li dal moy monsieur le président de l'Assemblée nationale honorable député li nga xamné né bëggon nako wax li duuf ci nak bi yépp xajul ci cin li nous aurons encore d'autres rendez-vous. Mon gouvernement est à votre disposition pour les questions orales. 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
1: C'était donc le premier ministre Al Amin Lo qui vient donc de répondre aux dernières questions qui ont été posées par les parlementaires. Nous allons écouter le président de l'Assemblée nationale Ousmane Sonko pour voir la suite des travaux.
2: Monsieur le Premier ministre, mesdames et messieurs les membres du gouvernement, honorables députés, mesdames, messieurs. Nous voici au terme de la deuxième session extraordinaire de l'année 2026, ouverte le 1er septembre à la demande de Monsieur le Président de la République et consacrée à la déclaration de politique générale de Monsieur le Premier ministre Ahmadou Al-Aminou Lo. Le chef du gouvernement a présenté ses orientations. Les députés, dans la diversité de leur sensibilité, l'ont interrogé, apprécié et critiqué. Et le gouvernement a répondu. C'est ainsi, chers collègues, que doit vivre une Assemblée nationale. Non dans le silence d'une chambre d'enregistrement, mais dans la clarté d'une délibération publique. Je remercie donc et félicite le Premier ministre et le gouvernement pour leur réponse. Tous les députés pour leur participation, ainsi que les services de l'Assemblée, les forces de sécurité, les médias, le public et tous ceux qui ont permis le bon déroulement de nos travaux. Loin d'être une formalité ou une cérémonie consacrée au pouvoir déjà constitué, la déclaration de politique générale est un exercice démocratique. Le gouvernement expose ses choix. La représentation nationale les soumet à la question publique et c'est le peuple sénégalais qui demande à travers elle où nous voulons aller, par quels moyens et au bénéfice de qui. Car une politique publique ne se juge pas à l'élégance de sa formulation ni à l'ampleur des financements annoncés, mais à ce qu'elle change dans la vie des gens. L'école qui instruit, le poste de santé qui soigne, l'emploi qui rend sa dignité aux jeunes, l'eau qui arrive au village, la justice qui protège le faible autant que le puissant. L'élection est indispensable. Elle fonde la légitimité et permet au peuple de choisir, de sanctionner, d'alterner. Mais elle ne résume pas toute la démocratie. Dans la démocratie des autres, l'économiste et philosophe indien Amartya Sen invite à la comprendre, à comprendre la démocratie comme l'exercice de la raison publique, La discussion et la participation au choix collectif ne sont la propriété d'aucune civilisation. Et les traditions délibératives ont existé en Afrique bien avant la codification européenne des institutions. Pour Amartya Sen, la démocratie ne consiste pas seulement à compter les voix, mais à permettre aux voix de se faire entendre grâce à la liberté d'opinion, à une formation pluraliste, au droit de critique et à l'obligation faite aux gouvernants de justifier leurs décisions, dans le respect des règles de bienséance propres à chaque société, c'est-à-dire de la conduite sociale conforme aux usages. Chers collègues, voter, c'est choisir. Débattre, c'est continuer d'exercer sa citoyenneté après le vote. Une démocratie qui redouterait la discussion n'en conserverait que l'enveloppe, après en avoir retiré la substance. Le peuple doit rester présent entre deux élections, par ses représentants, ses organisations, ses médias, ses universités. Il n'est pas seulement l'origine du pouvoir, il doit en rester la destination. Notre conscience l'affirme, et je cite, « La souveraineté nationale appartient au peuple sénégalais, exercée par ses représentants ou par référendum. Aucune institution ne peut s'en attribuer l'exercice exclusif. Voilà le commencement et la limite de tout pouvoir dans notre République. Cette souveraineté s'exerce à travers des institutions distinctes. Date 59 de notre Constitution confie à l'Assemblée nationale le pouvoir législatif, le contrôle de l'action gouvernementale et l'évaluation des politiques publiques. Ces mots définissent une responsabilité. L'Assemblée n'est ni un service de la présidence, ni un département du gouvernement, mais un pouvoir constitutionnel élu au suffrage universel. Montesquieu l'a formulé, pour que le pouvoir ne soit pas abusif, il faut que, par la disposition des choses, le pouvoir arrête le pouvoir. Il ne s'agit pas d'en tenir une hostilité permanente, mais d'instaurer un équilibre dans lequel les pouvoirs se contiennent, se répondent et coopèrent sans se confondre. Une assemblée qui examine, amende, questionne, approuve ou refuse, n'abandonne pas son mandat, elle l'exerce. Elle ne ralentit pas nécessairement l'action publique, elle lui donne une légitimité plus solide. Certaines voix voient dans l'absence d'alignement entre la majorité parlementaire et le président de la République et son gouvernement une crise au sommet de l'État. Ces inquiétudes doivent être entendues, mais une divergence politique, même profonde, ne constitue pas à elle seule une crise institutionnelle. Celle-ci commencerait si les pouvoirs ne pouvaient plus remplir leur mission, si la Constitution était violée, si la justice n'était plus respectée ou si le dialogue devenait impossible. Or, le président exerce ses responsabilités, le gouvernement est constitué, le Premier ministre a présenté sa déclaration de politique générale et l'Assemblée siège et délibère. Les institutions dans ce pays dialoguent et assument leurs différences. La Constitution a d'ailleurs prévu le désaccord en organisant l'initiative des lois, le droit d'amendement, les questions au gouvernement, les commissions d'enquête, la saisine du Conseil constitutionnel, la confiance, la censure et la dissolution. Pourquoi de tels mécanismes existeraient-ils si l'unanimité était la règle? Le président tient sa légitimité de l'élection du 24 mars 2024 et les députés des législatives du 17 novembre 2024. Tous procèdent d'une même souveraineté, celle du peuple, exercée par des institutions aux compétences distinctes. L'alignement peut être une réalité politique, mais il ne constitue pas une obligation constitutionnelle. Les députés ne sont pas les greffiers des décisions prises ailleurs. En vérité, l'État n'a pas besoin d'institutions alignées, mais d'institutions debout. L'autonomie n'est pas l'hostilité. Le contrôle n'est pas la défiance. Et le désaccord n'est pas le désordre. Ce qui menace la République, ce n'est pas la franchise entre les pouvoirs, mais la volonté de l'un d'eux de réduire les autres au silence. Cette autonomie n'autorise ni l'obstruction ni la revanche. Notre Assemblée doit être une chambre de délibération, non une chambre d'écho. La majorité n'est ni infaillible ni moralement supérieure. Sa grandeur se mesure à l'espace qu'elle laisse à l'opposition, laquelle doit exercer sa critique avec rigueur sans transformer chaque désaccord en catastrophe. La société civile et les médias sont indispensables, mais nul ne détient le monopole de la vérité. Comme l'a montré l'historien Mamadou Diouf, l'expertise éclaire la décision sans s'y substituer. Présenter toute divergence institutionnelle comme une crise reviendrait à faire de l'unanimité la norme démocratique, alors qu'elle en est souvent le masque funéraire. Chers collègues, le politiste et anthropologue ougandais Mahmoud Mamdani a montré comment l'ordre colonial avait opposé les citoyens titulaires de droits aux sujets soumis au commandement. Les indépendances n'ont pas toujours aboli cette culture politique. Notre tâche est donc de faire vivre un citoyen informé, écouté et associé aux décisions. Le Parlement doit être la maison où la nation se parle à elle-même, non la scène d'une élite. La démocratie perd sa crédibilité lorsqu'elle se réduit aux procédures tandis que les inégalités s'aggravent. Elle doit garantir non seulement le droit de choisir, mais aussi les moyens de participer à la vie collective et de vivre dignement. Sans cela, le dialogue institutionnel resterait une conversation au sommet, pendant que le peuple demeure au pied de la montagne. L'intérêt national ne se confond avec celui d'aucun homme, d'aucun parti ni d'aucune institution. Le président, le gouvernement, l'institution judiciaire et l'Assemblée nationale le servent chacun dans l'exercice de ses responsabilités. Ils n'exigent donc pas l'alignement mécanique des institutions, mais leur fidélité commune au peuple. Cette fidélité se mesure à la réduction des inégalités, à l'accès à l'éducation et à la santé, à l'emploi digne, au soutien aux travailleurs des villes et villages et à la conquête de nos souverainetés. Amical Cabral nous rappelait que la libération ne peut être séparée des réalités concrètes de la vie populaire. Le peuple ne demande pas si les institutions sont alignées, mais si elles l'écoutent, travaillent et améliorent sa vie. Le Sénégal ne peut vivre isolé face aux défis économiques, sanitaires, climatiques et technologiques, ni laisser d'autres définir nos priorités. La souveraineté consiste précisément à choisir librement les objectifs, les partenaires et les conditions de toute coopération. Chaque accord doit être évalué à l'aune de l'intérêt national. Répond-il aux besoins des Sénégalais? Crée-t-il des emplois? Favorise-t-il la formation, le transfert de technologies, la transformation locale et l'intégration africaine? Un financement ne vaut pas que par son montant, mais surtout par les progrès durables qu'il permet. Comme le dit notre Constitution, nos ressources naturelles appartiennent au peuple. Si leur exploitation n'améliore pas concrètement ses conditions de vie et ne renforce pas notre souveraineté, elle ne constitue pas encore une véritable richesse nationale. Monsieur le Premier ministre, je vous ferai une révélation. J'ai pu lire votre mémorandum de bout en bout. Eh oui, nous avons des connexions dans le monde entier. Du pilier numéro 1, renforcer la gestion des finances publiques et la transparence, jusqu'au pilier numéro 5 sur améliorer le système statistique national pour un suivi et évaluation efficace, j'ai pu avoir accès à ce mémorandum. Je voudrais rappeler que la gestion de la dette s'est faite quand j'étais à la tête du gouvernement, autour de 5 personnes. Le Premier ministre que j'étais, le ministre des Finances, le ministre de l'Économie, vous-même, comme SGG, ensuite ministre d'État, et enfin, monsieur le ministre de l'Économie. Aucune autre personne n'a participé aux travaux. Les réunions se tenaient d'abord à la primature, et ensuite, je vous convie à la présidence autour du président pour en discuter. Jamais, jamais, cette question n'a été abordée en Conseil des ministres. Je veux dire que nous avons entendu l'Assemblée nationale, en tant qu'institution responsable, a entendu et compris votre message. La situation du pays est particulièrement préoccupante et nécessite un sursaut et un sens aigu de la responsabilité de la part de tout le monde. Des discussions ont été tenues Les accords sont en cours de finalisation, mais en tas de causes, le dernier mot reviendra à notre Assemblée nationale. L'Assemblée nationale doit donc contrôler les engagements internationaux qui affectent nos finances, nos ressources et l'avenir des générations futures. Ce contrôle ne vise pas à entraver l'action extérieure, mais à garantir qu'elle serve le pays. Toutefois, je peux vous garantir, Monsieur le Premier ministre, que cette Assemblée nationale et la majorité que je connais bien veillera scrupuleusement à cette garantie que tout accord qui lui sera soumis serve le pays. Des lois devront être votées et la première d'entre elles, ce sera apparemment la loi de finances rectificative. Elle transcrira certainement les engagements que vous avez pris. Des questions ont été posées ici. Le débat, la seule question qui vaille, c'est à quel coût, à quel prix le plan de traitement de la dette a été conclu. Dans un monde structuré par de grands ensembles économiques et politiques, le Sénégal ne pourra défendre durablement ses intérêts en restant seul. Nous en convenons, le renforcement de notre souveraineté nationale passe aussi par la construction d'une souveraineté africaine partagée. Notre coopération doit ainsi avoir pour priorité le peuple sénégalais et pour horizon l'unité du continent. Honorables députés, l'autonomie que nous revendiquons pour l'Assemblée nationale nous oblige plus qu'elle ne nous privilégie. Nous devons traduire nos engagements en lois utiles, contrôler sans harceler, questionner sans humilier et placer les conditions de vie des populations au-dessus des intérêts d'appareil. Le pouvoir exécutif doit considérer le contrôle parlementaire non comme une offense, mais comme une garantie et accepter que ses projets soient amendés ou refusés. Gouverner ne dispense pas de rendre compte. L'opposition doit assumer sa part de responsabilité dans la qualité du débat. La société civile et les médias doivent maintenir leur vigilance sans céder aux diagnostics excessifs. La majorité doit se souvenir qu'elle n'est pas propriétaire de la nation, mais l'une de ses servantes pour un temps limité. La démocratie ne supprime pas le conflit. La démocratie n'a jamais supprimé le conflit. Elle lui retire les armes pour lui donner des règles et des institutions. Elle ne promet pas l'accord permanent, mais nous impose de ne jamais transformer nos désaccords en négation de la légitimité de l'autre. Nous devons donc poursuivre un dialogue loyal et une coopération exigeante avec le gouvernement, en soutenant ce qui sert l'intérêt national, en améliorant ce qui doit l'être et en nous opposant à ce qui lui est contraire. Nous devons également ouvrir davantage l'Assemblée à la société sénégalaise. Collectivités, syndicats, chercheurs, associations, jeunesse et diaspora. Le Parlement doit devenir le lieu où les expériences dispersées du pays se transforment en parole nationale. Mesdames et messieurs, au-dessus de nos institutions se trouve la Constitution. À l'origine de la légitimité se trouve le peuple. Et devant chacune de nos décisions, doit se tenir l'intérêt national. Le peuple sénégalais ne nous a pas confié des mandats pour organiser une compétition permanente entre institutions, mais pour protéger ses droits, améliorer ses conditions de vie et préparer l'avenir de ses enfants. Nos divergences ne deviennent dangereuses que lorsque l'intérêt particulier l'emporte sur l'intérêt national ou lorsque le dialogue est rompu. Tant que la Constitution est respectée et que la parole circule, le désaccord demeure une dimension normale de la démocratie. Le Sénégal doit rester ouvert à toutes les coopérations utiles, mais aucune ne doit nous conduire à renoncer au droit de définir nos priorités. Notre devoir n'est pas d'aligner les institutions derrière un homme, mais de les rassembler autour du peuple. Car en définitive, la démocratie ne se mesure pas seulement à l'équilibre qui règne au sommet de l'État, elle se mesure à la place que le peuple occupe au cœur de l'État. 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la durée de chaque session extraordinaire ne peut dépasser 15 jours je déclare close la deuxième session extraordinaire de l'année 2026 de l'Assemblée nationale convoquée par décret 2026-1530 du 24 août 2026 de monsieur le président de la République la séance est levée
3: Sacré Ousmane Sonko,
4: oui, toujours
3: Sacré
4: égal Ousmane à lui-même. On l'a entendu de.
3: Oui, en tout cas, son discours également.
4: Très responsable.
3: Mon enko apprécié également.
4: Très responsable, oui.
3: Donc, Nenadal, gouvernement bi, c'est une ligue de Nenadal, Assemblée nationale, Lucie Bach de Nenadal Chugungé, Lucie Ami, et Tam, Bouboba et Tam, Denkoy, Rek, Chambar, Boubach, Bach, Nayaram.
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0: Mesdames, Messieurs, bonsoir et merci d'écouter Radio Sénégal. Il est 22h20. Au micro, Gorbel Jacoba, à la une de ce bulletin d'information, la déclaration de politique générale d'Ahmadou Al-Aminoulou qui vient de s'achever à l'Assemblée nationale. Les principales annonces du Premier ministre avec notre reporter en direct. Et dans le secteur de la santé, le syndicat autonome des médecins du Sénégal a entamé aujourd'hui une grève de 48 heures. Le point sur la situation dans les hôpitaux à Dakar et à Ziguinchor.
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0: Bienvenue à tous. La déclaration de politique générale du Premier ministre Ahmadou Al-Aminoulou vient de prendre fin à l'Assemblée nationale. Notre reporter Ndeyara Mbaye a suivi les travaux toute la journée. Il est en direct avec nous. Quelques problèmes de liaison donc avec notre reporter que nous retrouvons des Arambay, je vous le disais, qui a suivi tout au long de cette journée la déclaration de politique générale du Premier ministre Ahmadou Al-Aminoulou. Elle est en direct avec nous.
2: Merci. La séance du jour portant déclaration de politique générale du Premier ministre Ahmadou Al-Aminoulou Mohamedlo a pris donc fin. Il s'est donc agi pour lui de décliner sa feuille de route. Le chef du gouvernement a donc fini de décliner les différentes orientations, projets, programmes, mais aussi réformes qu'il entend entreprendre pour mettre en place les différentes missions. À ce propos, le Premier ministre a donc, devant les députés, donc, je disais bien, résumé son engagement autour des 5 axes stratégiques, ces axes qui sont donc le redressement des comptes, c'est-à-dire des finances publiques, l'état de droit, la justice, il en a parlé, la souveraineté, il dit qu'il va renforcer lui et son gouvernement. Le Premier ministre a rassuré également les députés de la 15e députée sur les aspirations prioritaires des Sénégalais en ce qui concerne le coût cher de la vie. Également des denrées de première nécessité, il a promis pas mal de réformes. L'équité territoriale tient à faire aussi le premier ministre Ahmadou Al-Aminoulou, qui dit que donc il n'est plus question que tout se concentre à Dakar et que la décentralisation des politiques publiques deviendra sous peu donc une réalité. L'on peut également retenir de ce face-à-face entre le premier ministre et les députés de la 15e législature. Les débats donc se sont bien déroulés, bien que les députés n'ont pas manqué de soulever pas mal de soutien, mais donc rassuré par un premier ministre qui s'est voulu donc très républicain, comme il a tenu du reste à le préciser. À part donc quelques incidents dans le niveau de débat,
3: il faut se féliciter. Donc, de la sérénité des débats de ce jour ici au niveau de l'Assemblée nationale et le discours donc d'apaisement qui a été donc émis par le Premier ministre, tout comme le président de l'Assemblée nationale. Comme vous le savez, c'est Ousmane Sonko qui a clôturé cette séance. Il a appelé donc au respect des institutions, à la sérénité et donc il a rappelé également la bonne disposition de l'Assemblée nationale à accompagner le gouvernement pour ce qui concerne donc les projets et programmes qui sont élaborés pour le bien-être des Sénégalais.
0: Merci Ndeyara Mbaye en direct de l'Assemblée nationale et toutes nos excuses à nos auditeurs pour la qualité de la liaison téléphonique. La transformation systémique du Sénégal guidera donc l'action du gouvernement. Dans sa déclaration de politique générale, le Premier ministre Ahmadou Al-Aminoulou a réaffirmé la continuité avec le référentiel Sénégal 2050 tout en annonçant une nouvelle méthode des 5 engagements majeurs pour améliorer le quotidien des Sénégalais. Écoutons-le.
4: Ces engagements de mon gouvernement, je les formulerai à partir de la vie concrète des Sénégalais, car c'est là et à nulle part ailleurs que se juge la valeur d'un gouvernement. Les Sénégalais sont fatigués. Voilà l'essentiel autour duquel les Sénégalais doivent rivaliser en analyse et proposition. L'essentiel est là, pas dans les débats autres. Les attentes des Sénégalais sont précises, légitimes et atteignables. Mon gouvernement s'engage d'abord sur 2 domaines majeurs qui constituent des prérequis d'une action publique efficace et transparente dans le contexte si particulier de notre cher pays. Le redressement des comptes publics La confiance en un état de droit, ces deux prérequis, si on ne les règle pas, il faut redresser les comptes publics, il faut que les Sénégalais aient confiance. Une fois ces prérequis réalisés, et en même temps que nous les réalisons, je peux maintenant formuler un engagement, des transformations systémiques. L'intention est louable. Nous avons la possibilité de le faire. Une fois qu'on a ces deux-là, il y a trois domaines d'impact suivants. De l'agenda Sénégal 2050, améliorer mois après mois les conditions de vie des Sénégalais et des Sénégalaises. Ensuite, le renforcement, jour après jour, de l'équité sociale et territoriale dans l'esprit du Djoubdjoubal Djoubenti. Enfin, la consolidation, année après année, de la souveraineté nationale dans toutes ses dimensions.
0: Le gouvernement s'engage à apporter des réponses concrètes aux difficultés des Sénégalais. Le Premier ministre est convaincu que les citoyens attendent des changements tangibles dans leur quotidien. On écoute Ahmadou Alaminoulo.
4: Les Sénégalais sont fatigués. Ce quatrième engagement du gouvernement est simple à annoncer, exigeant à tenir. Résoudre les difficultés de nos concitoyens, améliorer jour après jour leur qualité de vie. Les Sénégalais attendent des changements concrets. Notre action sera donc jugée à partir d'indicateurs directement perceptibles. Nous devons désormais aller vers ce qu'on appelle des indicateurs de pilotage d'impact. La difficulté des Sénégalais, ce n'est pas de leur dire qu'il y a des projets, mais qu'est-ce qu'on a changé dans leur quotidien? Le poids de l'alimentation, le logement, l'énergie, le transport, la santé, l'éducation, des emplois, la durée d'activité productive rentable dans le monde rural, et là je m'y arrête, nous avons un indicateur qui vise à augmenter le nombre de mois de travail dans le monde rural. Nous tous qui sommes des salariés, on nous paye 12 mois et on demande aux paysans d'avoir 3 mois de salaire. Nous devons nous engager à leur donner 12 mois de travail productif. Et c'est possible parce que nous avons de l'eau. C'est possible parce que nous avons des jeunes. C'est possible parce que la technologie maintenant se ramasse au coin de la rue. Nous devons également réduire les délais et les coûts supportés par les usagers. Nous devons en tout cas faire de sorte que chaque projet, programme et réforme soit relié à des résultats mesurables. Dans les administrations publiques, chacun a un objectif de performance qui se lie à partir d'indicateurs de ce que vous apportez à votre société. C'est ce que nous allons faire désormais. Alléger le panier de la ménagère, oui, mais ça repose sur deux leviers. Produire ce que nous mangeons et manger ce que nous produisons. En d'autres termes, la souveraineté alimentaire en acte. Nous avons les moyens d'arriver à couvrir. Nous l'avons déjà fait sur la pomme de terre. Il n'y a pas de raison qu'on ne le fasse pas sur d'autres produits. Mais il faut que les Sénégalais mangent ce que nous produisons.
0: Sur le plan économique, le Premier ministre fait de l'apurement des arriérés de paiement une priorité. Cette dette, estimée à 1956 milliards de francs CFA fin mars 2025, constitue, selon Ahmadou Alaminoulo, un enjeu majeur pour débloquer l'activité économique et soutenir les entreprises. Il souligne ainsi la pertinence du plan de traitement de la dette du Sénégal. Voici les propos du Premier ministre.
4: Redresser les comptes avec tout ce que nous avons fait, c'est également payer les arriérés. Tenez-vous bien, nous avons 1956 milliards d'arriérés intérieurs. On le doit aux entreprises sénégalaises et à des entreprises étrangères. Mais avec de tels arriérés, vous bloquez le pays. Les licenciements par-ci, par-là, c'est ça. Donc traitons notre dette. Allons trouver un programme, sinon on ne peut pas payer les arriérés. Et si vous ne payez pas les arriérés, c'est petit à petit que les gens vont tomber. C'est comme Mango Bunyor Wad. C'est ça la réalité. Et nul n'y échappera. Donc, traitement de la dette, programme avec les FMI, c'est également une façon de relancer l'économie sénégalaise. Nous avons 5 425 dossiers, très petites entreprises, petites et moyennes entreprises, grandes entreprises, de gens qui souffrent. Et ça également, vous l'avez dit dans le Djoubdjoubal Djoubenti, c'est essentiellement 60% c'est les entreprises parapubliques pour lesquelles nous avons décidé de rationaliser. Vous voyez que tout se tient. C'est ça qu'on doit faire du Djoubenti et c'est ça qu'il y a dans le programme Diomaye Président qu'on a déversé dans nos ententes avec les FMI. Mais on va veiller à ce que plus jamais ceci ne se fasse parce que les conséquences sont terribles. Faillite, perte de potentiel vers d'autres marchés. Et nous allons prendre les dispositions que plus jamais cela n'arrive au Sénégal parce que les dérives on les croyait simplement dans la dette, mais sur les arriérés de paiement, c'est extraordinaire ce qui s'est fait.
0: L'état de droit était au cœur de la déclaration de politique générale du Premier ministre Ahmadou Alaminoulo a annoncé 6 enquêtes de la division des investigations criminelles à la suite du rapport de la Cour des comptes de 2024. Il a également assuré que la justice suit son cours concernant les événements de 2021 à 2024. Voici un extrait de son intervention.
4: Sur le rapport de la Cour des comptes, 6 enquêtes ont été ouvertes par la division des investigations criminelles pour suspicion de détournement de deniers publics. Les enquêtes suivent le cours. Ce rapport ne sera pas mis dans le tiroir. Mais l'ingénierie financière est tellement sophistiquée que vous pouvez y passer 7 ans, vous ne verrez pas comment ils ont fait. Donc, nous allons faire les enquêtes, nous allons les continuer, nous allons même avoir un cabinet international qui aidera parce que c'est de la haute finance. Il y a un sujet que j'aborderai avec retenue parce qu'il touche à des blessures encore vives. Les événements que notre pays a connus entre 1er février 2021 et le 25 février 2024. La justice a été saisie en juillet 2025 au fin d'ouvrir une enquête sur des infractions liées à ces événements politiques et se trouvant hors de portée de la loi portant amnistie numéro 2024-09 du 13 mars 2024. Je vous l'affirme, toutes les victimes dûment reconnues en tant que telles ont droit à la reconnaissance de leurs droits. La justice suit son cours dans le strict respect du droit, de la présomption d'innocence et de l'indépendance des juridictions. Il nous faut réconcilier sans effacer et juger sans persécuter. La ligne de crête est étroite, nous la tiendrons. Deuxième élément de l'état de droit, c'est la revue des contrats. Cette revue des contrats conclus dans les secteurs stratégiques par la commission ad hoc mise en place en juillet 2024 suit son cours. On s'occupait d'hydrocarbures, mines, énergie, eaux, grandes infrastructures, etc. Une trentaine de conventions minières sont en cours de renégociation et je veux dire solennellement les principes qui nous guident. La sécurité juridique pleine pour et entière pour les investisseurs de bonne foi. La fermeté partout où l'intérêt national a été lésé. Ni brutalité, ni naïveté dans le traitement de ces dossiers.
0: À l'instant, le premier...

0: grève.
1: Ici, la grève du syndicat autonome des médecins du Sénégal n'a aucune répercussion selon cette patiente.
2: C'est ma sœur qui est internée ici et elle a subi une intervention chirurgicale hier. On lui a prescrit des ordonnances, on n'a pas senti la grève.
1: Contrairement à l'hôpital Fane, beaucoup de patients sont renvoyés à cause de la grève du SAMES. C'est le cas de Astou qui est venue tôt le matin pour faire une échographie.
3: Elle est déplorable, vraiment. C'est inadmissible, vraiment. Voilà, je viens de Fouart. J'étais venue pour faire radio du thorax pour la crise d'asthme, mais on m'a dit qu'on a fait grève, du coup je dois attendre jusqu'à jeudi. Voilà, je suis obligée de rater un cours pour venir faire la radio de jeudi et je trouve ça anormal, franchement. Oui, c'est compliqué. Je ne sais pas vraiment les motifs de la grève, mais je trouve que la santé est plus importante que l'argent, même si ils ont droit de réclamer leur argent, bien sûr, parce que travailler dans une structure de santé est tellement difficile. Moi-même, je suis stagiaire, je suis étudiante en santé. Je fais des stages et je sais comment le métier est difficile. Mais bon, je trouve que la santé de la population est plus importante que l'argent, vraiment. Il faut qu'on règle ça.
1: La plupart des patients rencontrés dans les deux hôpitaux invitent l'État du Sénégal à satisfaire les doléances des syndicats de santé pour une meilleure prise en charge des populations.
4: Un short, le mot d'ordre du SAMES est suivi. Les médecins réclament notamment la réhabilitation de l'hôpital de la paix et la remise en service de l'unique appareil d'IRM de la région CT. Ils l'ont dit au cours d'une assemblée générale. Le point avec Mariam Penda Diallo.
5: Arborant des brassards rouges, les travailleurs de la santé de Ziguinchor se sont donné rendez-vous à l'hôpital régional. Un mouvement d'humeur de 48 heures pour revendiquer de meilleures conditions de travail. Le secrétaire général du SAMES section Ziguinchor, Dr Marc Manga.
6: Il s'agit essentiellement de la réhabilitation de l'hôpital de la paix, de l'octroi d'une subvention spéciale pour éponger la dette de l'hôpital de la paix, du démarrage effectif de la seule IRM de la région, du démarrage effectif des travaux du nouveau centre de santé de Djouloulou, déjà prévu, de la construction du centre de santé de Bignona en ruine, du remboursement des gratuités de l'État, césarienne, plan sésame, c'est sur dialyse.
5: L'attente a assez duré. Pour ces travailleurs affiliés au SAMES, il est urgent que les autorités sortent du silence et apportent enfin des réponses concrètes à leurs exigences.
6: Le silence des autorités face aux alertes répétées du SAMES ne saurait être interprété autrement que comme une absence de considération pour les médecins.
5: Pendant ces deux jours de grève, seules les urgences seront assurées. Ziguinchor, Mariama Penda Diallo pour Radio Sénégal.
4: Mariama Penda Diallo, merci. Je rappelle que le syndicat autonome des médecins du Sénégal réclame notamment le statut particulier du corps médical, le recrutement professionnel et l'amélioration des carrières et du régime indemnitaire. 22h35, c'est la fin de ce bulletin d'information. Merci à Matersar à la mise en onde, réalisation Demba Diao, coordination Elisabeth Agnessar, au micro Gorbel Jacoba. Merci de nous avoir suivis.

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3: Au micro, Gorbel Jacob Ba, bienvenue à tous. Le Premier ministre Ahmadou El Aminoulou a prononcé ce mardi sa déclaration de politique générale. La transformation systémique du Sénégal guidera l'action du gouvernement. Dans sa déclaration, le Premier ministre El Aminoulou a réaffirmé la continuité avec le référentiel Sénégal 2050 tout en annonçant une nouvelle méthode des 5 engagements majeurs pour améliorer le quotidien des Sénégalais. Je vous propose de l'écouter.
4: Ces engagements de mon gouvernement, je les formulerai à partir de la vie concrète des Sénégalais. Car c'est là et à nulle part ailleurs que se juge la valeur d'un gouvernement. Les Sénégalais sont fatigués. Voilà l'essentiel autour duquel les Sénégalais doivent rivaliser en analyse et proposition. L'essentiel est là, pas dans les débats autres. Les attentes des Sénégalais sont précises, légitimes et atteignables. Mon gouvernement s'engage d'abord sur deux domaines majeurs qui constituent des prérequis d'une action publique efficace et transparente dans le contexte si particulier de notre cher pays. Le redressement des comptes publics, la confiance en un état de droit, ces deux prérequis. Si on ne les règle pas, il faut redresser les comptes publics, il faut que les Sénégalais aient confiance. Une fois ces prérequis réalisés, et en même temps que nous les réalisons, je peux maintenant formuler un engagement. Des transformations systémiques. L'intention est louable. Nous avons la possibilité de le faire. Une fois qu'on a ces deux-là, il y a trois domaines d'impact suivants. De l'agenda Sénégal 2050, améliorer mois après mois les conditions de vie des Sénégalais et des Sénégalaises. Ensuite, le renforcement, jour après jour, de l'équité sociale et territoriale dans l'esprit du Djoubdjoubel Djoubenti. Enfin, la consolidation, année après année, de la souveraineté nationale dans toutes ses dimensions.
3: À l'instant, le Premier ministre Mohamed Ahmadou El Aminoulou au micro de la RTS. Au terme de cette déclaration de politique générale, la deuxième session extraordinaire de l'année 2026 de l'Assemblée nationale a été clôturée. Le président de l'Assemblée, Ousmane Sonko, a salué le passage du chef du gouvernement tout en soulignant les préoccupations liées à la situation économique du pays. Il assure que le Parlement jouera pleinement son rôle de contrôle, notamment sur le plan de traitement de la dette du Sénégal conclu avec le Fonds monétaire international. Voici Ousmane Sonko.
5: Une assemblée qui examine, amende, questionne, approuve ou refuse, n'abandonne pas son mandat, elle l'exerce. Elle ne ralentit pas nécessairement l'action publique, elle lui donne une légitimité plus solide.